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0: Bonjour à tous, il est 9h sur Radio Toucan. Nous allons commencer cette matinée de programme ensemble avec les émissions proposées par les bénévoles, ces habitants de Caen et les alentours qui viennent prêter main forte à l'antenne pour proposer des émissions toujours plus intéressantes.
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6: Toucanesse, Toucanais, au-delà, bienvenue dans ce nouveau et dernier numéro de Grenier à histoire de la saison 10 des aventures radiophoniques. Et ben oui, c'est déjà quasiment la fin de la saison. Bonjour Gérard.
7: Bonjour.
6: Bonjour Jean-Luc.
8: Bonjour.
6: Alors Gérard, on se retrouve dans quelques instants, mais de quoi allez-vous nous parler aujourd'hui dans votre rubrique? Je viens de le dire, c'est la dernière, donc c'est pour hier ou pour demain.
7: Eh bien, on va parler des couleurs de la vie.
6: Et vous Jean-Luc, alors pour la dernière, quelle découverte vous nous proposez?
8: La découverte de la fin des temps néolithiques, quand arrivent les premiers métaux, ce qu'on appelle les temps campaniformes, qui correspondent en fait à une culture qui envahit un peu à peu l'Europe, entre 3000 et 2500, et qui est une forme de première mondialisation au niveau du continent.
6: Merci, et puis ça va donc à la dernière partie de l'émission. Alors, pour notre conversation radiophonique qui va occuper le cœur de cette dernière, nous allons rester en Normandie, dans une ZUP, une zone à urbaniser en priorité, à Alençon, la ZUP de Persaigne. Dit comme cela, ça ne fait pas rêver pour la dernière, et pourtant, on va voir justement que derrière les barres d'immeubles sagement alignés qui ont poussé dans les années 60, eh bien, on va voir que dans les années 1970 et 1980, on va voir pousser du rêve, de l'utopie, des envies de changement, de l'écriture, et puis une feuille de chou qui, au fil de plus de 300 numéros, entre 1987 et 1996, va raconter une histoire, va raconter le quotidien des habitants de Persaigne, en compagnie d'un des artisans de cette belle expérience, Roger Boucher, que j'aurai le plaisir d'accueillir dans notre studio dans quelques instants. Et grâce à lui, nous allons sillonner donc Persaigne. À la toute fin de l'émission, ce sera le moment des recommandations, les dernières recommandations avant l'été. Vous avez le programme, il est temps de retrouver la rubrique de Gérard Lange.
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6: Alors Gérard, c'est la dernière, je le disais, je l'ai répété déjà plusieurs fois depuis le début de l'émission, c'est la dernière vous allez nous proposer un aller-retour, la dernière fois que vous nous proposez un aller-retour entre 1945 et 2026.
7: Oui, la dernière, parce que c'était quand même un pari que de trouver toute l'année des ponts à établir entre 1945 et 2025, et que ce pari, je crois, a été réussi avec une veine qui a été maintenant suffisamment explorée, et donc on verra l'année prochaine une prochaine chronique. En tout cas, ces chroniques, je les ai écrites au fil de l'eau, et maintenant je me rends compte que la grande majorité d'entre elles ont un même fil conducteur, la nécessité d'un État fort et protecteur pour tisser les liens sociaux garants de la vie démocratique. Alors, il est temps maintenant de dévoiler un peu mes deux sources d'inspiration. Il y a le numéro de mars 2025 du magazine L'Histoire, consacré essentiellement à la France de 1945, et surtout un livre intéressant de Jean-Christophe Buisson qui s'intitule sobrement 1945. En fait, il est aux antipodes des méthodes historiennes actuelles. Il prend la forme d'un agenda, respectant une chronologie minutieuse, avec un récit purement factuel. Mais on se prend en jeu, on feuillette, on découvre quelques pépites, et pour mon projet, mon principal tri a consisté à rejeter la face sombre de 1945. L'explosion de la bombe atomique, la montée en puissance des régimes totalitaires soviétiques, les répressions des révoltes anticoloniales. Non, je n'ai retenu, c'était mon projet, que de retenir la face lumineuse de cette année-là. Et en 2026, c'est un motif d'espoir que de montrer que dans une situation de chaos, il y a toujours des chemins de progrès.
6: Et vous m'avez dit que vous vouliez terminer cette chronique en chanson, en musique.
7: Et oui, bien sûr, parce qu'en fait, il y a évidemment, en 1945, il y a plein de chansons qui sortent, on en a parlé dans l'année. Et là, je vais m'attarder sur Édith Piaf. Parce qu'en 1945, d'abord, face un petit peu brumeuse, elle échappe de peu à la condamnation du comité d'épuration. Elle vivait dans un bordel de luxe à deux pas de la Gestapo française et disons qu'elle fréquentait des gens devenus infréquentables en 1945. Elle est blanchie grâce à des témoignages bienveillants, mais peu crédibles. Abandonnons cette face sombre pour aborder la face lumineuse. Édith Piaf vient de rencontrer au printemps 44 un jeune chanteur d'origine italienne, mais qu'on appelle Yves Montand. Le coup de foudre a été immédiat. Elle devient à la fois son Pygmalion et sa muse. Et en février 45, elle impose son amant en ouverture de son spectacle au Théâtre parisien de l'Étoile. Elle exige qu'il fasse ses premiers pas au cinéma à ses côtés, dans le film « Étoile sans lumière » de Marcel Blisten. Dans ce film, on voit Yves Montand tomber amoureux d'une bonne à la voix d'or. C'était Edith Piaf. Électrisée par cette idylle, la chanteuse est dans une phase très créative. Le 4 novembre, elle dépose à la SACEM une chanson intitulée « Sérénade Florentine », inspirée par son histoire d'amour avec Yves Montand. Edith Piaf la destine à son amie chanteuse, Marianne Michel. Elle se ravise, réécrit la chanson, la développe, la fait mettre en musique par Louis Guglielmi et le titre change, c'est « La vie en rose ». Ce sera un des plus grands succès de son répertoire, repris par plus de 350 artistes au cours du XXe siècle. Alors, en 2026, comme en 1945, essayons de voir « La vie en rose »

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1: Nous venons d'écouter L'Avion Rose avec deux interprétations successives. D'abord l'interprétation de Nick Cave et puis, bien sûr, l'interprétation originale, celle d'Edith Piaf. Merci Gérard Lange pour ce dernier message d'optimisme avant l'été. On peut réécouter l'ensemble de vos chroniques sur le site radio-toucan.fr dans la rubrique Grenier à histoire. Et donc c'est avec plaisir qu'on peut écouter maintenant les dizaines de chroniques que vous avez consacrées à ce parallèle entre 1945 et 2025. Alors, on va s'intéresser aujourd'hui à un journal qui voit le jour en octobre 1987 et qui va paraître pendant 9 ans jusqu'en 1996, 349 numéros exactement. Ce journal, il est normand, il tient sur un recto verso, il porte un nom, ce nom, c'est la semaine de Persen.

Dans les années 60, Persaing, c'était des champs. Et ces champs ont été, disons, employés à couvrir le développement d'Alençon, à la fois urbain et développement aussi industriel. À l'époque, M. Mantelet, PDG de Moulinex, souhaitant, disons, élargir et agrandir son usine, donc avait préempté des terrains afin qu'il puisse construire des immeubles pour loger les ouvriers de la future agrandissement de son usine. Persaing n'existait à peine. Nous, l'horizon des internationaux à l'époque, ça se limitait à Montsort. À l'extrémité de Montsort, du côté de Moulinex, c'était vraiment la limite, là.

0: Bonjour Roger Boucher.
1: Bonjour Hugues.
0: Le journal dont nous allons parler aujourd'hui, c'est la semaine de Persaigne. Et là, nous venons d'entendre dans ce court documentaire de 2016, Dominique, un habitant, parler de Persaigne. Alors, Persaigne, c'est un quartier d'Alençon, Roger Boucher, une ZUP, une zone à urbaniser en priorité au sud d'Alençon et dont la naissance, on vient de l'entendre, serait liée à la présence de Moulinex. C'est bien cela, Roger Boucher ?
1: C'est bien cela. Et nous, on raconte l'histoire de la création de la ZUP de façon plus anecdotique, qui est que Mantelet, qui était le directeur de Moulinex, était aussi conseiller municipal. Et à l'époque, il allait ramasser, si on peut dire, ses ouvriers et ouvrières jusqu'à 20-30 km autour d'Alençon avec des cars. Et il se plaignait que ces ouvrières arrivaient fatiguées le matin au travail. Donc, en tant que conseiller municipal, il a tout simplement demandé à la commune de construire des logements près de son usine. C'est le départ de la construction de la ZUP. Pourquoi une ZUP ? Parce que finalement, on était à l'époque des constructions systématiques, comme on avait une production systématique avec le fordisme et le travail à la chaîne. Et finalement, la ZUP, c'est la traduction dans l'espace, dans l'habitat, de ces principes du fordisme. Tout a été fait de façon efficace. C'est-à-dire qu'on a commencé par faire des réseaux et on a fait les réseaux, c'est-à-dire les rues, avec les canalisations, etc. Et tout ça fait de façon orthogonale, c'est-à-dire avec des rues qui se coupaient angle droit partout. Ça allait jusqu'à... Enfin, avec des logements qui étaient tous les mêmes, absolument tous les mêmes, avec les mêmes principes de construction et avec des types de logements selon la grandeur, c'est-à-dire depuis le F2 jusqu'au F5. Mais bien en soi, c'est-à-dire que c'était des logements qui étaient les plus agréables qui soient sur Alençon à l'époque. C'est comme ça que, tous les gens, les fonctionnaires, entre autres, dont je faisais partie, choisissaient plutôt Persaigne parce que c'était des logements bien faits et donc avec des avantages énormes qu'on n'imagine pas maintenant, comme celle d'avoir de l'eau chaude gratuite, par exemple. Un élément de confort important. Et la normalisation allait... Je disais tout à l'heure pour les constructions, mais elle allait jusqu'aux plantations, puisque en fait, les premières plantations qui ont été faites sur Persaigne ont été faites avec le vidage d'un stock d'érable sycomore d'une entreprise qui avait fait faillite ou je ne sais quoi. Et on a trouvé dans ce quartier que des érables sycomores, tous aussi bien alignés. Voilà.
0: Alors, le journal que vous allez créer dans ce quartier, dont il va être question dans la deuxième partie de notre conversation, le journal de la semaine de Persaigne, il ne va pas naître de nulle part, il va s'inscrire dans une plus longue histoire qui débute au début des années 1970. Alors, vous l'avez raconté, au début, la ZUP, au début des années 1970, c'est, je vous plagie, c'est 2000 logements, tous les mêmes, strictement alignés, vous l'avez dit, le long des grands axes, nord-sud, est-ouest, recouverts de la même mosaïque grise, avec les mêmes portes d'entrée, les mêmes escaliers, le même papier peint gris, les mêmes salles d'eau, etc. Donc une histoire banale de ZUP, pourquoi consacrer un numéro de Grenier à Histoire à cette histoire ? Mais ce qui l'est moins, c'est qu'à Alençon, dans ce quartier, les premiers habitants de cette ZUP ont vite réalisé, là je continue à vous plagier, ont vite réalisé que le confort de la salle de bain dont vous parliez il y a quelques instants, avec son eau chaude à volonté, ne suffisait pas à leur bonheur et qu'ils avaient envie d'autre chose. Et entre autres, de profiter des pelouses et des espaces verts. Alors racontez-nous cette première histoire, première révolte des habitants de la ZUP de Persaigne, Roger Boucher.
1: Oui, alors les organismes logeurs avaient embauché un gardien. C'est un ancien militaire, comme par hasard, et dont le travail consistait à maintenir l'ordre. Enfin bon, il le faisait de façon très, très autoritaire. Et il empêchait, entre autres, les gamins de marcher sur les pelouses. Pour une bonne raison, c'est sans doute qu'elle venait d'être plantée, je ne sais pas trop. Il y a peut-être une raison comme celle-là. En tout cas, nous, les habitants, on ne trouvait pas ça correct. Et donc, on a nous-mêmes marché sur les pelouses. Alors évidemment, le gardien nous sifflait, mais on s'expliquait. Et puis, bon, petit à petit, bon, il a fini par abandonner les choses. Et puis, la consigne qu'il avait a été supprimée par les HLM. Mais on avait conquis une pelouse. Bon, petit fait de ces années-là. Autre chose qui s'est passée dans le quartier, c'est que il y a des habitants qui ont pensé, bon, au moment où on parlait de centres sociaux à l'époque, hein, on a créé, donc il y a un centre social qui s'est créé, et les habitants se sont investis là-dedans. Alors il faut dire qu'on était quand même dans les années après 68. Et donc avec

0: fonctionné. Bon, pas trop mal. Bon. Alors, je vais pas trop m'étendre sur cette période-là, si ce n'est pour dire que dans ce cadre-là, on a fait venir à Alençon, c'est par mon intermédiaire, c'est-à-dire je fréquentais à l'époque le club politique Citoyens 60, et j'avais l'occasion de rencontrer un Brésilien qui était là, qui s'appelait Arlindo Stefani, et qui était venu faire des études complémentaires en Sorbonne, après avoir été directeur de collège à Brasilia.
1: Arlindo Stefani, il arrive au centre social de Persagne en 1972, et donc il ouvre un espace de parole pour les habitants, et vont émerger un certain nombre de besoins.
0: C'est-à-dire qu'il est venu, il a, grâce au financement de la CNAF, passé 6 mois dans le quartier, donc avec nous. Et pour notre demande, c'était comment on peut vivre dans ce quartier, comment on peut maîtriser tout ça. On a travaillé une trentaine à peu près d'habitants avec des petits groupes. Et notre travail consistait essentiellement à noter tous les faits de la vie quotidienne. Des petits faits de rien, tout ce qu'on pouvait voir. Tout être vivant a besoin, c'est le point de vue des anthropologues, a besoin d'un espace qu'il maîtrise, de maîtriser aussi ses rythmes. Les rythmes, c'est-à-dire, c'est le travail, c'est toutes les contraintes qui peuvent exister pour le temps, etc. Et donc de maîtriser ça, et aussi de connaître son histoire, de cumuler son histoire. Et en fait, la communication entre les gens existe quand on peut maîtriser tout ça, c'est-à-dire maîtriser son espace, maîtriser les rythmes, maîtriser son histoire, la connaître.
1: On l'a bien compris, il y a donc une effervescence intellectuelle et des questions qui s'ouvrent, notamment avec la présence de ce sociologue en 1972, des actions sur l'espace avec ce travail militant autour des espaces verts. Il y a même une intervention, je crois, plus lourde sur un espace qui devait être urbanisé et les habitants de la ZUP se battent pour que ça reste en partie un espace vert. Et il y a un moment où donc ces envies d'habiter humainement, plus humainement, cette ZUP rencontrent un calendrier politique, la victoire en 1977 d'une équipe de la gauche, et puis rencontrent aussi des architectes, et notamment l'avenue d'un de ces architectes, Lucien Krol, qui est appelé par l'équipe municipale pour remolir, c'est un verbe que vous utilisez, vous allez nous l'expliquer, pour remolir la ZUP, Roger Boucher.
0: Effectivement, on a pu, parce qu'on est arrivé, certains habitants du quartier ont accédé au pouvoir local, à agir sur les espaces que j'ai décrits tout à l'heure, c'est-à-dire l'espace collectif. On arrive au pouvoir, donc on a pu, à ce moment-là, commencer à agir sur tous ces espaces-là. Bon, le plus facile, c'était les espaces publics, c'est-à-dire les plantations, les aménagements des rues, etc., les places et tout. Après, quand on a pu agir aussi à un moment, une chance inouïe, on a dû bâtir un collège à l'époque.
1: Original, ce collège.
0: C'était un collège ouvert. Bon, le collège ouvert, bon, ça dit rien à personne maintenant, mais à l'époque, il y avait les lycées ouverts, il y avait des choses où il y avait une nouvelle pédagogie qui se faisait avec une ouverture, mais une ouverture physique des établissements.
1: C'est-à-dire qu'on passait de l'espace public à la cour du collège sans qu'il y ait de grilles, sans qu'il y ait de barrières.
0: Là, c'était le collège, il y a une rue, la rue Louise Michel, passée, avec des classes de chaque côté. Bon, et les gens circulaient là.

architecte Lucien Kroll qui intervient sur l'espace public, qui peut intervenir sur l'espace public parce qu'il y a eu cette conjonction des habitants qui veulent humaniser la ZUP, une équipe municipale qui a envie d'être à l'écoute de ses habitants et de lancer un certain nombre d'opérations.

0: Extrait de la chanson Journal de Serge Reggiani. Justement, nous sommes à Alençon, dans le quartier de Persaigne, dont nous venons de brosser le portrait à grands traits. Nous sommes en compagnie de Roger Boucher. Et donc, Roger Boucher paraît en octobre 1987 un premier numéro d'une feuille qui s'intitule « La semaine de Persaigne ». 348 numéros suivront. Alors, comment naît ce projet, Roger Boucher, dans le quartier de Persaigne?
1: Avec Arlindo Stefani, donc nous avions travaillé sur la maîtrise des, je le disais tout à l'heure, de l'espace, des espaces, des rythmes, de l'histoire, etc. Et on le faisait à partir de ce que Arlindo appelait les cas. C'est-à-dire qu'on notait des petits faits de la vie quotidienne, tout et n'importe quoi. C'est ce qui nous avait frappé. C'est-à-dire, bon, j'ai vu un merle qui est venu sur le bord de ma fenêtre le jour où, il y a des gens qui sont passés, des gens bien habillés, qui sont passés en costume-cravate dans le quartier. On ne sait pas ce qu'ils ont fait, mais ça a l'air d'être des gens de la mairie ou de on ne sait quoi. Voilà. Et à partir de ça, on classait ces cas-là en fonction de la maîtrise qu'on pouvait en avoir. D'une façon ou d'une autre. Donc les cas étaient la matière première, je dirais, de notre recherche-action, parce qu'il s'agissait toujours de recherche-action. Et donc dans l'origine de la semaine de Persaigne, c'est en référence à ça que petit à petit, on s'est dit, si on voulait reprendre ce travail-là, il faudrait partir des cas, donc de choses comme ça. Et d'où l'idée de commencer ce travail-là. Alors j'étais dans ce travail-là accompagné par un petit groupe, on était quatre, qui s'appelait Recherche Habitat. Et c'était après mon expérience municipale, et on avait envie de continuer à travailler, de faire un peu un travail, je dirais pas d'expertise entre guillemets, compte tenu de ce qu'on pouvait savoir, qu'on avait pu apprendre dans la pratique du pouvoir, pour aider les associations, aider les populations à mieux maîtriser leur environnement. Dire comment ça a commencé, à quel moment, je ne sais pas. En tout cas, un jour, c'est parti, quoi. J'ai pris le téléphone et puis j'ai appelé 5 ou 6 personnes du quartier que je connaissais bien. Et à qui j'ai demandé « Qu'est-ce que tu me racontes ?»« Ben, rien. Ben, qu'est-ce qui s'est passé ça, la semaine dernière ?»« Ben, rien. Il s'est rien passé. » Et en fait, on finissait par discuter pendant une demi-heure. Et c'est moi qui devais arrêter. Donc, c'est comme ça que ça a commencé, par une interrogation à des gens... et raconter des choses très banales. Et en fait, je suis toujours étonné quand je reprends la collection de la semaine de Persaigne, c'est que le premier fait, je crois bien, ce qui est raconté, c'est Place Jeanne d'Arc. Les travaux ont continué. Comme si la semaine de Persaigne existait déjà avant. Et c'est vrai, puisqu'en fait, la vie, nous, on est arrivé à un moment donné dans l'histoire des habitants, mais qui est infinie. Il y a eu des tas de gens avant et il y en aura plein après. Ce que disait également spontanément Lucien Kroll. Il disait, moi j'ai débarqué là, mais je suis un tout petit passage dans la vie de tout un monde.
0: Voilà. Donc vous repérez donc ces éléments de la vie quotidienne. Alors, la forme de ce journal, elle est minimaliste, on va dire. Quelques feuilles, c'est ça? Comment matériellement, alors, comment ça se présente, la semaine de personne?
1: C'est très, très volontairement que c'est minimaliste. C'est-à-dire, il ne faut pas que ça coûte. Il faut une feuille recto verso qu'on peut éventuellement imprimer de façon gratuite ici ou là. Hein. Donc, ne pas dépendre des pouvoirs en place. Ça, c'est important. C'est-à-dire d'avoir une totale liberté. Et c'est quand on a des moyens très minimes comme ça, ça marche. En plus, on lit la lecture, c'est quelque chose qui n'est pas maîtrisé non plus par beaucoup de gens. Enfin, pas beaucoup. Pas tout le monde. Et il faut des textes courts et pour que ça puisse marcher. Donc, voilà, c'est la raison d'une feuille recto verso et pas non plus très... c'était simplement tapé comme ça, sans...
0: À la machine, tapé à la machine.
1: À la machine, oui. Avec des tirages, bon, tout à fait simples, parce que si... là, j'ai vu récemment sur Alençon, il y avait un journal qui était super, mais... qui grossissait, qui était de plus en plus beau et de plus en plus... Et puis, pouf, il est mort. Parce que, c'est pas tenable à terme. Et là, finalement, si ça a duré 9 ans, c'est grâce aussi à ça.
0: Si j'ai bien compris, 4 ou 5 co-rédacteurs, ou 4 ou 5 personnes autour de vous qui participent au départ, vous vous réunissez... Une fois par semaine pour boucler. On boucle le journal à un moment. Comment ça se passe?
1: Au début, c'était uniquement par téléphone. Et puis, en plus, après, faut le distribuer. Donc, alors ça s'est fait avec le temps. Entre autres, c'était distribué dans les boîtes aux lettres, pas dans toutes les boîtes aux lettres, aux abonnés. C'était uniquement des abonnés. C'était distribué aussitôt par un habitant du quartier.
0: Je vous propose d'écouter un premier extrait pour que nos auditrices et auditeurs se rendent compte du contenu de cette semaine de Persienne. Premier extrait.
2: Rue Pascal, les travaux concernant les fuites consisteraient en une sorte de double vitrage fixe imposé par l'extérieur sur les trois fenêtres de tous les appartements dont le numéro se termine par 5 sur toute la hauteur de l'immeuble. Collège Louise Michel, au cross de l'UNSS, l'équipe Benjamin était classée 3e, les cadettes étaient 2e. Au conseil d'établissement qui s'est tenu cette semaine, la discussion était très serrée entre les représentants de la municipalité d'Alençon et le conseiller général au sujet du financement des 5 salles supplémentaires, 4 petites et une grande. Les 6e et les 5e sont repartis pour un nouveau défi lecture. Les élèves ont 15 livres à lire en 6 mois. Rue Anatole France, naissance de Zeykan. Rue Paul Claudel à l'atelier club, des mères de famille se rencontrent. 8 personnes y sont passées dans le courant de la semaine. Rue Charles Péguy, l'office d'HLM a organisé une réunion de concertation avec les locataires de la tour Péguy à la Maison pour tous pour leur annoncer une augmentation de 16% des loyers et le conventionnement suite aux travaux qui viennent d'être faits. Les habitants, appuyés par la Confédération syndicale du cadre de vie, se sont étonnés de n'être consultés qu'après réalisation des travaux et pas avant. Rue Abbé Le Tac, naissance de Linda. N'oubliez pas, rendez-vous le samedi 5 décembre à 11h à la Maison pour tous, pour tous ceux qui s'intéressent à la semaine de Persaigne, correspondants ou simples lecteurs.

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1: Lu par Jean-Luc, extrait de la semaine de Persène, le numéro 6. Nous étions dans la semaine du 22 au 28 novembre 1987. Vous l'avez compris, le journal La Semaine de Persène est un hebdomadaire. Nous sommes en compagnie de celui qu'on peut peut-être nommer le rédac-chef de la semaine de Persène, Roger Boucher. On le rappelle, nous sommes à Persène, donc un quartier situé au sud d'Alençon, et une petite équipe de rédacteurs et rédactrices depuis le 10 octobre 1987 publie sur un recto verso un journal donc, qui se nomme La Semaine de Persène. Alors, concrètement, Roger Boucher, vous parliez de conversations téléphoniques au départ, mais petit à petit, il y a peut-être un rituel qui s'instaure. Là, vous faites appel aux rédacteurs, rédactrices, lecteurs, lectrices pour qu'ils viennent à la Maison pour tous à un moment de la semaine. Concrètement, est-ce que vous pouvez peut-être nous faire la chronologie, une fois que le navire est lancé, la chronologie de la fabrication de la semaine ?
2: Eh bien, d'abord, justement, La Semaine de Persène ne dit pas n'importe quoi, ne dit pas n'importe qui. Tous les faits doivent être des faits bruts, c'est-à-dire sans jugement. Par exemple, on parle de cette réunion des locataires avec l'office HLM. Alors, les copains engagés, disons, à gauche, disaient « mais il faut que tu dises, c'est dégueulasse ». Non, on ne dira pas que c'est dégueulasse. Le fait suffit. Et les gens qui vont lire ça, ils auront peut-être des mots encore plus forts que ton dégueulasse. Donc, c'est le fait brut, point à la ligne. Et on laisse, c'est dit dans la charte, on laisse après les gens vont former leur jugement à partir de ces faits bruts. Et des faits qui sont tous vérifiables.
1: Donc des faits bruts, réécrits pour être entendus, mais pas forcément, mais surtout pas de jugement de valeur. Alors j'ai remarqué que sur le premier numéro de janvier 88, on voit un prix apparaître qui n'existait pas sur les premiers numéros, c'était 1 franc.
2: Oui.
1: Donc ça veut dire que c'était un journal payant, vous parliez d'abonnés tout à l'heure,
2: oui.
1: Donc on s'abonnait pour combien du coup ? C'était 4 francs par mois ?
2: Oui, on payait quand on pouvait. Hein, c'était la. Oui, donc c'était un prix modique. Bon, tout ça aussi, c'est pour avoir une autonomie. Bon, ça rapportait pas grand-chose, mais assez pour assurer au moins le tirage. Voilà.
1: Vous tiriez combien d'exemplaires ?
2: Oh, pas beaucoup, une centaine. Ouais. Il y avait des abonnés aussi, alors de l'extérieur, qui ont commencé à s'intéresser, à vouloir être abonnés, parce que bah, si on disait des choses qui ne leur plaisaient pas, donc les HLM se sont abonnés. Hein. La mairie s'est abonnée. Bon, là, on les faisait payer beaucoup plus cher. Hein. On avait aussi des mécènes, hein, des gens. Je me souviens d'un ancien pharmacien de Persène, d'Alençon, qui nous donnait une somme intéressante pour nous, hein, bon, à notre niveau, ce qui nous permettait de pouvoir nous équiper en ordinateur, par exemple, ou d'entretenir un peu ça.
1: Quand l'informatisation est apparue dans le processus. Donc, vous avez évoqué l'office de HLM qui, ma foi, s'abonne, l'équipe municipale qui s'abonne aussi. Votre journal était plutôt bien reçu, regardé avec suspicion dans le microcosme alençonné.
2: Ah bon, plutôt de façon sympathique, hein, mais je ne sais pas, je vais revenir encore sur les HLM. Évidemment, au début, enfin la mairie, c'était au tout début qu'ils avaient l'abonnement, ils nous écrivaient. Il écrivait à La Semaine de Persène pour dire « Vous avez dit ça, et râler un peu, quoi. » Et alors, il y a eu deux, trois trucs comme ça. Par exemple, la mairie qui dit « Vous avez dit que la fresque, il y avait eu une fresque pour le fait dessinée par les élèves du collège avec leur prof de dessin, on ne dit plus comme ça maintenant, qu'ils avaient fait sur le petit centre commercial. Et les gens du centre commercial ont remis par-dessus la fresque un grand panneau publicitaire qui couvrait le truc. Alors, on n'a pas dit c'est dégueulasse, c'est ceci, c'est cela, on a dit qu'il y avait ce truc-là. Par contre, un autre fait, qui est celui que les élèves avaient très mal pris la chose. Bon, ça, on peut le dire. Hein, c'était bon. Et donc, la mairie a aussitôt répondu, très rapidement, en disant « Ne vous inquiétez pas, on va faire les choses ». Donc, on a dit, la mairie a dit que on l'a mis dans la semaine de Perseille. Et la semaine suivante passe, et puis la semaine d'après, et puis les gamins, tout le monde a dit, mais attends, mais il y a toujours le panneau. Donc, on se contentait de dire, il y a toujours le panneau. Ça a duré quand même 2 mois ou 3 mois. Donc, nous, on a fait que répéter ça.
1: Alors, l'effet brut toujours. Alors, je vous propose d'entendre une seconde volée de faits bruts de la semaine de Persène. Nous sommes en 1996 et c'est le numéro 332.
0: Rue Verlaine, à la tour numéro 2, l'ascenseur fonctionne à nouveau. Il y a une quinzaine de jours, un ancien technicien de l'entreprise qui le connaissait bien l'a réglé comme il faut. Il s'agissait de pas grand-chose, hein. Un petit truc électronique qui se dérègle quand il y a des chutes de tension électrique. Derrière la tour, côté Petit Claudel, les chiens utilisent pratiquement tous la même pelouse pour faire leurs besoins. On pourrait sans doute trouver un endroit un peu plus discret et en dehors de la vue des autres habitants, et on aurait alors autre chose qu'une pelouse à chiens. Élection à l'office d'HLM. Chaque locataire a reçu une enveloppe avec les listes. Maison pour tous, l'Assemblée Générale de la MPT avait lieu jeudi soir. Des jeunes sont venus en nombre et ont présenté leurs revendications en 13 points dans une ambiance houleuse. Le 7 mai, 18 personnes sont venues à l'invitation de la Caisse d'allocation familiale et de la Maison pour tous pour préparer les prochaines grandes vacances. Rue Anatole France, Naissance, Aubin et Aude au numéro 31. Rue Landon, mariage. Laurent, sapeur-pompier de la ville de Paris. Et Laurence, secrétaire juridique. Le transformateur au coin de la rue de la Varande est complètement recouvert de végétation et les marronniers sont en fleurs. C'est magnifique. Fête d'ici et d'ailleurs. La semaine de Persène y aura son stand avec ses posters, ses cartes postales et son nouveau plan du quartier.
1: Lu par Gérard, cet extrait de la semaine de Persée, le numéro 332, nous sommes à la fin mai 1996. 5 numéros plus tard, Roger Boucher, dans le numéro 337 du 6 septembre 1996, je lis donc Roger Boucher, directeur de publication, recherche, rédacteur en chef, et vous indiquez que la semaine de Persée va marquer une pause. Alors, comment cette aventure de la semaine de Persène, qui a débuté en 1987 et donc va s'achever visiblement en cette fin de l'année 1996, comment cela s'est terminé, Roger Boucher ? Par lassitude, vous aviez fait le tour de la question, pourtant les faits bruts continuent à exister ?
2: Non, le boulot n'était pas fini, bien sûr, ça continue. Enfin, bon, là, effectivement, il y a eu plusieurs événements. Bon, pour ce qui me concerne directement, j'avais d'autres préoccupations à l'époque, et d'autres occupations qui demandaient que j'y sois. Donc, effectivement, la contrainte était quand même assez forte, puisque toutes les semaines, il fallait sortir le journal. La recherche à ce moment-là, pour moi, c'était de trouver un relais institutionnel. Alors, ça aurait pu être la maison pour tous, mais à ce moment-là, le directeur s'est trouvé en difficulté, justement avec les jeunes dont on a parlé tout à l'heure, là. Et puis, c'était, il n'y avait pas de relais facile, d'autant plus que, bon, ça réclame quand même, ne serait-ce qu'en temps de travail, disons, entre 5 et 8 heures, quoi. Hein, faut pas rêver. C'est le temps de la collecte des faits, plus leur réécriture, etc., etc. Ça fait, disons, c'est un poste, c'est une journée au minimum d'un poste d'animateur. Alors, quand on connaît la situation de toutes ces associations qui ne savent pas au mois d'octobre s'ils vont licencier du personnel ou pas, le relais n'est pas évident, quoi. Donc il y a ça. Il y a aussi, il y a eu des déménagements divers. Ce qui a fait que ça s'est arrêté à ce moment-là, un peu pour ces raisons-là, quoi.
1: Est-ce que cette expérience, qui est une expérience locale, une expérience singulière, est-ce que il y avait ailleurs des expériences un peu similaires dont soit vous étiez inspiré ou avec lesquelles vous étiez en contact au moment où paraissait la semaine de Persen ?
2: Très peu. On a eu des visites, des rencontres quand même avec des gens d'Angers, avec des gens qui venaient de Rouen, je crois, d'ailleurs. Mais c'est toujours la même chose. C'est cette contrainte d'avoir... Parce que, oui, un truc que j'ai oublié de dire, c'est que la semaine de Persaigne s'inscrit dans un rythme de vie qui est commun à beaucoup de gens. C'est-à-dire la semaine, 5 et 2 font 7, j'ai dit. 5 jours de travail, 2 jours de... Et ça revient. Et ça, c'est important que ce soit dans un rythme donné. Quand les autorités font des réhabilitations ou des rénovations de quartier, ils vous sortent plein de trucs, enfin pas plein, quelques trucs, en papier glacé, grand format, avec beaucoup de moyens mis sur un truc, et puis on ne les revoit plus. Et la force de la semaine de Persaigne, c'était toutes les semaines, et ce qui fait que ça entretenait aussi... ça renforçait la culture locale. C'est-à-dire que il y a l'histoire. Maintenant, je disais tout à l'heure que les gens gardaient une collection de semaines de Persaigne. Et c'est important de respecter ces rythmes-là.
1: Et donc, c'est en ça que vous dites, et c'est un élément du bilan que vous tirez de cette expérience qui a duré plusieurs années, que c'était finalement cette semaine de Persaigne, un outil indispensable à la vie communautaire de ce quartier. Un dernier mot, dans le bilan, c'est toujours difficile peut-être de tirer un bilan, mais est-ce qu'il y a un souvenir ou un élément un peu saillant de cette expérience que vous avez vécue, que vous souhaiteriez livrer à nos auditrices et auditeurs ?
2: S'appuyer sur une demande effective des gens, mais qui n'est pas apparente comme ça. Moi, je me souviens un jour, j'étais élu à ce moment-là, il y a un nouvel animateur ou directeur d'une maison pour tous qui arrive et qui débarquait complètement sur Alençon et qui dit qu'est-ce que votre impression ? On demande comme ça, simplement l'impression que vous avez là. Il dit j'ai déjà un projet. Moi, j'ai rentré dedans aussitôt, quoi, en disant mais non, c'est pas possible. Vous ne pouvez pas avoir un projet alors que vous débarquez. Attendez de voir ce que... Bon, et ça, c'est le genre de choses qui, actuellement, tous les projets viennent d'en haut. On a affaire à des... Bon, si on prend plus largement la société, on va chercher des experts, hein, et on ne prend pas la capacité des gens de la base d'élaborer les projets.
1: On l'aura bien compris, et votre allusion au CMEA le confirme à la fin de notre entretien, que quelque part, la semaine de Persaigne s'est voulu aussi un outil relevant quasiment de l'éducation populaire. Merci Roger Boucher pour la richesse de cet entretien, et puis pour la richesse de ce que représente plus de 300 numéros de la semaine de Persaigne. Merci à vous. Au plaisir de vous rencontrer à nouveau. Grenier Histoire, ça continue. Et c'est avec plaisir que qu'on retrouve dans quelques instants Jean-Luc Dron pour sa dernière chronique sur le néolithique.
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1: Jean-Luc Dron, 19e et dernière chronique de l'année consacrée au temps des premiers métaux. Vous voulez évoquer aujourd'hui la culture campaniforme. Alors présentez-nous cette culture qui a connu une extension remarquable sur le continent au 3e millénaire. Donc la culture campaniforme, Quesaco.
4: Ah ben c'est une culture qui apparaît anciennement, puisque c'est lors des fouilles du 19e siècle qu'on découvre des vases en terre cuite d'une forme particulière. Les pots sont en forme de cloche renversée, le fond étant rond. Cet aspect vaut son nom à ces poteries, puisque le mot campana signifie cloche en latin. Autre particularité du campaniforme, les parois de chaque récipient sont couvertes d'incisions et d'impressions disposées en bandes horizontales sur presque toute sa hauteur, ce qui les rend facilement identifiables, d'autant que souvent les archéologues ne retrouvent que des tessons et pas le vase entier. Ces céramiques sont attestées à partir de moins 2900 avant notre ère, dans plusieurs régions distinctes, ce qui a incité les archéologues à en faire les marqueurs d'une culture européenne.
1: Alors, ces vases en forme de cloche renversée, Jean-Luc, donc, deviennent les marqueurs d'une mode culturelle, et vous dites qu'elles rencontrent un certain succès à une large échelle.
4: En effet, elle subsiste jusqu'à la fin du troisième millénaire et s'étoffe du point de vue mobilier, c'est-à-dire qu'il y a plus d'objets qui les caractérisent. Dans de nombreuses tombes de cette époque, une série d'objets est présente que les néolithiciens appellent le set campaniforme. Il se compose, outre des céramiques, de pointes de flèches perçantes en silex, des pantelocs en forme d'arc, d'un objet en cuivre, soit un poignard, soit une pointe de flèche. Apparition du métal, donc. Le campaniforme se diffuse aussi dans l'espace, comme le résume l'archéologue français Olivier Lemercier. Les régions restées à l'écart du phénomène pendant la seconde moitié du troisième millénaire semblent de moins en moins nombreuses aux archéologues. C'est à partir de moins 2300 que cette culture se diffuse, durant plus de 300 ans, entre la Pologne et le Portugal.
1: Donc ça, on a l'ère culturelle de diffusion. Alors, je ne sais pas si nous passons du coq à l'âne, mais vous nous donnez maintenant rendez-vous outre-Manche, dans le sud de l'Angleterre, pour nous présenter la tombe d'un personnage qui sort de l'ordinaire, l'archer d'Amesbury.
4: Alors, en effet, la commune d'Amesbury, située à 5 km de Stonehenge, est donc située au tout nord-ouest de l'Europe, donc loin de l'origine du campaniforme. Cette commune a livré en 2002 la sépulture d'un homme mort entre 35 et 45 ans qui avait vécu aux environs de 2300 avant Jésus-Christ. Elle contenait plus de 100 objets, c'est quand même rarissime. Des vases, une épingle, des anneaux, des outils finement travaillés. Des pointes de flèches et des brassards d'archer en métal ont permis de donner un surnom au défunt, l'archer. Des boucles d'oreilles en or et des couteaux en cuivre proviennent d'Espagne ou de France méridionale. Selon de fouilleurs, ces objets de métal sont parmi les plus anciens de Grande-Bretagne, peut-être même les premiers en cuivre et en or. C'est donc un personnage important qui est enterré là. Des tests effectués sur son émail dentaire montrent que l'homme était originaire de régions alpines. L'étude biologique a indiqué que son patrimoine génétique correspond à celui des populations des steppes pontiques du côté de l'Ukraine. Ça fait un sacré melting pot pour une seule personne.
1: On semble donc circuler beaucoup dans toute l'Europe à la fin du troisième millénaire. Mais dans quelles conditions et pour quelles raisons?
4: L'engouement de cette culture pour cette culture campaniforme indique que des objets et des concepts inédits traversent le continent et sont adoptés par de nombreuses communautés. Mais quel est le vecteur de ce succès? J'ai privilégié ici le schéma chronologique en trois temps d'Olivier Lemercier, dont j'ai parlé précédemment, concernant les zones méditerranéennes et atlantiques, donc l'ouest de l'Europe. La phase d'exploration voit les premiers contacts entre les porteurs d'objets campaniformes et les indigènes. La deuxième étape correspond à des contacts réguliers, avec intensification des échanges et quelques probables tentatives d'installation durable. La troisième période, la plus faste, est celle de la mainmise sur une région par la création d'établissements où les échanges commerciaux s'intensifient et où circulent les premiers objets en cuivre qui auraient constitué le cœur des transactions commerciales de l'époque.
1: Alors, sans faire d'anachronisme, est-ce que avec cette culture campaniforme, on n'a pas une sorte de phénomène culturel qui s'étendrait quasiment sur l'Europe, une sorte de première culture commune?
4: Ce patchwork culturel, les archéologues l'ont constaté par la présence du mobilier dans la plupart des régions d'Europe, ce qui en fait un facteur d'unité matérielle pour cette époque et pour cette mode. Mais la recherche a aussi mis en avant l'existence de productions locales différentes. La diversité des modes de vie y met un sérieux bémol qui est confirmé à partir de moins 2200, moins 2100 par une diversification régionale accrue des productions matérielles. L'unité mobilière du campaniforme ne résiste pas à l'échelle du continent aux évolutions des débuts de l'âge du bronze à partir de moins 2000.

0: des origines. Mon européenne 2016 dans l'album Lulu de 2017. Alors c'est maintenant l'heure de nos dernières recommandations, mais nous reviendrons bien vivants à la saison prochaine, à la saison 11. Jean-Luc, votre recommandation.
1: L'auteur de cet ouvrage descend le Danube de ses sources en forêt noire à son delta en mer Noire. Comme touriste, il visite les paysages et les maisons, s'arrête à Vienne devant un simple escalier de bois. Mais en tant qu'érudit, il découvre les sites majeurs, les rituels de la Mittel Europa et croise aussi la route de grands écrivains, Franz Kafka, Elias Canetti, Joseph Roth. Sous la plume de ce très grand journaliste et penseur italien, ce voyage devient une somptueuse fresque des siècles passés de l'Europe. De Claudio Magris, Danube, publié aux éditions Gallimard.
0: Respect strict, Jean-Luc, du format de la recommandation, c'était bref et limpide. À vous, Gérard, de vous coller à l'exercice.
2: Eh bien, comme on a tout l'été pour lire, je vais quand même vous faire une liste de trois ouvrages. Premier ouvrage, Mathilde Larère. On s'est battu pour les gagner, histoire des conquêtes des droits en France. Alors, une leçon à retenir dans ce livre, lutter vaut la peine, car dans l'histoire, les ordres se renversent. Un deuxième ouvrage, Rosa Luxembourg, herbier de prison. Alors, ce sont des lettres de prison dont les allégories politiques empruntent beaucoup au monde végétal, parce que Rosa Luxembourg recevait de la part de ses amis dans la prison des herbes, elle faisait son herbier, et donc il y a un mélange en fait de leçons de vie. D'ailleurs, la leçon en fait pour ce livre, c'est qu'il y a des gens que l'on enferme mais qui restent libres en dedans. Et pour finir, parce que Roger Boucher est avec nous aujourd'hui, je voudrais parler d'Huguette Boucher Chardot, décédée récemment, qui est une femme qui a une multiple vie, politiquement intègre, mais aussi une grande femme de lettres, éditrice. Et je vous invite à lire ses biographies écrites avec beaucoup de subtilité. Simone Veil, avec un W, Elsa Triolet, Agatha Christie même.
0: Merci. Donc un format un peu moins bien respecté que celui de votre camarades, mais merci pour ces trois recommandations. Donc, remerciements à Roger Boucher, à Gérard Lange, à Jean-Luc Dron pour avoir aidé à préparer cette dernière émission. Hippolyte à la technique toute l'année, il m'a supporté. Bon vent, belle mer, à l'année prochaine, si vous le voulez bien. Vous pouvez réécouter cette émission sur radio-toucan.fr, une émission au format un peu distendu aujourd'hui, mais le directeur de la radio m'avait autorisé ce dépassement. Merci à lui et à bientôt.
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Méga.

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Vous en voulez une autre? Alors on va enchaîner avec un morceau qui comporte environ 643 mots. C'est beaucoup de mots. Hein. Pour environ 647 jeux de mots.

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0: Alors, moi, c'est François Roulant. Je suis né à Caen le 17 janvier 1991. Je travaille à Hérouville, dans un ESAT. Je fais du conditionnement. J'ai habité à Caen, à côté de la Prairie, quand j'étais tout petit. Et après, quand j'ai assez grandi, j'ai habité à Caen-en-Plaine. J'ai vécu dans les Alpes-Maritimes, j'ai vécu sur Paris. Je suis revenu parce que j'aime bien la ville de Caen. Il y a plein de gens de ma famille qui habitent à Caen. Pour moi, Caen, c'est mes amis et ma famille. Après, j'ai une passion, c'est être DJ. Donc, j'essaie de me donner à fond pour essayer de me faire connaître. Mais c'est pas toujours évident. Je mixe de tous les styles. Moi, j'aime bien la drum bass, le dubstep, l'électro house, rap, électro, trance, psy-trance, tech house, hardcore. J'aime bien la musique à très grand caractère. On peut me retrouver sur Facebook, on peut me retrouver sur SoundCloud, sur Instagram, sur Twitter. J'ai un TikTok où je fais plein de vidéos où je chante. C'est DJ François Roulant. Vous mettez FRANCCDOIS et après c'est ROU2AND. J'aime bien aller rue Écuyère parce que c'est un endroit où, pour m'ambiancer un petit peu, pour parler avec des gens. Me faire connaître un petit peu aussi. Je suis allé au Cozy, je suis allé au Chat Noir, au Trappist, je suis allé au Cargo, au Parc Expo. J'aime bien aller, le jeudi soir ou le vendredi soir, aller dans des bars ou aller dans des discothèques, m'amuser un petit peu, voir les gens. Je fais du sport. Je fais du futsal à la grâce de Dieu. J'en fais tous les jeudis. Je fais du foot. Caen, c'est une ville sportive et faut être supporter de son équipe préférée parce que Caen est redescendu en national alors qu'ils étaient en Ligue 2 et ben c'est dommage pour eux en fait. Faut encourager encore plus l'ASM. Et j'aime bien aller voir des artistes. Et aussi, des fois, je vais à Hérouville au Biman Café ou à la Fonderie, à Beauregard, parce que je suis allé déjà plusieurs fois. Je suis allé au Nordic Impact, au Cargo et au Parc Expo. J'ai vu plein d'artistes que j'aimais bien. Donc, de la techno, de la house, l'électro, la drum bass, jostep, tech house, rap, comme RSL, j'aime beaucoup ça. Moi, je trouve que c'est bien de faire des animations pour le millénaire, parce que au moins ça permet de bouger, de voir d'autres choses, qu'aller soit dans des discothèques ou au bar ou dans des réseaux. Ça apporte la vie dans la ville. Parce que ça permet de bouger, de voir autre chose. Si je devais décrire à quelqu'un qui ne connaît pas Caen, il fallait visiter le château de Caen, parce que c'est le plus grand monument de Caen. Caen, c'est une proximité avec la mer, Ouistreham, Lyon-sur-Mer, Annel, Saint-Côme-de-Fresnay, Deauville. Et je trouve que c'est très important parce qu'à Ouistreham, on peut prendre le bateau et arriver directement en Angleterre. Je suis fier d'habiter à Caen parce que c'est une ville, une très grande ville. Caen, c'est une ville où il y a plein d'histoires. Il y a eu le débarquement, le Guillaume le Conquérant. Moi, j'aime bien cette ville. Cette ville, elle bouge. Elle est pas, je veux dire, il y a d'autres villes, mais nous, on est la meilleure ville parce qu'on a le carnaval et il y a plein de gens et on peut sortir où on veut, faire la fête où on veut. Comment j'imagine Kant dans 1000 ans ? Que ça soit toujours la même ville, qu'il y ait autant d'événements, que ça bouge, que ce soit dans les festivals ou autre endroit. Il faut que Caen reste une ville très étudiante, parce que c'est une ville étudiante. Comme on a le carnaval, il faut que le carnaval y reste, qu'il y ait encore beaucoup d'événements, parce que c'est une ville où il y a plein d'histoires à connaître, et il faut que Caen il bouge, il faut que ça bouge encore. Il ne faut pas que ça s'arrête.
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0: 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Bienvenue à toutes et à tous, vous écoutez Radio Musée, le rendez-vous mensuel du musée de Normandie Château de Caen. Chaque mois, nous faisons le tour des animations, des temps forts et de toutes les nouveautés du musée à ne surtout pas rater. Ici Chloé, alternante en communication, accompagnée de Charlotte, responsable de l'équipe de médiation du musée de Normandie Château de Caen. On va parler aujourd'hui de la programmation de l'été avec notamment le temps fort du week-end joyeux début août et de la rentrée en septembre avec les événements patrimoine. On vous emmène au musée de Normandie Château de Caen pour découvrir la programmation du mois de juillet et août. Charlotte, quelles sont les animations prévues cet été ?
2: Des visites et animations sont proposées tout l'été dans le musée de Normandie, aux salles du rempart et dans le château. Commençons par les incontournables du château. Du 15 juillet au 23 août, des visites sont proposées tous les jours, sauf le lundi, à 15h. Elles permettent de découvrir l'histoire millénaire de la forteresse fondée par Guillaume le Conquérant et donnent accès aux vestiges de l'ancien donjon et à la tour de la reine Mathilde. Pour les plus jeunes, des visites animées sont proposées tous les jeudis matin. Elles permettent de découvrir ce qu'est un château fort et d'en savoir plus sur la vie de Guillaume le Conquérant. C'est un format adapté pour les 3-7 ans.
0: Après avoir découvert ou redécouvert nos incontournables, laissez-vous tenter par notre nouveauté pour les ados et les adultes, le loup-garou géant. Charlotte, est-ce que tu peux nous en dire plus sur cette nouveauté au château ?
2: Comme beaucoup, nous adorons jouer au loup-garou, ce célèbre jeu où villageois et loup-garou s'affrontent pour démasquer ou éliminer le camp adverse. Pendant les travaux du château ces deux dernières années, en voyant l'engouement des adolescents pour des vidéos d'influenceurs comme Michou et la team Crouton, qui adaptent des jeux comme Among Us dans des lieux réels, et notamment des châteaux, l'idée nous est venue de créer une version immersive du loup-garou au château, château de Caen. Le cadre s'y prêtait parfaitement et le concept semblait pouvoir séduire aussi bien les jeunes que les adultes. Et pour concrétiser ce projet, donc on a fait appel à Casse-Tête Normand, une association qui est spécialisée dans les animations immersives. Ensemble, on a imaginé une aventure sur mesure pour le château de Caen, mêlant jeu et histoire. Donc on a une intrigue qui se déroule en 1435, sous l'occupation anglaise de Caen. Des villageois pénètrent dans le château et découvrent avec surprise qu'il est désert, il n'y a plus personne. Chaque nuit, des habitants vont disparaître mystérieusement, tandis que d'étranges créatures semblent rôder dans l'ombre. Donc si vous aimez jouer, rendez-vous les mercredis du 15 juillet au 19 août à 18h30 au château. Ce sont des groupes de jeux de 15 personnes maximum et la partie dure environ 2 heures et c'est à partir de 14 ans.
0: C'est une belle proposition qui donne envie. On reste sur le thème du château de Caen avec l'exposition temporaire Le Château des Photographes. Nous avons aussi une belle programmation de prévue cet été avec des visites ateliers et des stages à la journée.
2: Tout à fait. Démarrons avec les visites ateliers enfants et adolescents. Donc après une courte présentation de l'exposition Le Château des Photographes, un temps d'atelier photo est proposé, encadré par l'artiste visuel Axel Rioux. Donc il y aura une petite présentation de l'exposition et surtout une initiation aux notions basiques de prise de vue. Et ensuite, le public sera amené à prendre le temps de regarder, de jouer avec la lumière et de photographier le château de Caen.
0: Les visites ateliers avec Axel Rioux se dérouleront sur 3 dates et aborderont 3 thèmes différents. Tout d'abord, le mardi 7 juillet, l'atelier s'articulera autour du parc et des jardins du château. Ensuite, le mardi 21 juillet, l'atelier se concentrera sur l'idée d'observer et photographier ce que l'on oublie de voir ou on ne perçoit pas ou plus et de le sublimer. Et enfin, le mardi 28 juillet, l'artiste vous proposera de jouer autour des notions d'échelle dans l'image photographique. Et c'est un atelier qui sera accessible au PMR. Donc les ateliers commencent à 14h et durent 3h. Ils sont proposés pour les enfants et ados dès 8 ans et les enfants doivent être accompagnés d'un adulte. C'est de chouettes ateliers qui s'annoncent en compagnie de l'artiste Axel Rioux. Et pour continuer sur cette lancée, nous vous proposerons des stages à la journée menés par l'Ardi Photographie et Objectif Image 14.
2: Alors c'est un stage à la journée pour les enfants à partir de 8 ans qui est proposé par l'Ardi Photographie et Objectif Image 14. Après là aussi un temps de visite de l'exposition Le Château des Photographes, le public sera amené à réaliser une prise de vue à l'aide d'un appareil photographique rudimentaire ancien qu'on appelle le sténopé et repartira avec un tirage fait à partir d'une solution chimique au café, un tirage unique par famille. Donc c'est un stage qui est proposé les mardis 4, 11 et 18 août, toute la journée, pour les enfants et ados dès 8 ans, accompagnés d'un adulte.
0: Et au musée de Normandie, dans les salles du parcours permanent, y a-t-il des activités prévues cet été ?
2: En effet, il y a aussi des choses à faire au musée de Normandie. En plus des panneaux d'interprétation dans les salles, le musée propose pour ceux qui le souhaitent une découverte en autonomie via la web application de visite qui permet d'en savoir plus sur les objets présentés. Un simple QR code à scanner à l'accueil donne accès à plusieurs parcours thématiques en français, anglais et allemand. Pour les plus jeunes, des visites animées thématiques sont proposées les mercredis matins des vacances d'été, idéal pour une première approche de la préhistoire, de l'antiquité ou encore de la vie dans les campagnes normandes au XIXe siècle.
0: Et qu'est-ce que le musée propose pour les plus grands qui voudraient venir faire un tour au musée ?
2: Pour les enfants un peu plus grands, jusqu'à 13 ans, ce sont des visites ateliers pour s'initier à une technique ou encore des visites enquêtes pour jouer les détectives dans le musée qui sont proposées les vendredis après-midi à 15h. Pour ceux qui voudraient faire la visite à leur rythme, sans forcément avoir un médiateur, des livres et jeux sont disponibles gratuitement à l'accueil du musée, de niveau et en français et en anglais.
0: Eh bien, c'est un été plein de vie qui s'annonce au musée de Normandie Château de Caen. Nous vous avons parlé de la programmation du château, du musée et de l'exposition temporaire, mais nous n'avons pas encore mentionné notre gros temps fort de l'été, le week-end joyeux. Le 1er et 2 août, nous vous proposons un week-end entièrement gratuit, spécialement pensé pour les familles. Il vous a beaucoup plu l'année dernière, alors il revient cette année avec une programmation tout aussi riche. Charlotte, que devons-nous savoir sur ce week-end de festivités ?
2: Le week-end joyeux, c'est un événement dédié aux familles qui se tient sur 2 jours au château en plein cœur de ville, les samedis 1er et dimanche 2 août. Il s'agit de la 2e édition de cet événement. Dès 10h le matin, des animations gratuites sont proposées dans les musées, au château et dans l'exposition temporaire. Des visites, maquillage, enquêtes à mener en famille, contes, escape games et même des ateliers bébés, il y en aura pour tous. Vous pourrez aussi retrouver les marionnettes géantes de la compagnie Alkim et une offre de restauration sucrée-salée. Donc des activités encadrées, d'autres en autonomie, dans chacun des espaces du site. C'est vraiment l'occasion de profiter d'une belle journée en famille, de s'amuser et de partager des souvenirs joyeux.
0: En résumé, le week-end joyeux, c'est l'événement de l'été à ne pas manquer. La fin de l'été laisse place au mois de septembre, qui est tout aussi animé.
2: Qui dit septembre dit rentrée scolaire, donc c'est le mois de la reprise, des visites commentées, des projets, des animations, notamment pour les groupes scolaires de Caen et au-delà. Et c'est aussi la rentrée des étudiants, donc on va proposer 3 soirées d'escape game dans la tour Mathilde du château. Je vous fais le pitch très rapidement, donc enfermé dans l'une des tours du château, le public aura 40 minutes pour trouver le moyen de s'évader, avant que la justice royale anglaise ne les rattrape pour les conduire à l'échafaud. Cet escape game éphémère propose un scénario et des énigmes inédites qui sont destinées à un public étudiant mais aussi adulte et qui sont proposées donc par les animations Goplay qui nous accompagnent voilà, sur ces 3 soirées. Ça se passe le jeudi 24 septembre, 1er et 8 octobre avec une première session de jeu à 18h puis toutes les heures jusqu'à 22h.
0: Le mois de septembre met aussi le patrimoine à l'honneur avec notamment les journées européennes du patrimoine.
2: En effet, Chloé, les journées du patrimoine sont un des temps forts pour découvrir le patrimoine et les monuments partout en France et en Europe. Cette année, elles ont lieu les 19 et 20 septembre et c'est entièrement gratuit. Au musée de Normandie Château de Caen, nous proposons un jeu de piste à faire en autonomie dans les collections du musée de Normandie à la recherche de l'objet magique. Pour les familles, donc il s'agit de retrouver un objet magique grâce à voilà, votre sens de l'observation, des indices pour tenter de remporter une petite récompense. Seront proposées également des visites commentées de l'exposition de Château des Photographes à 11h30 le samedi et le dimanche, des visites des réserves du musée de Normandie à 11h30, 14h et 16h, une occasion de découvrir les coulisses du musée, et des visites flash du donjon et de la tour Mathilde à 11h30, 14h, 15h, 16h et 17h.
0: Et c'est aussi pendant les Journées du patrimoine que le musée lance pour sa 5e édition Nouveau regard sur la reconstruction de Caen.
2: Tout à fait. L'événement Nouveau regard sur la reconstruction démarre au moment des Journées du patrimoine et va se prolonger jusque mi-octobre, ce qui correspond aux Journées nationales de l'architecture. Donc là, il y a une volonté pour ce temps fort de mettre en valeur un patrimoine qui est souvent mal connu du public et assez peu valorisé, donc celui de la reconstruction. Dans le cadre du label Patrimoine de la Reconstruction en Normandie, la ville de Caen est labellisée depuis 2021, pour rappel. L'un des volets du label, c'est de valoriser, de mettre en avant ce patrimoine, de le protéger et de le faire vivre, notamment en proposant des visites de quartier. Donc vous pourrez visiter le quartier Saint-Paul, le quartier Saint-Jean ou encore le quartier de la Guérinière. Il y a également des visites de monuments qui sont programmées, par exemple, pour en citer seulement quelques-uns, donc le théâtre, la chapelle du Bon Sauveur et l'université. Donc des lieux qui sont pas ou peu accessibles au public en dehors de cet événement. Et seront proposés aussi des ateliers pour les tout-petits autour de l'orgue Saint-Julien, ainsi qu'une pièce de théâtre qui s'intitule « Tu te souviens » qui sera proposée par la compagnie Herbe Folle autour de témoignages de Canet qui ont vécu cette période de la reconstruction.
0: Dans le cadre de Nouveaux regards sur la reconstruction et à l'occasion de l'exposition Le Château des photographes, le 26 septembre, Jean-Marie Lévesque, directeur du château, et Céline Ernalsten, historienne de la photographie, invitent artistes et spécialistes à dialoguer autour de la transformation du château après-guerre lors d'une table ronde. Cette table ronde sonne la fin de l'exposition Le Château des photographes qui se terminera le 4 octobre. Pour rappel, l'entrée du musée, de l'exposition et les animations sont gratuites le premier week-end du mois. Pour retrouver toute la programmation, il vous suffit d'aller dans la rubrique Agenda sur le site internet du Musée de Normandie ou sur la billetterie en ligne. C'est tout ce qu'il y avait à ne pas rater au mois de juillet, août et septembre. On se retrouve en octobre pour une nouvelle chronique de Radio Musée.
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1: 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Aujourd'hui, on va écouter la voix de Victor Gregg. Victor Gregg qui est né à Londres en 1919 et qui va s'engager dans la Rifle Brigade à l'âge de 19 ans. Il sera envoyé au Moyen-Orient, il sert dans le désert occidental et participe notamment à la bataille d'El Alamein. Il rejoint ensuite le régiment de parachutistes et, en septembre 1944, se retrouve à la bataille d'Arnhem. Lors de la retraite forcée des parachutistes, Gregg est fait prisonnier. Il tente de s'évader mais est très vite rattrapé et fait prisonnier de guerre. Condamné à mort à Dresde pour tentative d'évasion et incendie criminel d'une usine, il ne survit qu'au raid allié sur la ville la nuit précédant son exécution.

0: L'histoire de Greg se poursuit après la guerre. Dans les années 1950, il devient chauffeur du président de la banque Narodny de Moscou à Londres et d'autres aventures s'en suivent. On écoute le témoignage de Victor Greg. Mise en onde sur Radio Toucan pour les voix de la mémoire.
1: Victor Greg a trouvé la proposition d'un petit pain et d'une tasse de thé chaud fort alléchante par un jour glacial d'octobre 1937 à Londres. Si bien qu'il a suivi un recruteur dans son bureau et s'est engagé dans l'armée britannique.
2: C'était le jour de mes 18 ans, mais je ne l'ai jamais eu cette tasse de thé.
1: À la place, il s'est retrouvé aux premières loges de la Seconde Guerre mondiale, du début à la fin. En septembre 1939, quand elle a éclaté, Greg servait en Palestine. Il a passé les trois années suivantes dans le désert d'Afrique du Nord. Puis, devenu parachutiste, il a pris part au débarquement en Italie. En septembre 1944, il a été largué pour participer à la bataille d'Arnhem, vaine tentative alliée de s'emparer d'un pont sur le Rhin.
2: On nous a dit que ce serait une victoire facile, mais nous sommes tombés sur des divisions Panzer que personne ne semblait avoir vu venir.
3: Un nombre considérable de parachutistes appuient l'action des troupes aéroportées. Mais d'heure en heure, la situation s'aggrave. L'ennemi lance de puissants assauts contre la petite troupe isolée, tel un roc au milieu de la tempête. À cause du mauvais temps, les secours ne peuvent pas arriver. L'étreinte meurtrière autour d'Arnhem se resserre.
1: Capturé, Victor Greg a été envoyé dans un camp de travail en Allemagne, près de Dresde. Cet hiver-là, il a tenté de s'évader deux fois et, à titre de sanction, a été envoyé travailler dans une fabrique de savon. Greg et un autre prisonnier de guerre ont saboté l'usine, qui a été réduite en cendres, ce qui leur a valu d'être condamnés à mort.
2: Ils nous ont transférés dans une prison de Dresde et nous ont dit que nous serions fusillés le lendemain matin.
1: Mais le destin s'en est mêlé. Cette nuit-là, les avions britanniques et américains ont commencé à faire pleuvoir des bombes incendiaires sur Dresde.
4: La nuit du 13 février 1945, une pluie de bombes incessantes s'abat sur la ville allemande de Dresde. En deux vagues, 800 bombardiers britanniques lâchent 1182 tonnes de bombes incendiaires et près de 1500 tonnes de bombes explosives qui déchaînent un orage de feu sur la ville. Le lendemain, 311 B-17 américains bombardent ce qui reste de Dresde.
5: Well, I would presume they've already told you, but how was it? It was evil. I don't really know what you expect me to say when you say how was it. Oh, thousands of firebombs dropping all over the place, explosions, heat, fire. People screaming, people burning, people alight. Well, it was after about half an hour, it started developing into something which was really bad.
1: La prison a été touchée de plein fouet. Greg s'est évadé par une brèche dans le mur. Les horreurs qu'il a vues dans les jours suivants l'ont hanté toute sa vie, affirme-t-il, le remplissant de culpabilité et de honte.
2: Jusqu'alors, j'avais vu des soldats combattre d'autres soldats. Mais là, il s'agissait de femmes et d'enfants, de civils. Je n'en revenais pas. Nous étions censés être les types bien.
1: Victor Greg a fui Dresde au lendemain du bombardement. Il est allé vers l'est pour rejoindre les forces soviétiques qui avançaient. Il était à leur côté, à Leipzig, le jour de la capitulation allemande.
6: 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Nous sommes le 7 mai 1945, il est 2h39 du matin. Derrière les fenêtres de ce lycée du centre de Reims se joue l'un des moments les plus importants de notre histoire, la signature de la fin de la Seconde Guerre mondiale. Autour de la table, des militaires américains, français, britanniques, soviétiques et allemands, d'un trait de stylo, ils mettent fin à l'événement le plus traumatisant qu'ait connu l'Europe.
7: Les Allemands signent, laissant derrière eux un passé révolu, 5 ans de guerre et des millions de morts.
1: Après avoir vécu avec le danger pendant 6 ans, s'adapter à la vie civile de l'après-guerre lui était impossible. Il recherchait le risque et le danger, dit-il, que ce soit en conduisant des motos, en effectuant du travail clandestin pour le MI6, l'agence de renseignement britannique, ou en s'associant à des mouvements pro-démocratiques clandestins derrière le rideau de fer. Les souvenirs de Dresde ont été un fardeau particulièrement lourd à porter. Mais récemment, Victor Gregg y a été invité pour donner une conférence sur son expérience. Dans le public se trouvait une femme de plus de 80 ans qui, jeune fille, avait survécu au bombardement de Dresde, mais y avait perdu une jambe. Quand ils ont parlé ensemble, après la conférence, confie le centenaire, il a trouvé la paix intérieure qu'il recherchait depuis des décennies.
5: Because what annoys me is all this was done in our name. And I felt it really whacked me, did it really whack me to think that I belong to a nation who was responsible for what was going on in that city that night.
2: D'une certaine manière, je me sentais enfin pardonné.

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13: Ah!
14: Bas
13: les murs.
15: Ah bah les quoi?
13: Ah bah les murs.
15: Ah bah.
13: Bonjour à vous, moi c'est Laura.
14: Moi c'est Nad.
16: Et moi c'est Nico. Et bien sûr il y a Renaud à la technique.
13: Aujourd'hui on a eu la chance de recevoir Dominique Simoneau.
16: Mais c'est qui Dominique Simoneau?
13: La CGLPL.
16: La quoi?
13: Bah la CGLPL.
14: La contrôleuse générale des lieux de privation de liberté.
13: Je reprends. Dominique Simoneau a bien voulu répondre à nos questions et avec elle, on a eu un entretien passionnant.
16: Et du coup, on a décidé de diffuser son interview en intégralité.
13: Avant ça, une musique d'une personne avec qui nous avons été en contact, SNG. C'est une artiste qui est passée par la psychiatrie et se sert de son expérience pour nourrir ses créations.
16: Elle fait aussi des performances, de la danse, elle est poète et là, on va l'entendre slammer dans ce titre qui s'appelle...
14: L'ambulance générale.
16: Après, on écoutera en intégralité l'interview de Dominique Simoneau, la contrôleuse générale des lieux de privation de liberté.
14: On a vraiment été touchés par son engagement et sa sincérité.
13: On écoute donc SNG, l'ambulance générale.

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1: Allô.
2: Bonjour Madame Simoneau. On se présente, on,
1: eh
2: est
1: ben,
2: oui, on est l'émission de radio à Bas-les-Murs. Donc,
3: il y a Nade avec l'équipe.
2: Oui.
4: Moi c'est Laura,
1: d'accord.
4: Bonjour à vous.
1: Oui, bonjour.
2: Et moi c'est Nicolas, bonjour.
1: D'accord.
2: Et il y a Renaud également à la technique avec nous.
1: Eh bien bonjour,
2: voilà.
1: Renaud.
2: On est très voilà, il vous fait signe, bonjour. On est très heureux de vous accueillir, vraiment.
1: Ah ben je vois pas.
2: Oui, oui, c'est vrai. Ok. Si vous voulez, on commence. Nat, s'il te plaît.
3: Oui,
1: d'accord.
3: Alors, pouvez-vous nous expliquer ce qu'est le contrôleur général des lieux de privation de liberté, s'il vous plaît?
1: Alors, le contrôle général des lieux de privation de liberté, dont vous remarquerez, enfin moi je vous le dis en tout cas que c'est un nom impossible à prononcer. Il faut prendre son élan. Déjà, moi, j'ai l'impression que je suis à bout de souffle une fois que je l'ai dit. C'est une autorité, ce qu'on appelle une autorité administrative indépendante. C'est-à-dire que on représente une partie de l'État, mais que, par exemple, je n'ai d'ordre à recevoir de personne, d'instruction à recevoir de personne, et je suis libre de dire absolument ce que je veux.
2: Ça, c'est très important, ça, cette indépendance.
1: Voilà. Mon mandat n'est pas renouvelable, mais il n'est pas révocable non plus. Et donc, je suis nommée par le président de la République. Mais cette nomination, elle est confirmée par le Parlement. Ainsi, moi, j'ai passé 2 heures et 2 heures devant la commission des lois du Sénat, puis de l'Assemblée. Et croyez-moi, c'était pas une partie de plaisir, j'étais en panique. Parce que moi, je suis pas fonctionnaire, je connais pas tous ces trucs, j'étais journaliste. Donc, c'était vraiment... j'ai flippé, je peux vous dire. Bon, enfin bref.
2: On vous croit.
1: Heureusement, on avait les masques, c'était la fin du Covid. Et, je veux dire, heureusement, ils voient pas à quel point je suis en panique. Bon, ensuite, on est une autorité qui est chargée, c'est ça le plus important, qui est chargé de vérifier que les droits fondamentaux des personnes enfermées sur décision administrative ou judiciaire sont respectés. Donc, on a dans notre escarcelle, si je peux dire, on vérifie les droits des gens qui sont enfermés dans les centres de rétention administrative, c'est-à-dire les étrangers en instance d'expulsion, dans les commissariats et les gendarmeries pour les gardes à vue, dans les geôles des palais de justice, dans les box vitrées des palais de justice, dans les hôpitaux psychiatriques, les services fermés,
2: ouais,
1: les soins sans consentement, dans les prisons, dans les centres éducatifs fermés pour les gamins. Et qu'est-ce que j'oublie? Je crois que j'oublie un truc énorme. Mais enfin bon, ça me reviendra, mais je crois pas, finalement.
2: Ok, j'ai une petite précision à vous demander. Votre mandat, qui est non renouvelable, il est de combien d'années?
1: 6 ans.
2: 6 ans, très bien.
1: Non, je termine pour vous dire que mon mandat prendra fin cette année.
2: D'accord.
1: Hélas.
2: Ouais.
1: Hélas pour moi. Le 15 octobre.
4: Et pourquoi la psychiatrie fait-elle partie de votre champ d'intervention?
1: Parce que en service de soins sans consentement, les gens sont enfermés sur une décision administrative ou parfois judiciaire. Parfois c'est le préfet, parfois c'est le juge. Les gens n'arrivent pas en soins sans consentement, ils peuvent, de leur plein gré. Ils y sont contraints.
2: Ouais. On se demandait quelles sont les atteintes aux droits que vous voyez le plus souvent en psychiatrie.
1: En psychiatrie.
2: Ouais.
1: Alors, par exemple, les deux qui me viennent à l'esprit immédiatement, c'est l'isolement et la contention. Et ça, c'est quelque chose... ces deux choses auxquelles nous faisons très attention. On se bat, vous me donnerez, j'espère, votre point de vue là-dessus. Nous, on se bat pour l'abandon de l'isolement et de la contention. Moi, j'ai une petite tendance, mais vous allez me dire, peut-être je me trompe. Hein. Tout le monde n'est pas d'accord avec moi. À séparer l'isolement de la contention, parce que pour moi, la contention, c'est je crois, la pire des atteintes à la liberté d'aller et de venir qui existe, que je connaisse, en tout cas.
4: Ah oui, ça, c'est sûr.
1: Que l'isolement me semble un peu différent, mais on peut en reparler. Et je me disais, peut-être qu'on gagnera plus vite à s'axer plus sur la contention, mais après, on se dit, peut-être qu'il est bête et on se bat contre les deux. Voilà.
2: En fait, nous, j'espère que je parle au nom de nous, mais vous m'arrêtez si c'est pas, si vous avez des, vous n'êtes pas d'accord. Nous, on est sur la ligne où on n'est pas d'accord avec la contention. On considère que c'est une torture.
4: C'est de la maltraitance.
2: Voilà.
1: Ah bah oui, moi aussi.
2: Et ouais, et que c'est pas un soin.
1: Nous
2: et
1: aussi.
2: Et on essaye de le dire autour de nous. On essaye notamment
3: l'isolement aussi.
2: L'isolement aussi, ben voilà. Oui. Par exemple, Nad, tu penses que l'isolement est aussi quelque chose à bannir. Voilà, nous...
1: Mais moi, je pense que c'est à bannir. Hein.
2: Oui, ok.
1: C'est pas ça. Je me disais, est-ce que comme la contention, c'est tellement, tellement grave,
2: oui.
1: Est-ce que, c'est, pour moi, c'est ce qu'il y a de plus grave de tout ce que je connais. Donc, ouais. Je me disais peut-être qu'on gagnera plus vite si on commence par la contention, finalement, de toute façon, on est sur les deux tableaux exactement.
2: Ouais.
1: On se bat contre les deux, nous aussi.
2: Vous savez, ce qui nous choque, nous, par exemple, c'est quand on a des soignants, qu'on discute avec certains soignants et qui continuent à nous dire que c'est un soin. Et que si on considère que c'est pas un soin, c'est qu'on n'y a rien compris. On en est quand même là. Je m'excuse de donner mon point de vue, mais...
1: Moi, je suis ravie que vous donniez votre point de vue.
2: Ah bon, ok. Et vous le partagez ?
1: Totalement.
2: Okay.
1: Et non seulement je partage, mais nous on se balade partout en disant arrêtez de dire que ça a des vertus thérapeutiques, ça n'en a aucune.
2: Ok, très bien.
1: C'est rien, aucune étude, rien n'a jamais montré que la contention ou l'isolement avait une vertu thérapeutique.
2: Merci,
1: rien.
2: Merci à vous.
1: C'est pour ça qu'on se bat contre.
2: Très bien. Juste une question. Avant que Nad vous en pose une autre, une précision. Combien d'hôpitaux psychiatriques vous visitez chaque année, s'il vous plaît ? Un ordre de grandeur ?
1: La colle.
2: On en
1: visite au moins deux par mois.
2: Ok. C'est pas mal, ouais, en effet.
1: Au moins deux.
3: Alors, qu'est-ce qui vous choque encore aujourd'hui dans certains services ?
2: Oui, on se demandait, peut-être que vous avez déjà répondu à cette question, mais on se demandait si parfois certains services, c'était une autre manière de poser la question, vous faisaient penser à d'anciens asiles, quoi. Est-ce qu'il y a pour vous quelque chose de la psychiatrie asilaire qui perdure encore dans les services de soins fermés que vous visitez ?
1: Pour moi, ce qui est horrible,
2: oui.
1: Je vais vous dire, c'est que depuis Chez les fous de Albert Londres, qui a fait abolir l'asile, si l'on peut dire, moi, je retrouve aussi l'asile en prison.
2: Ah.
1: Car la prison a maintenant le rôle d'asile qu'avait l'asile auparavant. Et c'est ça qui est... C'est insupportable. C'est insupportable.
2: Est-ce que vous pouvez préciser ce que vous voulez dire là ?
1: Si vous voulez, on évalue à 30 à 35% le nombre de personnes atteintes de troubles psychiatriques, souvent graves, en prison. Pourquoi ils atterrissent en prison ? Parce que c'est la faillite de la psychiatrie, parce que il y a plus assez de psychiatres dans les hôpitaux psychiatriques, parce que les examens psychiatriques effectués en garde à vue sont de très très mauvaise qualité, et que à notre avis et au mien en tout cas, parce qu'avant d'être ce que je suis, j'étais journaliste et j'assistais toutes les semaines aux audiences de comparution immédiate, au cours de laquelle je voyais des gens arriver dans le box dans un état vraiment préoccupant. Ouais. Je voyais les juges gênés dire, monsieur, parce que c'est très souvent monsieur, le médecin psychiatre vous a trouvé absolument apte à comparaître et tout à fait normal. Moi, je suis ennuyée. Donc, je vais ordonner une expertise, et ça, c'est dans le meilleur des cas, une véritable expertise. Et en attendant, vous allez aller en prison attendre cette expertise. Et l'autre cas, c'est, le médecin vous a trouvé apte, et donc je vais vous juger et vous punir.
2: Ouais.
1: Donc, il y a des tas de gens qui arrivent en prison et qui sont dans un état... moi, j'imagine toujours avec beaucoup de... Comment dire ? C'est pas la compassion, mais un peu... C'est avec beaucoup d'empathie, en tout cas. Le sort de quelqu'un qui souffre de troubles psy et qui est enfermé dans les conditions où on enferme les gens maintenant, en plus. C'est-à-dire quelque chose d'horrible. D'horrible. À trois dans une cellule, quatre dans une cellule. Imaginez quelqu'un qui dans sa tête n'est pas bien et qui en plus arrive dans ces conditions. C'est une plaisanterie ce que je veux dire, mais il y a de quoi devenir fou si on l'est pas. Et puis, comme les services psychiatriques en prison sont souvent souvent n'ont pas les moyens, ou alors pire, il n'y a pas assez de surveillants, puisqu'on manque de 5000 surveillants en France, qui ne sont pas infirmiers psy en plus. Hein. Donc, il en manque pour amener les gens qui devraient être soignés à l'intérieur de la prison, au service médico-psychologique, médico-psychiatrique, le SMPA, il y a des rendez-vous qui sont annulés. Et comme vous le savez, il y a énormément de suicides en prison, 7 fois plus que dehors. Et moi, je peux pas croire que ça n'ait pas de rapport. C'est une trop grande souffrance. Voilà. Et je trouve ça, c'est indescriptible à quel point c'est choquant. À quel point on en est, nous, moi, mes collègues, on en est tous malades. De voir ça.
4: Je voulais savoir, est-ce que l'usage de la contention, elle diminue ou elle augmente en France, dans les hôpitaux psychiatriques?
1: Alors, à mon avis, mais peut-être que je suis trop optimiste parce que je suis très, je pense qu'elle, pas mal de gens, de médecins, sont en train de prendre conscience que ça ne va pas. Que moi, je pense que ça diminue, mais c'est empirique. Hein.
2: Il y a une nouvelle génération de psychiatres qui peut-être prend conscience, en effet. Enfin, on en entend pas de plus en plus parler du problème de la contention en psychiatrie. Oui.
1: Exactement. Donc, moi, je les ai rencontrés. Je trouve que c'est ça fait chaud au cœur de voir que ils se battent contre ça, que eux aussi je trouve ça inadmissible. Ouais. Ça fait plaisir.
2: Je dois dire que je suis un ancien soignant pour ma part et que je trouve ça inadmissible aussi. J'ai participé à des contentions malheureusement au début, et c'est choquant.
1: Oui,
2: c'est choquant.
1: Moi j'en ai vu et j'ai eu le malheur. Il y a longtemps, hein, j'étais jeune, voir un de mes proches contentionné.
2: Ouais.
1: Je me souviens d'être allée voir le médecin, de lui dire, mais je vous en prie, qu'est-ce qui se passe? Il crie, il me dit qu'il n'en peut plus. Et je me souviens très bien d'avoir été, je m'en veux encore, d'avoir été inapte à imposer, d'ailleurs, l'aurais-je pu, je ne sais pas. Mais on m'a dit, madame... mademoiselle, je sais plus, c'est pour son bien, sinon il risque ci, il risque ça,
2: et
1: de me trouver fort démuni et rien trouver à redire et me laisser faire au fond.
2: Ben oui. Du coup, il y a une question qui nous vient, Nad, naturellement. Oui, oui.
3: Est-ce que certaines contentions pourraient être évitées?
1: Ben, bien entendu. Avec des techniques de désescalade, avec... Écoutez, là, on a reçu... 3 pères aidants qui avaient tous été contentionnés, qui nous ont expliqué leur parcours. Il y en a une, peut-être vous avez lu ses livres, c'est Philippe Amott.
2: Oui, bien sûr.
1: Qui a écrit ouais. « Et c'est moi qu'on enferme ».
2: Oui.
1: C'est un très beau livre que j'avais acheté d'avant, de toute façon. Parce que j'avais débattu avec elle et puis bon, on a eu l'idée de les inviter. Ben, ils nous ont raconté leur parcours, mais il y a une femme que je trouvais extraordinaire aussi, qui à 48 ans s'est sauvée de l'hôpital psychiatrique, qui a été contentionnée, mais je ne sais combien de jours et d'heures de suite. Et je ne parle pas de la contention des enfants contre... Alors là, c'est carrément effroyable, alors que c'est illégal.
2: Oui.
1: Et bien que ce soit illégal, nous on se bat là... parce que ça n'est pas soumis au contrôle du juge, puisque normalement ça ne devrait pas exister. Et parfois le juge se déclare incompétent en disant, puisque ça n'est pas mon truc. je n'ai pas compétence pour me pencher sur l'isolement ou la contention d'un enfant, alors que alors qu'elle est illégale.
2: Ouais,
1: donc nous, on se bat pour un statut du mineur hospitalisé en psy qui bénéficierait, enfin, si je peux dire, du contrôle d'un juge, mais surtout qui ne ferait pas entrer l'enfant dans des fichiers au psy web et je sais pas quoi, où à vie vous êtes marqué, enfin voilà, pour vous donner notre position là-dessus.
2: D'accord.
4: Et quand on est hospitalisé sous contrainte, on a souvent l'impression que personne ne nous croit. Comment un patient peut-il faire entendre sa parole ?
1: Ben, je pense que ça dépend diablement des endroits, j'imagine. Je pense, hein. Il y a des endroits où, par exemple, nous, quand on passe dans des services, enfin, nous, c'est une fois tous les, je ne sais pas combien, mais on écoute la parole de tout le monde, et surtout des patients, bien sûr. Les pères aidants, ils peuvent être là s'ils sont acceptés dans le service. Mais effectivement, il y a des moments où j'en suis sûre, enfin, et je l'ai vu, les patients peuvent hurler leur détresse, dire ça va pas. Ils nous écrivent, beaucoup nous écrivent, ou des proches de patients nous écrivent pour nous signaler, bah là, tel endroit, il se passe ci, il se passe ça. Et nous, ça nous sert, parce que tous ces signalements, on les rentre dans notre système et ça nous dit, bah tiens, tel endroit, il y a beaucoup de plaintes, beaucoup de gens qui se plaignent. Ou alors, le silence total. Et le silence total doit nous alerter aussi.
2: Ah oui, ok. On a une question à ce propos.
3: Oui. Quand vous recevez des lettres de parents, patients en psychiatrie, qu'est-ce qu'ils vous racontent le plus souvent ?
1: Oh, c'est tellement... ils nous racontent « mon enfant a été contentionné ». Moi, j'ai un souvenir terrible de parents. C'était un colloque et leur fils, il était mineur, était sous contention, placé sous contention, mais dans les moments où il n'était pas, il dessinait son angoisse. C'est des dessins très noirs, tracés à la... ça devait être au pinceau ou au feutre. En tout cas, c'était très, très noir. Et il disait, il criait son angoisse. Et ça m'avait super impressionnée. Je l'avais raconté dans d'autres colloques pour dire, attention, voilà, il nous raconte ça. Il nous raconte à quel point ce petit, il n'arrivait à rien pour lui parce qu'on ne les écoutait pas non plus. On nous raconte que souvent ils n'ont pas assez à manger, que souvent on les pique, que souvent tout ce que vous connaissez.
2: Oui, ça c'est le cas des parents. Mais nous on se demandait, c'est dramatique, mais on se demandait est-ce que les patients savent vraiment qu'ils peuvent vous écrire au contrôleur général des lieux de privation de liberté, Laura ?
1: J'espère qu'ils le savent, nous on fait tout pour qu'eux.
2: Ouais.
1: On envoie nos trucs, normalement ça doit être affiché, c'est normalement, mais pendant que je vous parle, j'ouvre mon courrier du jour,
2: ouais.
1: Enfin, j'ai trois paraffeurs et que je n'ai pas encore ouvert, et je vais, pendant qu'on se parle, je vais regarder si je trouve une lettre de patient. C'est beaucoup des privations de soins qu'on reçoit, mais...
2: C'est-à-dire, est-ce que vous pouvez...
1: Oui, voilà.
2: Privation de soins, est-ce que vous pouvez préciser ? Pour que tout le monde comprenne.
1: Par exemple, en centre de rétention, en prison, il n'y a pas les soins adéquats.
2: Okay.
1: Comme je vous le disais. Et c'est pas que les médecins, ils nous écrivent énormément aussi.
2: Les médecins, ok.
1: De prison en nous disant, mais ça suffit là. Ouais. Qu'est-ce qu'on peut faire ?
4: Et je voulais savoir, comment un patient peut-il faire valoir ses droits ? Comment on peut vous contacter ?
1: En nous écrivant.
2: En vous écrivant directement ?
4: Par courrier.
1: Directement.
2: Ouais.
1: Vous êtes allé sur notre site ?
2: Oui, on a consulté votre site, oui.
1: Sur notre site, il y a notre adresse. C'est gratuit pour nous écrire. Et j'espère que vous avez écouté notre podcast. Donc, je suis très fière.
2: Eh bien, écoutez, non, on, on,

0: Question, je vais la poser. Quand on subit une contention, peut vivre ça comme une humiliation, une violence. Est-ce que ces vécus sont réellement pris en compte dans vos enquêtes? De quel...
1: Ah ben oui.
0: Ouais.
1: Nous-mêmes, alors qu'on l'a pas subi, on trouve que c'est humiliant et violent.
0: Ouais,
1: Donc,
0: ouais, ouais.
1: c'est bien que... Oui, bien sûr.
0: Ouais.
1: Bien sûr,
0: Ok.
1: on le dit. On
0: Et...
1: le dit et puis... C'est tellement... comment vous dire? C'est tellement... Ben, parce que vous savez, c'est vrai que c'est violent. Et puis, moi, j'ai... Et c'est vrai, quand on apprend qu'il y a d'autres techniques, d'autres façons de faire,
0: Eh oui.
1: comme les pères aidants, par exemple, sont excellents là-dedans.
0: Oui.
1: Surtout qu'ils l'ont subi.
0: Nous, ici, il n'y a pas de père aidant, là où on est, à
1: Non.
0: Cherbourg, et dans le Nord Cotentin, malheureusement.
1: Peut-être faut
0: Les...
1: militer pour ça même. Et nous,
0: Oui.
1: moi, je vais partout en parler. Hein.
0: Oui, bien sûr.
2: Oui.
0: Les régions sont très disparates, hein. Il se passe, c'est...
1: Oui, je sais.
0: Vous le savez,
1: Et
0: hein.
1: d'ailleurs, j'ai eu une surprise, figurez-vous, bah vous qui êtes soignant, j'ai reçu,
0: Ex-soignant.
1: ex-soignant,
0: Ouais.
1: des syndiqués qui m'ont dit qu'ils n'appréciaient pas du tout les pères aidants, parce qu'ils pensaient que, en fait, on essayait de les remplacer. Mais c'est syndical. Mais j'ai dit, mais c'est.
0: Je ne sais pas si c'est syndical, mais disons qu'il y a une partie des soignants, et ça dépend.
1: Méfiance.
0: Il y a une méfiance, mais c'est la méfiance est souvent due à la méconnaissance, parce que pour avoir travaillé avec des pères aidants, pour connaître un tas de soignants qui ont travaillé avec des pères aidants, à chaque fois ça se passe très bien. Il peut y avoir, voilà, comme partout. Des moins bien, mais c'est souvent un réel progrès, et du coup, les gens l'acceptent et trouvent que c'est beaucoup mieux. Ça a vraiment un intérêt. Par contre, quand on n'a pas l'habitude, eh bien, c'est des changements un peu délicats, parfois, oui. Enfin, c'est ce
1: Oui,
0: qui
1: je le
0: m'inquiète.
1: comprends.
0: Mais bon.
1: Mais vous savez, c'est sans doute en psychiatrie que quand même on arrive le plus à faire évoluer les choses. Je me souviens d'un hôpital, on avait fait des recommandations, ce qu'on appelle en
0: Quand oui.
1: urgence, tellement c'était grave. Et ben, dans les 3 mois, on a reçu un plan de l'hôpital qui, avec un changement total de, et les soignants nous disant, on n'avait pas réalisé.
0: Ah oui, assez intéressant ça. Ouais.
1: Oui, je trouve.
0: Ouais, très
1: Ça fait du
0: intéressant.
1: bien, vous
0: Bien
1: voyez.
0: sûr, oui. Oui, parce que ça fait du bien à tout le monde. Bien
1: Oui.
0: sûr.
1: Oui. Franchement.
2: J'avais une autre question. On justifie souvent l'isolement et la contention par la sécurité. Et est-ce que ce n'est pas parfois une conséquence d'un manque de personnel?
1: Ah bah si. Si. Comme je vous disais, comme on traverse des services où il manque 30% de soignants, je pense que oui,
2: Ouais.
1: effectivement, tout à
2: D'accord.
1: fait, bien sûr. Mais n'empêche, c'est quand même tellement horrible, la contention. C'est
2: D'accord.
1: tellement, oui, une humiliation. Une humiliation terrible.
2: Oui.
0: Alors, on a une autre question, peut-être qu'elle est redondante, mais vas-y, pose-la quand même.
3: Oui. Alors, est-ce que la psychiatrie française est devenue plus sécuritaire?
1: Ben, je ne me rends pas compte parce que sur 6 ans, ça fera bientôt 6 ans que je suis là, est-ce que je l'ai vu évoluer plus sécuritaire? Non, je pense que il y a des efforts faits parce que, comme vous le disiez, il y a des jeunes psychiatres qui se battent, il y a le printemps de la psychiatrie,
0: Ouais.
1: il y a le docteur Mathieu Bellassène, il y
0: Oui,
1: a
0: on l'a
1: quand même
0: invité.
1: pas mal. Hein?
0: On l'a invité à notre première mission,
1: Oui.
0: il a répondu à nos
2: Et moi, je
0: questions.
2: l'ai rencontré.
0: Ouais. On l'a rencontré. Ouais.
1: Voilà. Bah, les gens comme ça, ils font quand même avancer les choses, vous trouvez
0: Oui.
1: pas? Donc, je trouve que ça fait du bien
0: Donc
1: de
0: ça va dans le bon
1: savoir que.
0: sens, quoi. Tant mieux.
1: Ben oui.
0: Tant mieux.
1: Et je vous dis, c'est souvent que les soignants nous disent, bah, vous aviez raison, mais
0: Eh oui.
1: on voyait plus, on était pris par la routine, on est trop, il n'y a pas assez de monde, on n'est pas assez,
0: C'est
1: on
0: vrai.
1: est. Et souvent, on tombe sur des gens qui sont désespérés, en fait.
0: C'est ça.

0: À Boudner.
1: Voilà.
2: Et vu qu'il travaille dans des conditions tellement difficiles.
1: Voilà.
2: Bien sûr, bien sûr.
1: Cela dit, il y a aussi des crétins.
2: Ça arrive.
1: Partout.
2: Bien sûr.
0: Et est-ce que vous pensez que les personnes qui ont été usagées de la psychiatrie, qui ont été hospitalisées en psychiatrie, peuvent participer à la transformation du système ?
1: Bah, c'est ce que je vous disais avec les pères aidants, par exemple.
0: Oui.
1: Eux, ils y participent énormément.
0: Oui.
1: À la transformation. Enfin, j'espère qu'ils y participeront de plus en plus. Mais voilà, je pense qu'ils font beaucoup pour faire avancer les choses aussi. Mais c'est au prix de pas mal de batailles hein, de leur part.
0: Oui.
1: Parce qu'ils ne sont pas tellement acceptés partout. C'est quand même. Ça fait du bien de savoir qu'ils existent. Et puis qu'il y a énormément, quand même, de soignants qui. Moi, je suis allée à des colloques, des congrès avec les jeunes psys, les soignants, etc. Tous ces gens dont je vous ai parlé et qui. De rien, bah, font drôlement arranger les choses, font drôlement avancer les choses.
3: Mmh. Alors, autre question, voyez-vous dans la contention un héritage de la psychiatrie asilaire ?
1: Bah, certainement.
3: Les vieilles méthodes.
1: Ben oui. Oui, bien sûr.
3: Charenton et compagnie.
1: Ben oui. Ben, chez les fous d'Albert Londres. Ouais. Vous voyez, il faut le relire. Moi, je l'ai lu il n'y a pas longtemps. Avant d'arriver ici, au contrôle, et je me suis dit, bah, ouais, effectivement. Puis, oui, c'est sûr que c'est des héritages. Mais il y a des gens, vous êtes bien, on est bien d'accord, qu'aucune étude n'a jamais prouvé une quelconque vertu thérapeutique à l'isolement ou à la contention.
2: Ouais. Et le mouvement un peu progressiste en psychiatrie s'en sont passés de la contention, en fait. Donc, voilà. Quoi.
1: Bah oui.
2: Bien sûr.
1: Exactement. Ouais. Mais peut-être ce qu'il faudrait, c'est peut-être agir plus sur la psychiatrie a été déclarée grande cause nationale. Je voudrais bien voir. Moi, j'avais suggéré au Conseil de l'Ordre des médecins, mais je n'ai pas eu beaucoup de succès, que les psychiatres, puisque les études sont gratuites, donnent du temps après à l'hôpital public. On me répond, ils donnent déjà du temps en tant qu'interne. Oui. Peut-être un peu plus, parce que c'est pas qu'on manque de psychiatres, c'est qu'on manque de psychiatres, de praticiens hospitaliers.
2: Eh oui. Cruellement, oui.
0: Et si vous aviez le pouvoir de changer les choses, qu'est-ce que vous feriez ?
1: Ça, abandonner l'isolement et la contention. Et faire augmenter le nombre de psychiatres à l'hôpital, enfin, soigner les gens dans des bonnes conditions, ne plus voir ce que j'ai vu. Enfin, mais ça, je pense pas que ce soit la faute des soignants, parce que j'ai vu des gens vraiment admirables. Un service de gérontopsie fermé, c'est un des trucs les plus déchirants que j'ai vu. Et il y avait des soignants vraiment, je sais pas, qui passaient avec une gentillesse, une douceur.
2: Bien sûr.
1: Et puis je ferai sortir les autistes de la psychiatrie déjà aussi parce que c'est pas normal.
0: Oui.
1: Ils n'ont rien à y faire.
0: Entièrement voilà des d'accord. choses comme ça. Je suis autiste moi-même et je confirme, je n'avais rien à faire en psychiatrie.
1: Ben voilà. Et franchement, c'est faute de. Eh ben, c'est ce faute de que je voudrais corriger.
0: C'est la facilité, il y a un problème, hop, hospitalisation en psychiatrie, vu que c'est un problème mental.
1: Voilà. Et là, on a rencontré le délégué interministériel, Étienne Pau, vous devriez l'inviter. Peut-être vous l'avez déjà fait.
2: Non. On est tout jeune.
1: Vous devriez l'inviter.
2: Ouais, ok.
1: Parce que lui, alors, il pose des hurlements sur la psychiatrie pour les autistes. Je ne parle pas à l'isolement, à la contention. Il est d'accord avec tout ce qu'on a dit là jusqu'à maintenant. Mm-hmm. Et voilà, il dit que ça n'est pas normal que les autistes soient enfermés en psychiatrie, attachés parfois. Enfin,
2: ouais.
1: C'est dingue quand on y pense.
3: Charenton.
1: Et lui, il est contre la psychanalyse des autistes, enfin appliquée pour soigner les autistes.
0: Et on parle beaucoup de la contention physique, mais il y a aussi la contention chimique par la surmédicamentation. Oui. Qu'est-ce que vous en pensez?
1: Je pense que la surmédication, déjà, elle contient son propre, sa propre critique en elle. Quand on dit surmédication, oui. C'est bien qu'il y a un truc qui ne va pas.
2: Oui.
1: Puis je pense que, franchement, quand on voit les gens cachetonnés, comme on dit, je les vois aussi en prison. Hein.
2: Oui.
1: Je peux en penser que du mal.
2: Et naturellement, du coup, Nad, vas-y, je t'en prie.
3: Oui, alors, est-ce qu'une psychiatrie sans contention est imaginable? Imaginable, s'il vous plaît.
1: Mais nous, on voit des endroits où il n'y a pas de contention du tout.
2: Eh oui.
1: Car donc, c'est bien que c'est imaginable.
2: Eh oui. Oui. Vous l'estimez à combien, ces endroits? 15%?
1: Puis, alors là, il faudrait que je vous rappelle pour vous donner des chiffres.
2: Ouais.
1: Je ne saurais pas vous dire.
2: Ouais.
1: Mais franchement, il y en a. Et je vais le savoir sous peu, mais je vous rappellerai pour vous le dire.
2: Oui. Ah bah, volontiers.
0: Avec plaisir.
1: Ça
0: merci.
1: Vous servira pour
3: oui,
1: une autre
3: volontiers,
1: émission.
3: Oui, ça nous intéresse.
2: Ouais. Et, oui. Et qu'est-ce que vous y voyez dans ces services où il n'y a pas de contention? Qu'est-ce que vous remarquez? Qu'est-ce qui vous apparaît quand vous y... Parce que peut-être
1: une immense
2: que vous...
1: ouais. empathie.
2: D'accord.
1: Une immense douceur.
2: Ah.
1: Et un immense... Par exemple, je me souviens... un service où il y avait un monsieur, ouais. un monsieur à la peau noire, et qui portait une étiquette sur sa blouse blanche. Il avait revêtu une blouse blanche de soignant. Okay. Il avait marqué « Neveu de George W. Bush ». Et il entrait sans arrêt dans la salle où on était réunis avec les soignants. Au bout d'un moment, il y a un infirmier qui lui a dit « Écoute, je t'assure, tu dois sortir ». J'ai dit « Bah, il ne me dérange pas du tout. Oh ben, les infirmières disent, bah alors si vous dérange pas, bah non plus, pas du tout. Vous voyez, il y avait cette espèce de, ouais. de complicité, je sais pas comment dire, de truc doux qui flottait dans l'air.
2: Mais
0: de la confiance.
2: Ouais.
1: Oui, voilà.
0: Les patients se sentent en confiance et les soignants aussi se sentent en confiance.
1: C'est ça.
2: C'est dur à définir, mais ça flotte dans l'air. Hein. Ouais. Tosquelles, il disait que l'infirmier était là pour l'ambiance. Vous voyez, c'est intéressant.
1: Oui, je vois très bien. Oui, je vois très bien. Et c'est beau d'ailleurs de dire ça.
2: L'ambiance était légèrement différente dans les lieux où il n'y avait pas de contention. Est-ce que c'est ça pour vous?
1: Bah, je ne peux pas vous dire comme ça parce que d'un autre côté, je suis allée dans un endroit où il n'y avait pas beaucoup de contention, mais un peu.
2: Oui.
1: Et c'est là que je suis tombée sur deux types, au point que j'ai cru que l'hôpital se foutait de nous et qu'ils avaient commandé ces gens-là pour nous montrer un fake, au fond.
2: Ouais.
1: Il y avait deux gars en chemise Hawaï qui grattaient des ukulélés au chevet d'un malade. Ils lui chantaient « Dans la jungle terrible, jungle...
2: Okay. »
1: Bon. Et j'étais avec un collègue, j'ai dit « Nous prennent pour des cons. » Et pas du tout. Il venait deux fois par semaine chanter ça à ce patient parce qu'il adorait cette chanson.
2: Ok.
0: C'est génial.
1: Et j'ai trouvé que c'était, mais super.
2: Mm-hmm.
0: C'est magique comme moment.
1: Oui, exactement. Magique. C'était magique. C'est ça. Vous avez trouvé le mot. Magique. Et je me suis dit, et puis, alors je suis retournée plusieurs fois sur mes pas pour aller voir. Et quand je vous parlais des personnes âgées, enfin, de la gérontopsie, bah, j'ai vu des infirmiers et des infirmières traîner leur petit traîneau d'apaisement, là, leur mettre de la musique. C'est beau à regarder.
2: Ouais. Vous disiez que vous allez quitter avec regret en octobre.
1: Avec un immense regret.
2: Ouais. J'ai l'impression que ça vous a beaucoup touché, ce que vous avez
1: immensément.
2: Ah, immensément.
1: Et j'ai comment vous dire, j'ai jamais rien fait de mieux dans ma vie que cette mission.
2: D'accord. Ok.
3: Eh ben, bravo.
1: Voilà.
2: Mais... bravo, oui.
1: Ben non, mais bravo.
0: Et merci. Et merci beaucoup aussi.
3: Merci et bravo.
1: Ben non, mais j'aimerais être arrivée à plus, vous voyez. Mais voilà.
0: Étape par étape, les choses ont changé, mais.
1: C'est ce que je me dis. Ce sera après moi, bah tant pis, tant mieux.
2: Vous avez fait beaucoup.
3: Oui. Et votre successeur, féminin ou masculin, qu'est-ce que ça serait? Qu'est-ce qu'il fera?
1: Mais je ne sais absolument pas, madame. Voilà. Non, pas du tout.
2: Ok.
1: J'espère que ce sera quelqu'un de chouette.
2: Ah, sûrement.
3: On espère. Pour la cause.
2: En tout cas, voilà. Ça a été un...
1: Ah,
3: merci.
2: Hein. Ça a été un... Est-ce que vous voulez rajouter quelque chose?
1: Ben non, je vous salue, je vous remercie de m'avoir invité.
2: Ça a été un réel plaisir pour nous.
1: J'espère qu'on se rencontrera en vrai.
2: Ah, ça serait super.
0: Avec plaisir.
2: Ouais, ça a été vraiment voilà. un grand plaisir de discuter avec vous. Merci beaucoup.
0: Et merci d'avoir...
1: Venez nous voir quand vous venez vers Montreuil.
2: Merci d'accord, d'avoir avec plaisir. On n'y manquera pas.
1: Voilà.
3: Il faudrait.
1: Sans blague.
2: Ouais, ok, mais, ça marche.
3: Moi, il faudrait quand même que la Normandie se dota de structures, disons, conformes à nos idées, hein, parce que ça commence à faire un peu arriéré tout ça. Hein. Excusez-moi.
2: Ah. Ok.
1: Bon, bah d'accord.
3: On fera en parler.
1: J'ai
3: regardé
1: ça.
2: Message passé.
1: J'ai regardé ça. Vous avez raison.
3: Ouais, j'étais visiteuse psychiatrique pendant 8 ans et demi.
2: Ok.
3: Et j'ai jamais été internée.
1: Bah, bravo à vous.
2: Bon, oui. Bah écoutez, merci. Bah,
0: merci
2: à vous.
0: Et merci d'avoir répondu
1: à
0: notre invitation.
1: Et à bientôt.
0: À bientôt, merci, au revoir.

0: Excellent le morceau. Sur ce, on arrive à la fin de notre émission. Mais avant, merci à vous pour cet entretien mené avec naturel engagement, beaucoup de sincérité. Eh bien, à bientôt.
1: À bientôt, bougez-vous.

0: Bonjour à toutes et à tous et bienvenue si vous nous rejoignez. Vous êtes sur Radio Toucan 91.9 FM. Nous nous retrouvons pour la suite de cette série d'émissions spéciales à retrouver jusqu'à aujourd'hui. Peut-être demain si nous avons une autre émission à vous proposer à partir de 16h. L'année passée, nous avons réalisé un projet radio avec le quartier mineur du centre pénitentiaire de Caen-If dans le cadre d'un financement culture-justice de la DRAC, la Direction régionale des affaires culturelles Normandie. Au total, une quinzaine de jeunes ont pris part à 14 ateliers tout au long de l'année 2025. Ils ont appris les rudiments de la radio au cours de ces ateliers et se sont interrogés sur les questions de citoyenneté et de laïcité. Ces temps ont été animés en collaboration avec les éducatrices et éducateurs du STEMO, le service territorial éducatif en milieu ouvert. J'en profite d'ailleurs pour les remercier de leur participation et de leur engagement au sein de ce projet. Pour cette troisième émission, les jeunes vous proposent un podcast de l'été, enregistré l'année passée sous une chaleur un peu plus supportable tout de même que celle que nous connaissons aujourd'hui. DZ, Pento et Nito ont discuté de mille et un sujets ce jour-là. Les jeunes portent des surnoms, vous l'aurez compris, pour des questions légales. La parole au QM, c'est tout de suite sur Radio Toucan.
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0: Bon, comment ça va?
3: Ça va, hein. On est toujours là, on est toujours là.
0: Ça a été les deux dernières semaines?
4: Ouais, ça va, ça va.
0: Vous avez fait quoi de beau comme activité?
3: Du foot.
4: De la cuisine.
0: Vous avez fait de la cuisine?
4: Ouais.
0: Ok, c'était bien.
4: Bah ouais, ça va en vrai.
0: Vous avez fait quoi?
3: Des faritas, du poulet.
5: Les crêpes, chocolat chaud, beaucoup électrique. Par exemple, le foot, jouer le foot, tout ça. Mm-hmm. Les activités avec les quadricités, tout ça. Avec les surveillants, des skates pour les surveillants, tout ça.
0: C'est quoi votre activité, bref?
3: Le foot.
4: Le foot. Hein.
0: Foot, ouais, bon, comme chaque fois, je pose la question à chaque fois, tout le monde me répond la même chose. C'est un truc de fou. Qu'est-ce qui veut vous kiffer autant avec le foot? Ouah.
3: Bah, parce que même dehors, on fait du foot et puis ça permet de passer du temps bien, tout ça, agréable et on se dépense beaucoup.
0: Hein. Ouais.
3: Et c'est bien le foot, ouais.
0: Est-ce que le fait aussi que ce soit un truc en équipe et tout?
4: Moi, c'est ça. Ça compte. Oui. Courir, tout ça, ça fait
3: tous
4: du bien.
3: Tous ensemble, jouer avec les autres, tout ça. Et on apprend les joueurs, ça veut dire. On s'apprend entre nous.
0: Vous apprenez à vous connaître?
3: Ouais,
4: non,
3: ça.
4: Ouais, c'est ça. Il y en a aussi, ils savent pas jouer au foot, c'est-à-dire ils apprennent aussi à jouer.
3: Ouais. Ouais.
4: Il y en a à l'extérieur, peut-être ils n'ont pas pu jouer au foot. Vous voyez ce que je veux dire?
0: Ouais, ok. Vous jouiez au foot à l'extérieur?
3: Ouais.
0: Ouais, beaucoup. Toi aussi?
5: Pas beaucoup justement. Enfin,
0: pas trop.
3: Tout le temps, moi, tous les jours.
0: Ouais. Ok, tu jouais avec tes potes.
3: Ouais, je jouais dehors et quand j'étais un peu petit, dans un club, jouais.
0: Et t'as fini par arrêter en club du coup?
3: Ouais, parce que j'ai eu des problèmes avec mes pieds.
0: Avec tes pieds?
3: j'ai eu des ongles incarnés et plus de...
0: Aïe.
3: Le chirurgien, il m'a opéré et tout le temps ça repousse, tout le temps.
0: D'accord, ah ouais, ok, ça fait mal ça.
3: Bah oui, hein.
0: Mais ok, bon. Je comprends que t'aies dû arrêter. Nito, toi tu jouais en club ou tu jouais juste pour le kiff?
4: Moi j'étais jusqu'à dans un centre de formation, après j'ai arrêté vers 13 ans, 14 ans.
0: Mmh. T'étais en centre de formation?
4: Ouais.
0: Mais non, c'est... trop cool. Et pourquoi t'as arrêté après?
4: J'ai tout lâché, l'école, le foot, j'ai tout arrêté.
0: Ok, et si jamais, enfin, quand tu sortiras, t'aimerais bien reprendre?
4: Ouais, bah ouais, si je sortirais, je pense que je peux reprendre, mais il faudra du temps. C'est pas en prison que je vais reprendre les bases.
0: Non, c'est sûr, mais bon, une fois que tu seras sorti,
4: ouais,
0: tu pourras réintégrer un club si tu veux.
4: Ouais.
0: Ok, et tiens, c'est marrant. Et toi, ouais, vraiment pas toi le foot du coup, ok. Tu faisais du sport en dehors?
5: Bah, des fois, je fais musculation.
0: Ouais.
5: Bah, foot, pas du tout. Justement pas.
0: Mm-hmm.
5: La piscine. Je fais la piscine, tout ça.
0: Ok.
5: Tous les samedis.
3: Pour les muscles, tout ça.
5: C'est ça, la piscine pour les muscles.
3: Pour le corps, tout ça.
0: Ouais. Vous aimez bien la piscine?
5: L'aspirateur, tout ça. J'aime bien, moi, justement pas.
0: Ok, ouais, c'est vrai que pour la respiration, pour le cardio, l'endurance et tout, ouais, carrément. Vous aimez la piscine aussi, vous, ou pas?
3: Bah ouais.
0: Ouais?
3: Moi, en vrai, moi, j'aime bien nager, tout ça, ça fait du bien. Hein.
0: Ouais. Qu'est-ce que c'est quoi? C'est le fait d'être dans l'eau, d'être un peu porté
3: Ouais, même le corps, tout ça. Les muscles, ils se détendent, tout ça, ça fait du bien.
0: Ok.
3: J'aime bien.
0: Toi, Nito, du coup, pas ton truc, la piscine?
4: Non, moi, je suis dans la piscine comme ça, je nage pas. Hein.
0: Ok, ça barbote en fait. Et du coup, si vous aimez bien être dans l'eau et tout, DZ et Pento, la mer, vous aimez bien?
3: Bah moi j'ai vécu, moi je suis né, j'ai vécu toute ma vie au bord de la mer. Hein.
6: Ouais.
3: Bah c'est pareil, les deux c'est pareil. Bien. C'est juste que dans la mer il y a plus d'efforts à faire.
6: Ouais, bah il y a du courant.
3: Il y a du courant et il y a plus d'efforts. C'est pas comme à la piscine. Hein.
6: Ok, tu préfères quoi, la piscine ou la mer?
3: Bah je préfère la mer.
6: Tu préfères quoi?
3: La mer.
6: La mer aussi, oui. Ouais. Est-ce que, enfin, le fait qu'il y ait des remous, il y ait des vagues et tout, ça fait.
3: Ouais, puis il y a plus de liberté, on peut aller loin, très très loin.
6: Ouais, faut faire un peu gaffe, parce que des fois on se fait entraîner un peu loin, mais carrément. Ouais, je suis d'accord.
3: Les poissons, tout ça.
6: T'as déjà croisé des poissons en allant nager à la mer, toi, ici?
3: Ouais.
6: Ok. Ouais, la mer, ouais, c'est cool. Moi, je suis assez d'accord avec vous, je préfère la mer. J'aime bien être dans l'eau aussi. Je trouve aussi, il y a un truc cool avec la mer, c'est que c'est à perte de vue. Il y a l'horizon qui est très très loin et du coup ça fait une espèce d'impression de vide et moi je trouve ça c'est très cool.
3: C'est vrai.
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6: Est-ce que des fois quand vous faites du sport, ça permet du coup de vous détendre, de vous dépenser et tout, est-ce qu'il y a des moments aussi ça crée de la tension entre vous, genre par exemple sur des sports en équipe et tout, sur des fois des fautes et tout?
4: Ça dépend, hein.
3: Bah ouais, c'est obligé qu'à un moment donné il y ait de la tension, quoi.
6: Ouais, et dans ce cas-là, enfin souvent c'est quoi? C'est autour de fautes où vous êtes pas d'accord entre vous?
4: Non, même pas tout le temps en foot, tout ça.
6: De quoi?
4: Tout le temps c'est le foot.
6: Tout le temps c'est au niveau du foot? Ouais. Parce que c'est sur quoi les sujets de discorde et tout?
4: Moi je vais mettre avec lui. Et par exemple, les autres ils vont pas être contents, on va gagner. Par exemple, ils vont commencer à jouer, à faire des fautes.
3: À tricher.
4: Par exemple, je vais prendre un exemple. Vous voyez, à chaque fois on se met ensemble, il va prendre le ballon, il va commencer à faire le show, à vouloir faire des fautes. Et quand on va faire des fautes, il va commencer en mode ah, c'est bon, j'arrête de jouer. Mmh. Là, ça sort par terre en mode quand on va jouer comme lui.
6: Ok. Ouais, donc y en a, ils se mettent à pas respecter exprès les règles pour un peu engrainer le jeu, quoi.
4: C'est ça, en mode une fois qu'on va rentrer dans leur jeu, bah c'est après ils vont arrêter, ils vont s'asseoir par terre, ils vont arrêter en mode.
6: Ok, et vous provoque quoi comme sentiment, vous, quand il y a ça?
4: Honnêtement, je fais exprès, vous voyez, je rentre, mais au bout d'une fois, je sais qu'il va arrêter, ça nous fait rigoler.
6: Ouais, du coup, ça vous fait marrer de voir qu'ils réagissent comme ça.
4: Parce que c'est eux, ils rentrent dans ça, et quand on rentre, ils arrêtent. Ouais, nous, quand il va nous. Une fois, ok, deux fois, c'est bon. Au bout de trois fois, tu continues, bah, on va jouer avec toi aussi, mais.
6: Pento, ça te suscite quoi comme réaction, toi, quand tu vois justement des joueurs qui font exprès de faire des fautes?
3: Moi, je rigole après parce que ils essaient de chercher les problèmes et après, c'est eux, ils vont pleurer comme des petites fillettes.
4: Ça, ils cherchent la petite bête.
6: Et à votre avis, pourquoi ils font ça?
4: Ils ont la rage.
3: Ouais.
6: Ça les
3: ils ont le seum. Ils arrivent pas, ils ont le seum.
6: Ils arrivent pas à être fair play, à être bon joueur.
4: C'est ça.
6: Ça vous arrive, vous, des fois, d'avoir le seum de...
4: Non, nous on joue pour le plaisir.
3: On joue pour jouer.
4: On joue ensemble. C'est... Même si je vais jouer avec lui, il est nul.
3: C'est pas la Coupe du Monde. Hein. C'est pas.
6: Ouais, cette histoire d'enjeu.
3: On joue pour s'amuser. Voilà. Okay. Et pour que le temps il passe.
4: C'est, en fait, il y en a, ils jouent, ils viennent juste pour gagner, c'est tout. Et ça sert à rien.
3: Bah ouais.
6: Ouais, et pourtant, est-ce que vous pensez que vous, sinon, vous avez l'esprit de compétition ou pas? Ou est-ce que là, vous vous dites, non, là, c'est juste pour la détendre, pour passer le temps et tout, mais est-ce qu'en dehors, quand vous jouiez, du coup, t'étais en centre de formation?
4: Bah oui, quand on joue dans les matchs,
3: oui.
6: Là, il y a l'esprit de compétition qui revient.
4: Ah oui, c'est ça, mais quand on va jouer ici, en vrai, je joue comme ça, pour le plaisir, parce qu'on est entre nous, tout ça, vous voyez. Non, je m'en fous, même si je perds, je vais pas pleurer ou je vais pas m'énerver à aller taper quelqu'un parce que j'ai perdu.
3: Même, okay. Même dehors, dans un city, on veut pas jouer pour jouer.
4: C'est ça.
6: Ouais, c'est pour le plaisir, quoi.
4: Ouais, pas dans un vrai terrain avec une vraie équipe.
6: Ok, donc c'est bien, c'est que l'esprit de compétition reste dans le cadre de la compète et tout. Nito, du coup, tu faisais de la compétition, toi, avant?
4: Ouais.
6: Ok, t'aimais bien?
4: Ouais.
6: Ok, qu'est-ce que t'aimais bien avec le fait de faire des matchs en compète?
4: Quand on allait faire des tournois, des trucs comme ça, j'aimais bien, mais moi, c'était quelqu'un qui rageait beaucoup, par exemple. Je voulais tout le temps être sur le terrain, quand on me disait d'aller remplaçant. Moi, pas, je gueulais un peu. Je disais, quand je vais rentrer, je vais arracher ma licence, des trucs comme ça.
6: Ok.
4: Après, j'allais peu aux entraînements, tout ça.
6: Ok, ouais, un peu nerveux quand même sur la compète. Est-ce que, du coup, DZ Nito, DZ Pento, vous avez déjà fait du sport en compétition? Genre en tournoi ou des trucs comme
3: du
6: ça?
3: Foot.
6: Bah,
3: du foot, ouais.
6: Qu'est-ce que t'aimes bien dans la compétition? Il y a un truc, ça, t'aimes bien ça, les compètes?
3: Moi, ouais, j'aime bien rencontrer les autres équipes, tout ça, et moi, ouais, j'aime bien.
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6: Tu me tends une perche. Tu voudrais faire quoi plus tard?
3: Moi?
6: Ouais. Tu sais ou pas?
3: Moi je veux faire mécanicien, moi.
6: C'est vrai?
3: Ouais. Parce que mon père il avait un garage, tout ça, depuis tout petit. Moi je suis dans ça. Ça veut dire je vais rester dans ça. Hein.
6: Ok. Est-ce que tu voudrais rester dans ça parce que c'est ce que t'as toujours connu?
3: Ouais,
6: ou est-ce que...
3: Non, c'est parce que c'est le seul truc que j'aime et qui arrive à. je sais pas comment expliquer, qui arrive à m'enlever de mes conneries.
6: Ouais.
3: On va dire ça.
6: Ok. Et tu saurais... Est-ce que tu pourrais essayer de nous décrire ce que ça te fait, le fait de faire de la mécanique ? Parce que pourquoi ça te tient éloigné de...
3: Je me sens dans ma bulle quand je fais... Je me sens volant.
5: Je pense que tu peux expliquer-nous un peu la mécanique, par exemple. Je connais, c'est quoi les tricks ?
3: Tu veux que je t'explique quoi ?
5: Par exemple, pas les trucs de la mécanique.
3: Par exemple, changer des courroies de distribution, changer des courroies, faire des vidanges,
5: les
3: triangles... Il y a plein, changer le moteur, le...
5: Comment tu changes de croix de distribution?
3: Ouais.
5: Bah, tu fais comment, là?
3: On enlève la distribution, faut enlever le... Il y a des pièces, il y a trois pièces avec la pompe à eau.
5: Bah, je sais si les pièces, mais c'est quoi les pièces, par exemple, ça s'appelle?
3: Le tendeur, la pompe à eau.
5: Oui.
3: Et le tendeur, je sais plus comment ça s'appelle.
5: On a un tendeur.
3: Et il y a le petit,
5: pompe à eau. Et la bracam.
3: Ouais.
5: Continue, le fibroca en bas.
3: Non, c'est tout.
5: Bah, autant dehors de l'embraque. Bah, continue.
4: Ah, c'est bon, c'est la mécanique, c'est
6: ça. On est sur les conseils mécaniques de Pento.
3: C'est bon.
6: Il y a d'autres questions sur les conseils mécaniques, Nito, tant qu'on y est, on peut continuer.
3: Moi, tu mets un moteur devant moi, je l'enlève. Avec tout ce qu'il faut, avec la chaîne, avec tous les outils qu'il faut, l'enlève, je te remets un autre.
5: Combien de temps je travaille la mécanique ?
3: Depuis que je suis tout petit, mon père, il a un garage.
5: C'est bien.
3: Merci.
5: Moi, j'étais né au garage de la mécanique.
3: C'est vrai ?
5: C'est vrai, mais j'étais au...
3: C'est bien.
4: Voiture au garage.
5: T'as gaffe, t'es...
4: Il est dans le capot.
3: Oh là là.
6: Nito, toi, la mécanique, ça te parle ?
4: Non.
6: Pas du tout ?
4: J'ai fait des stages, mais j'aime pas, hein. C'est vraiment...
6: Pas ton truc ? Qu'est-ce que t'aimerais faire plus tard ?
4: Pas trop bâtiment. Hein.
3: Stripteaseur.
6: Pas trop bâtiment ?
4: Ouais.
6: Stripteaseur. Si tu crois qu'on t'a pas entendu, ton micro il est ouvert donc.
3: Oui.
6: Ça restera dans l'enregistrement, y a pas de souci.
4: Pas trop bâtiment. Moi.
6: Pas trop bâtiment ? Ok. Ouais. Qu'est-ce que t'aimes bien dans ça ?
4: Vous voyez, pas trop bâtiment et plomberie en même temps. Vous voyez, j'ai fait des stages, tout ça en vrai, j'aime bien.
6: Ouais.
4: Tout ça en vrai, ça m'a plu, vous voyez. Au début, je voulais faire la plomberie. Après, j'ai essayé la plomberie. Après, j'ai pu essayer la peinture. Ça veut dire, après, j'ai bien aimé faire la peinture, tout ça. Plomberie, enlever. Vous voyez, y a plein de trucs à faire avec les tuyaux, les radiateurs, plein de trucs à faire. J'ai bien aimé.
6: Ok. T'aimerais être à ton compte ou être dans une grosse boîte ?
4: Ça sera
6: plus tard ?
4: Ouais, c'est ça.
3: Ouais, patron d'entreprise, tout ça, plus tard. Comme ça, après, c'est nous, on gère les gens, tout ça. Nous, on est juste là, on prend l'argent, on dit quoi faire, tac, tac, tac. C'est comme ça, c'est l'évolution.
4: Après, il faut du temps, il faut des diplômes.
3: Il faut de la connaissance, il faut du...
6: Bah, faut d'avoir passé par la case trimée avant de pouvoir monter son propre truc.
4: Ça va venir dans 2 ans.
6: Non, c'est sûr.
3: Bah ouais.
6: C'est sûr, mais effectivement, ouais, faut passer par la case d'apprentissage de toutes les bases et tout, avant de pouvoir être au moins suffisamment crédible pour monter une entreprise. Et puis ça s'apprend surtout, monter une entreprise, enfin, au-delà de les compétences vraiment techniques et tout. Monter une entreprise, c'est un autre genre de taf en plus, donc ça s'apprend, effectivement.
3: C'est vrai.
6: DZ, t'aimerais faire quoi, toi, plus tard ?
5: Moi, la mécanique.
6: Mécanique aussi ?
5: La mécanique, c'est...
6: Ok. On va vous lancer bras. Sur un échange mécanique, moi, je pense.
3: Pour avoir des bras, bon.
5: Bah oui, de faire les bras, les trucs de ça, pour tirer la clé, là, c'est ça. Il y en a beaucoup, les pièces, par exemple, de dos, pour tu la cires trop. Comme tu cires, tu fais le bras, le sport.
6: Toi, c'est parce que c'est sportif.
3: Juste sa tête. Faut utiliser sa tête, même s'il y a un truc dur, tu utilises sa tête. Je sais pas si tu connais la technique avec les deux, avec les clés normales. T'en mets une et une dans l'autre. Tu connais ou pas la technique, là ? T'as vu les clés de 18, 19, tout ça ? Tu prends une de 18 et une de 19. Tu mets dans le rond.
5: Dans le rond,
3: tac. C'est une technique, tu fais juste ça.
5: Je sais.
3: Voilà. Au mieux de forcer comme un fou.
5: Oui, c'est ça, je sais. Je la connais, cette.
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6: Vous avez déjà voyagé un peu ?
3: Oui.
6: Ouais.
3: Dans mes rêves.
6: Dans tes rêves. C'est déjà ça.
3: Non, oui, j'ai voyagé.
6: T'as voyagé où ?
3: Je suis allé en Afrique, je suis allé aux États-Unis, au Canada, et en France, en Amérique. En France. En Belgique, en Allemagne et en Italie.
6: Ah ouais, t'as beaucoup bougé.
3: Bah oui.
6: T'as dit en Afrique, t'as été où exactement ? T'as fait plusieurs pays ?
3: Je suis allé au Mali et au Maroc.
6: Mali, Maroc, okay. Ouais. Ok.
3: 223.
6: Comment ça se fait que t'as bougé autant ?
3: Parce que
6: t'es jeune ?
3: Parce que j'ai de la famille partout et
6: okay.
3: Du coup ça va droite à gauche. Hein.
6: Et t'aimes bien le fait de voyager, de découvrir d'autres pays ?
3: Ouais, j'aime bien.
6: Okay. Qu'est-ce que t'aimes bien là-dedans ?
3: Les gens, parce que c'est pas, ils ont pas la même mentalité qu'en France. Pas du tout la même mentalité. Et ouais, c'est pas les mêmes choses, c'est pas les mêmes gens.
6: Tu dis, ils ont pas la même mentalité en France. Qu'est-ce qui change, par exemple, par rapport, je sais pas moi, aux States, par rapport au Maroc, à l'Allemagne ?
3: par exemple au Maroc, comment les gens ils nous accueillent. Ouais. C'est vraiment, c'est avec le cœur, c'est pas pour... même là-bas, c'est, ça parle pas d'argent, c'est tout avec le cœur.
6: DZ, toi t'as été dans plusieurs pays.
5: Oui, j'étais, comme j'étais arrivé au Nigeria, j'étais fait l'Espagne. Après l'Espagne, j'ai resté pas beaucoup à l'Espagne. Après j'ai venu ici à la France, à Rouen. Ouais. Après Rouen, j'étais parti à la Hollande. Après la Hollande, j'ai passé à Amsterdam. Après Amsterdam, aussi retourné à Rouen. Après Rouen, Marseille. Après Marseille, Paris. Paris, route. Bah, c'est tout. Je fais ça. Juste okay. Ça, c'est ça.
6: Et toi, Nito, est-ce que tu as déjà été ailleurs?
4: Je suis allé en Espagne et à Marseille, c'est tout.
6: C'est tout? Ouais. T'aimerais bien voyager?
4: Non, après, vous voyez, je suis déjà dans plein d'autres villes. Paris, non, vous voyez, ou tout ça.
6: Oui, mais... en France, t'as quand même bougé en France.
4: Ouais, mais sinon, en vrai, non, ça, je m'en fous. Hein.
6: Ouais, ça t'intéresse pas? C'est pas un truc qui t'intéresse?
4: C'est même pas un truc qui m'intéresse. Hein.
6: Ce serait quoi vos vacances idéales, un peu? L'endroit où vous aimeriez aller passer des vacances?
3: Moi, c'est la Tahiti ou...
6: Pourquoi t'as dit
3: Hawaï?
4: Moi, Dubaï. Hein.
3: Ouais, moi, non, même pas Dubaï. Moi, Hawaï, un vrai paysage.
4: La Thaïlande ou un truc comme ça. J'ai ouais, ouais, la Thaïlande ouais. Aussi, j'ai déjà vu la télé, mais...
6: Ok. Vous pourriez m'expliquer, justifier pourquoi chacun vous aimeriez... Pourquoi t'aimerais partir à Hawaï ou à Tahiti?
3: Depuis tout petit, je vois la télé, tout ça. Je sais pas, c'est beau, c'est incroyable.
6: Ouais, c'est pour les paysages.
3: Ouais.
4: Et moi, pareil. Ouais. Hein. La Thaïlande, pareil. À Dubaï aussi.
3: La Thaïlande, tout ça. Hein.
6: Ouais, Dubaï parce que c'est magnifique ouais. Ou parce qu'il y a aussi d'autres aspects.
4: C'est bien là-bas, ouais. c'est
3: Il y a les quartiers bidonvilles, il y a les bidonvilles et les quartiers résidentiels.
6: Ouais.
4: Et mais en Thaïlande aussi, c'est, j'ai déjà vu la nuit et tout ça, c'est...
6: Mmh. Parce c'est que beau. Tu trouves ça beau.
4: Ouais, il y a beaucoup de choses à voir. Hein.
3: En Russie aussi. Hein.
6: Oh, non. Ok.
3: Non, je rigole.
6: Il y a une partie de la culture russe hein, qui est assez impressionnante.
3: Oui, non, merci.
4: Ah non, moi aussi j'aimerais aller voyer aussi en Chine ou au Japon, juste pour voir.
3: Ouais, même moi la Chine, le Japon... Et...
6: Okay. Pour des questions de paysage là, bah
4: non, c'est
6: de
4: là parce que, vous voyez là-bas ils sont plus avancés, ils ont plus d'années que nous. Vous voyez là-bas ils sont plus en mode
3: ouais, la technologie, là-bas,
4: ils sont en mode, tout le temps sur leur téléphone, ils font beaucoup de choses. J'ai vu des robots. Là-bas vous voyez ça, en fait
6: c'est
4: là-bas,
6: pas la même mentalité.
4: C'est ça.
6: Ouais.
4: On doit être fou. C'est là-bas ça doit être bien.
3: Incroyable oui.
4: Ah ouais, moi je voudrais bien visiter le Brésil.
6: Le Brésil.
3: Ah ouais.
6: Pourquoi?
4: Ah ouais, je sais pas là-bas je trouve c'est, je sais pas, vous voyez, j'ai l'impression ça.
3: La ville de.
4: Le Mexique, vous voyez, tout ce
3: la ville de foot,
4: Colombie, le Mexique, Brésil.
3: L'Argentine.
6: Ok.
3: Moi, là, je voudrais aller à la zone 51, moi.
6: Ah ouais.
4: C'est quoi ça là-bas, en vrai?
3: C'est une zone apparemment.
4: Je pense pas que ça existe.
3: Ils voient des. Si,
6: ça existe.
3: Ils ont filmé tout ça.
6: Bah, en fait, c'est
3: des vaisseaux, tout ça.
6: C'est une zone aux États-Unis, une espèce d'énorme base militaire, en tout cas sécurisée militairement. Non, c'est au milieu de nulle part.
3: Ah ouais. Nulle part. Ouais.
6: C'est au milieu
4: genre
6: de nulle part.
4: Mais tu peux aller en voiture.
3: Ouais.
6: En fait, tu peux t'approcher jusqu'à quelques kilomètres autour. Après, tu peux plus passer, genre c'est
3: y a
6: des
3: personne,
6: militaires partout.
3: Ouais, tu rentres, tu te fais tuer directement. De
6: ouais, ouais, tu peux pas passer. C'est une zone militarisée. Où
4: pourquoi les militaires?
6: Et bah, et c'est
3: dedans, il y a pas de militaires dedans.
6: Bah en fait, toute l'enceinte est tout est gardé sur plusieurs kilomètres, etc. Oui. Et en fait, il y a des bâtiments. Et en fait, on ne sait pas. C'est des projets secrets du gouvernement américain.
3: Il y a des vaisseaux, tout ça, qui sortent des trucs.
6: Alors, et ça, c'est.
4: Et si tu rentres, comment tu peux te faire tuer s'il y a pas de militaires?
6: Non mais il y en a qui gardent si quand même le toit.
4: Ah ouais.
6: Et si et c'est vraiment à plusieurs kilomètres, enfin de centaines de mètres, si c'est kilomètres rentrer, avant même ouais tu auras vu, c'est vraiment au milieu de nulle part. Tu vois, tu t'imagines une énorme plaine désertique, ça ressemble à ça. Et du coup il y a des bâtiments au milieu et il y a plein de théories comme quoi c'est là où les Américains feraient des recherches sur éventuellement des extraterrestres, des phénomènes paranormaux, tout ce genre de trucs là. Donc il y a énormément de fantasmes autour de ça.
4: Et ça fait combien de temps que ça dure ça?
3: Depuis toujours.
6: Depuis, franchement, je sais pas depuis quand. Comment ça date. Ça fait, je dirais que ça fait au moins 40-50 ans.
4: Et vous pensez qu'un jour ça va être...
6: J'en sais rien, tu vois.
4: Ouais, moi, je pense qu'il y a des possibilités de...
6: J'ai pas de boule de cristal, regarde, mais effectivement, il y a plein de...
4: Tu vois, avec un avion comme ça...
3: Non,
6: tu te fais... Il y a de la défense antiaérienne.
3: Même au-dessus, tu
4: vois,
3: c'est au-dessus de la zone.
6: Ouais, c'est comme, tu vois, mais ça...
4: C'est secret, hein.
6: Tu vois,
4: il y a qui peut rentrer dedans, du coup?
3: Personne.
6: Des gens habilités. Bah si, je pense des gens habilités pour le coup, mais c'est assez rare.
4: Mais du coup, c'est-à-dire, eux qui font la sécurité, ça veut dire qu'ils sont dedans aussi?
3: Il y a pas de gens qui sortent et qui rentrent... Ah, c'est vraiment un truc de fou.
4: Tu rentres dedans, tu restes.
6: Bah, je pense qu'il y a quand même des entrées et sorties parce qu'à bout d'un moment, les gens doivent bien sortir.
3: Ouais, mais,
6: c'est pas tous les jours, tu vois, c'est pas un truc où les gens ils rentrent le matin pour aller au taf, ils ressortent le soir, tu vois.
4: Les gens de la sécurité font quoi? Ils sont dedans, comme ça, ils.
3: Il y a des voitures, tout ça, des voitures. T'as vu comme dans les reportages, les routes américaines, tout ça, il y a ça.
4: Des aliens ou quoi?
6: Bah justement, il y a beaucoup de rumeurs autour de ça, qu'ils feraient des recherches éventuellement sur des objets volants non identifiés.
4: Là où ils sont, en mode, là, il y a des trucs comme ça, là où ils sont.
6: Ouais, en mode, ce serait là où ils récupèrent un peu tout, ils centralisent, on va dire, d'éventuelles pistes, preuves.
3: Et à 30 minutes, il y a une ville.
4: Vous pensez que Donald Trump, il peut accéder à ça?
3: Non.
6: Je pense pas. Après, j'avoue, je connais pas bien les prérogatives du président des États-Unis à ce sujet-là.
3: Il y a une petite ville à côté de cette zone-là et apparemment ils ont vu. Moi, j'y crois pas. Je crois pas. Mais ils ont vu des trucs, tout ça, ils ont filmé.
4: Ouais, tant que j'ai pas vu, tout ça, moi j'y crois pas.
3: Moi, j'y crois pas aussi. Hein. J'ai vu des vidéos, mais j'y crois pas.
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4: Après, moi, je me dis, comme je suis en prison, vous voyez, s'il faut, ça pourrait m'éviter. S'il faut, j'aurais fait peut-être des trucs plus graves, on sait pas, vous voyez. Je me dis, en vrai, ça va, je suis bien en prison, moi, je m'en fous, je me plains pas.
6: Ok.
4: Moi, je me dis, en mode, vous voyez, ça, en mode, ça, même si j'ai resté un peu plus de temps, vous voyez, je me dis, au moins, comme ça, j'ai le temps de réfléchir sur moi, pourquoi je suis revenu ici, vous voyez, en mode, pourquoi est-ce que je fais, ce que je vais faire quand je vais sortir, vous voyez, moi, même si je reste un an, bah, moi, je suis content, parce que, vous voyez, au moins, quand je vais sortir, je sais ce que je vais faire, vous voyez, c'est pas en mode, je vais rester 3 mois, je vais ressortir, je vais refaire pareil. Il me faut du temps pour réfléchir, tout ça. En mode, vous voyez.
3: Pensez au futur,
4: tout ça. C'est ça, quand t'es dehors, vous voyez, je vous montre pas, t'as pas le temps de penser à ce que tu vas faire, tout ça, tu vas directement penser directement à faire des conneries, tout ça, que là, t'es encore ici, t'es dans ta cellule, t'es toi-même, t'es tout seul, tu peux réfléchir, voilà, quand tu vas sortir, ce que tu vas faire, ce que tu dois améliorer, ce que tu dois pas améliorer, ce que tu voyais, ce que en mode de, ce que t'as fait de négatif avant. Moi je réfléchis comme ça, moi.
6: Pento, DZ, c'est aussi le cas pour vous? Ça vous permet de réfléchir d'être là ou pas?
3: Ouais. Moi, ce qui m'a fait plus réfléchir, c'est ma famille, hein. J'ai plus pensé à ma famille que quand j'étais dehors avec mes potes, tout ça.
6: Ouais.
3: Et là, je me suis rendu compte que ils ont besoin de moi, et puis que dehors, ils avaient besoin de moi, mais moi, je voyais pas qu'ils avaient besoin de moi. Enfin, ça m'a mis un petit coup. Hein.
6: Parce que tu parles de quoi, tes parents, des frères et sœurs?
3: Ouais, c'est ça.
6: Ok. Toi, DZ, ça te fait réfléchir, le fait d'être ici ou pas?
5: Moi aussi, je le réfléchis, tout ça, pour ma famille, tout ça.
6: C'est marrant, parce que du coup, vous dites que la prison, c'est pas ce qui vous dissuade et que ça aide pas et tout pour la suite. Et en même temps, vous dites que ça vous fait réfléchir et que ça vous permet au moins de vous poser, du coup. Enfin, il n'y a pas une espèce de contradiction.
4: Moi, je vais vous faire comprendre en mode comme ça, vous voyez, ça me prend du temps, en mode quand je vais sortir, ce que je vais faire, en mode pour pas que... Vous voyez, moi, je m'en fous de revenir en prison, mais c'est juste une perte de temps de revenir en prison.
6: Ouais.
4: Mais juste, moi, là, ça va me permettre, vous voyez, là, je vais rester longtemps, ça veut dire, là, ça va me permettre vraiment de me canaliser, de... Ouais, de ce que je vais faire, tu vois, c'est pas une vie de revenir en prison tout le temps, je vous mens pas.
6: Non, bah non, bien sûr.
4: Je vous mens pas, comme ça, ça va permettre beaucoup de me réfléchir, ouais, quand je vais sortir, en mode, vous voyez, à améliorer des choses que j'ai pas améliorées dehors, ou changer des trucs, vous voyez.
6: Ok, et du coup, tu penses que le fait de pas retourner faire des conneries une fois que tu seras sorti, enfin, qu'est-ce qui fait que tu te dis, ouais, quand je vais ressortir, là, je ferai plus de conneries, tu vois?
4: Bah, en mode, vous voyez, quand tu vois vraiment, tu restes longtemps en prison et tu vois que c'est de la merde, vous voyez, ça te rapporte rien, t'es là dehors, peut-être tu fais des conneries avec tes potes, mais quand t'es en prison, tes potes ils sont pas là, y'a que ta famille. Hein.
6: Ok.
4: Je vois pas.
6: Ouais, du coup.
4: Que, en vrai, vous voyez, comme Pedro l'a dit, moi, en fait, quand j'étais dehors, je pensais pas que ma famille avait autant besoin de moi, autant, mais en fait, c'est quand t'es. Vous voyez, c'est vraiment quand t'es tout seul. Je vous jure, tu permets de voir en fait beaucoup de choses. Ça t'éclaire un peu plus sur la vie, sur les gens. Vous voyez, en mode, tu vois vraiment en mode, je sais pas comment vous expliquer, mais vous voyez, moi, depuis que j'étais dehors et quand je suis passé en prison, à chaque fois, je vous mens pas, ça m'a beaucoup changé moi-même. Je vous mens pas, j'étais pas comme ça quand j'étais dehors.
6: Ouais, tu penses que t'étais comment quand t'étais dehors?
4: Non, moi, je réfléchis pas, moi, j'étais là en mode qu'avec mes potes, vous voyez, je me disais, en prison, vous êtes tout le temps avec mes potes, ma famille, vous voyez, de temps en temps. Après, vous voyez, vous voyez, j'aidais ma famille, tout ça, mais en mode, c'était pas en mode, je pensais pas en mode, c'était comme ça, vous voyez, je me suis dit, mais quand t'es en prison, en fait, tes potes, ils s'en foutent. C'est, vous voyez, c'est chacun sa vie, chacun sa merde. Peut-être que ça m'a sauvé beaucoup de choses, hein, je vous mens pas. Je vous mens pas, en vrai, c'est bien à la fois, mais c'est pas bien.
3: C'est un mal bien pour un mal.
4: C'est ça, c'est un bien pour un mal.
6: Ouais. C'est un bien pour un... C'est un bien pour un mal. Oui, ok.
3: Un mal pour un bien.
6: Un mal pour un bien.
4: Je voulais dire ça, mais
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6: J'en profite qu'on parle de ça pour dériver un peu et tout sur la santé mentale. Enfin, genre, c'est un truc qui est quand même important et on en parle en vrai de plus en plus à l'extérieur. Vous, genre, psychologiquement, genre la prison, ça vous fait quoi? Est-ce que vous sentez que il y a des choses, genre, ça, je sais pas, ça change votre perception des choses, de vous-même,

0: États-Unis, au Salvador, il y a des prisons aux États-Unis, ils sont 40 dans la même cellule entassés, ils dorment dessus, ils mangent qu'un bout de pain et de la soupe par jour.
1: Ils font plus soin.
0: Moi, je me fais juste casser, c'est pour ça, en vrai, je me dis, on a de la chance, en vrai. Mm. Honnêtement, on a de la chance, je me dis juste.
1: En France, ouais, on est bien. Hein. Aux indigents, ils donnent de l'argent.
0: C'est qu'une épreuve, la vie, elle est comme ça. Là, on fait ça, si on a de vie, c'est rien. En vrai,
1: là, on vient de naître encore, on est.
0: On est des enfants, hein.
2: Mmh. Ok, ok, non, mais c'est. Enfin, parce qu'il y en a qui craquent.
0: C'est ça, ouais, il y en a qui craquent. Il y en a, il faut dire un mois, il y en a.
1: Là, en trois semaines, il craque.
0: C'est ça, moi, il y en avait un, il était ici, il avait pris deux mois. Il avait déjà créé un calendrier et tout. Il comptait tous les jours, toutes les heures, il pétait les plombs alors qu'il sortait. Il a fait même pas un mois.
2: Ouais, il n'arrivait pas.
0: C'est ça, il n'arrivait pas.
2: En condition, de toute façon, c'était comme ça, ouais, il n'arrivait pas à accepter le fait.
0: C'est ça, il y en a, ils n'acceptent pas. Hein.
2: C'est quoi le premier truc que vous ferez quand vous serez sorti dehors?
0: En vrai, plus profiter avec ma famille, je vous mens pas. Hein. Mmh. C'est le truc. En vrai, c'est ça que je regrette, c'est tout. Parce que je me dis, en vrai, c'est quand t'es en prison, tu vois, en fait, ta famille dehors, elle avait vraiment besoin de toi. En vrai, c'est là, en mode, tu penses que les bonnes choses de la vie. Mmh. Moi, je te mens pas, c'est juste ma famille, moi, je profite avec ma famille, c'est tout.
2: Bento, des aides, c'est quoi le premier truc que vous ferez quand vous pourrez sortir?
3: Moi, je te mens pas, le premier truc, le menu, je l'appelle ma mère.
1: Ouais, c'est.
3: Voilà, fait.
1: Et après, je vais me poser tout seul ou avec un pote devant la mer ou quoi, dans un endroit. Et je me pose, je profite. Hein. Je me pose tout ça, je regarde la ville, tout ça un peu.
2: Qu'est-ce qui vous manque le plus?
0: Ma famille, hein.
3: En plus, moi, ça fait deux mois et demi, j'ai rien entendu la voix de maman. Rien du tout. 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
2: Vous alliez beaucoup sur les réseaux sociaux, enfin, genre TikTok, Snap et tout.
0: Ouais,
4: c'est notre génération.
2: Ouais, mais il y en a.
4: C'est nous, on a connu, hein. C'est nous, on a connu.
2: Ah bah, je sais pas.
4: Ça existait quand on est né, ça existait les réseaux.
2: T'es né en quelle année, toi?
4: Des 07-08.
2: Ah oui, donc vraiment, toi, ça existait. Il y a quasiment tout qui existait déjà.
4: Phase de boucle.
0: Si, oui.
2: C'était en 2006. Pas à l'ancienne, hein?
4: Non, pas. Mais Facebook, c'est en 2000.
0: Ouais, ça, c'est.
2: Pour moi, c'est 2000. C'est 2000. Entre 2004 et 2006,
4: YouTube,
2: Facebook.
4: C'est.
2: 2006.
4: 2006.
2: Ouais, moi, ça existait pas quand j'étais petit.
0: Moi, je dirais 2004. Hein.
2: Et ouais, Google, c'est dans ces eaux-là. Google, je sais pas.
0: Mark Zuckerberg.
2: Zuckerberg.
0: Ouais, c'est ça.
2: Ouais, il a pas un nom de famille facile. Vous passiez beaucoup de temps sur les réseaux sociaux ou pas trop?
4: Moi, je suis pas sur mon téléphone, je suis pas un mec. Moi, je peux vivre sans téléphone, je peux très bien vivre sans téléphone.
2: Ok. Juste,
4: moi, mon téléphone, il me sert Snapchat.
1: Et sinon, mes contacts pour la musique, c'est tout après.
2: C'est
1: je joue pas sur mon téléphone, j'ai pas sur. Parfois, je vais sur TikTok vite fait le soir. Mais sinon. Non, j'ai pas Insta.
4: J'ai jamais eu Insta de ma vie.
2: J'ai pas Insta non plus, toi.
0: Dans les vidéos.
3: Insta,
2: tout ça. Ok.
1: J'ai jamais eu Instagram de ma vie et jamais je vais l'avoir.
2: Ok. Et toi, Nito?
0: Moi, non, j'ai le téléphone à touche.
1: quand j'étais petit.
0: Non, je regardais un peu TikTok tous les jours, Insta.
2: Ouais.
0: Snap, juste pour parler. Après, il y a des vidéos partout, même sur Snap, on peut regarder les vidéos.
2: Oui, bah oui, oui, maintenant.
0: Insta, sur ça, partout, il y a des vidéos, même sur.
1: Et non, YouTube pour la musique.
0: Non, même pas moi, c'est ça, Spotify. Hein.
1: Spotify.
0: Moi, je mets Spotify, TikTok, Snap, Insta, c'est tout.
1: Ouais, Google.
2: Okay.
0: Twitter aussi, on sait jamais, de temps en temps, un peu.
2: Pento, tu dis que tu peux vivre sans tel Nito des aides, vous pourriez vivre sans téléphone.
0: Des fois, ça fait quand même quelque chose pour appeler ta mère, tout ça, imagine, tu vas dehors.
2: Ouais, je veux dire, mais ça l'aspect.
0: Sans les applications, bah ouais.
2: Ouais, sans les applis.
0: Ça me rapporte rien, ça change rien ma vie, les applications.
2: Ok. Je
1: découvrir le dehors. Enfin, je préférais dehors, je sais pas comment expliquer ça.
2: Mmh. Ouais, tu préfères.
0: J'ai d'autres choses à voir que. Ouais. Il y a d'autres choses à voir que d'être tout le temps sur le téléphone, tout ça, c'est chiant.
1: Je suis seul, je joue à la. Moi, je suis pas. Toute la journée sur la console, pas du tout, au contraire.
0: Moi, que le soir, poser, pépère, tranquille.
2: Mm. Tu dis quoi, Nido? Toi, la console?
0: Poser de temps en temps, comme ça.
2: Ouais, juste comme ça.
0: Je vois FIFA, c'est tout.
1: Ouais.
2: C'est marrant parce que. C'est marrant parce qu'on a souvent cette image des jeunes, je parle de vous autant que de nous, hein, avec Ethan, qu'on passe beaucoup de temps sur nos téléphones, à scroller, à être sur les réseaux et tout.
1: La plupart, mais ça dépend de notre vie, comment elle est. Mm. Moi, pas du tout comme ça, moi.
0: En fait, si t'es pas occupé, tu vois, tout le temps sur ton téléphone, fumer, tout le temps sur ton téléphone, jouer, tu vas pas te faire ça.
1: Fumer, téléphone, fumer.
0: Si t'as rien à faire dehors, à part sortir

0: Tu vois, je sais pas, si t'as pas train de vie, ça sert à rien, tu vas rester chez toi. Tu vas regarder la télé, tu vas jouer, tu vas fumer, je sais pas.
1: Et pourquoi vous pensez que... Enfin, je pense qu'effectivement, il y a des gens qui passent beaucoup de temps
0: Après,
1: sur
0: il
1: leur
0: y a
1: téléphone.
0: des choses à voir dehors aussi, vous voyez, ça fait bien, tu sors dehors, tu prends l'air, t'es avec des gens, tu rigoles, tu vois, vous profitez.
1: Ah bah oui, non mais je suis d'accord, moi
0: Les
1: je
0: vies, il n'y en a
1: suis...
0: pas deux, faut voir le
1: Après, je suis une
0: téléphone.
1: convaincue, moi j'essaie de pas passer beaucoup trop de temps sur mon tel. De toute façon,
0: C'est
1: j'ai pas
0: ça.
1: le temps, il y a des moments où vraiment je suis en train de faire autre chose toute la
0: C'est ça,
1: journée.
0: après tu rentres le soir, t'es là toute la journée, après tu rentres le soir, tu prends une petite douche, tu
1: Ouais,
0: poses
1: non.
0: devant la console, devant la télé, après tu vas dormir.
1: Oui, c'est ça. Donc, mais c'est marrant parce que, du coup, effectivement, je pense qu'il y a une partie de nos générations, du coup, de la vôtre et de la nôtre avec Ethan, où effectivement, il y a une partie qui passe du temps sur son tel de ouf et tout. Moi, je sais que j'ai des potes, des fois, je vois, je suis là en mode, ah ouais, vous avez passé genre 6 heures sur votre tel, ça me fait
0: Ah
1: vriller.
0: non, je peux pas.
1: Mais j'ai l'impression que, en fait, il y a aussi beaucoup de gens de nos générations qui sont pas trop dans ce mood-là et tout, qui passent moins de temps et qui essayent d'en passer le moins de temps possible parce que justement, genre comme vous, ils préfèrent être dehors et tout. Et ouais, enfin, ça vous fait quoi quand vous passez trop de temps sur votre tel et tout? Enfin,
0: Ah
1: genre
0: non,
1: ça
0: moi j'ai
1: vous.
0: mal aux
1: Ouais,
0: yeux.
1: moi,
0: C'est
1: ça fait, ça
0: chiant.
1: pique les
0: Ah,
1: yeux.
0: ça, tu
1: Ouais.
0: pètes les plombs, on est tout le temps sur ton
1: Ah
0: téléphone.
1: ouais. Moi, j'ai l'impression que mon cerveau, il me fond
0: C'est
1: par les
0: ça, c'est
1: oreilles.
0: ça.
1: Genre
0: Non, mais c'est
1: vraiment,
0: pas, tu pètes les plombs, moi, sur ton téléphone, tu fais les mêmes choses.
1: Il y a
0: Tu
1: toujours, il y a trop de trucs sur le téléphone, c'est interminable en vrai.
0: peux faire ce que tu veux, hein. Si
1: Ouais.
0: tu
1: Juste
0: t'arrêtes
1: t'as
0: pas.
1: une prise, un chargeur,
0: Mais
1: c'est
0: c'est ça,
1: bon.
0: tu t'arrêtes pas, t'es que dessus, que dessus. À part en prison, ouais.
2: Magnifique. La parole au QM.
1: ASMR.
0: Ah non, j'aime pas ça. Non, j'aime pas ça.
2: Moi
0: Genre
2: aussi,
0: qui
2: moi
0: gratte et
2: j'aime
0: tout.
2: pas. Oh, attends.
0: Il y en a, ils grattent des trucs et tout,
2: Ouais, c'est ça.
0: des éponges et tout. Ouais, c'est ça. Il y en a, ils font ça. Non. C'est ça, il y en a, ils font des. Par exemple. Ah non, ça, j'aime pas, on arrête. Ah, là, t'es bien.
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On commence par un album Jojo Records. Hein, ça ne s'invente pas, ça, Jojo Records. Il fallait le faire. Eh bien, ça a été fait. Je vous le dis comme c'est, pour un duo qui se titre Duets. Ça aussi, c'est très fort. Alors, Jojo Records, Duets, ça se retient bien. Et c'est donc ce duet entre, d'un côté, Ron Carter, contrebassiste, j'allais dire historique, ce serait méchant, Ron Carter qui est le contrebassiste de notre époque et qui traverse les époques, et puis un jeune guitariste qui s'appelle Jotan Silberstein, pour des variations sur des thèmes connus, des standards, et d'autres d'ailleurs pas très connus. On va écouter deux extraits de ce duet Jojo Records. D'abord Nova USA et un thème de Ravel de Lamp Is Low. Vous allez reconnaître sans doute le thème.

On poursuit ici avec une réédition ECM, une réédition LP, c'est-à-dire des vinyles en l'occurrence, pour une rencontre de nouveau entre Fred Hirsch, pianiste, et Mike Godric, guitariste. Ça s'intitule Feebles, Fables and Ferns. De 1988 en 2025, dans les notes de Pochette, Fred Hirsch dira que le plus marquant de cet album est le niveau de jeu d'ensemble. Et donc, ça veut dire qu'ils ont dépassé leur propre individualité pour construire quelque chose d'assez transcendant, si on peut employer ce terme un peu marqué par le divin, mais c'est un peu ça dont il s'agit ici. Il y a quasiment quelque chose qui s'est produit ce jour-là qui est assez étonnant et même, je dirais, extraordinaire. On va écouter deux extraits. Le titre éponyme d'abord, Feebles, Fables and Ferns, et puis Sol Ace, qui est un des thèmes très souvent joués.

On poursuit ici avec un album Ears and Eyes. Je vous ai souvent parlé de ce label, les oreilles et les yeux à Ears and Eyes Records, bien sûr, d'un album qui s'intitule Happy If Use et APFUS, si je prononce en français, volume 1, donc ce qui veut dire qu'on va peut-être avoir un volume E2 dans les temps qui viennent. Ça a été enregistré dans des conditions de rareté de fond, hein, c'est-à-dire ils étaient un peu dans l'austérité, ces braves gens, dans un studio qui est ouvert à tous les bruits de la ville, pour aussi susciter l'imagination. En tous les cas, c'est comme ça que l'album est présenté. C'est un amalgame de musique contemporaine, jazz, folklore, avec ici des arrangements qui sont des arrangements de Jacob Gartrich, qui est un arrangeur du Kronos Quartet, Emilio Sola Soya, qui est donc ici récompensé par un Latin Grammy et qui fait partie aussi des arrangeurs de cet album. C'est un album signé par Julian Muro, vocaliste, guitariste, compositeur, arrangeur, producteur dans le même temps avec Dave Douglas, trompettiste qu'on connaît bien. Il s'est installé en France et il est aussi en compagnie, Julian Muro, du Bergamo Quartet, Leda Fink, Sarah Thomas, Annie Tan, Irene Han. C'est un string quartet en l'occurrence, bien sûr. Et puis il y a Ethan Cohn à la contrebasse, Pauline Roberts au vibraphone, c'est Rintaro Mikami qui est aux percussions dans certains morceaux, Alex Bess Perry est au keyboard lui aussi dans certains morceaux. On va écouter donc là encore deux extraits de cet album, No Se Esta Solo, tu n'es pas seul, hein, non Jeff, vous vous souvenez de Jack Brel bien sûr, et puis Si Tracy, je ne sais pas si on prononce vraiment comme ça, parce que ça s'écrit si, trois barres, si, alors je ne sais pas si justement c'est comme ça qu'il faudrait donner le titre. Et sur ce thème, on va retrouver les deux derniers que je citais, Rintaro Mikami et Alex Bess Perry en l'occurrence.

On poursuit ici avec Gustavo Campiñas. On reste dans les latinos, mais ce Gustavo Campiñas dont je vous ai déjà parlé, mais il y a tellement longtemps que vous l'avez sans doute oublié, c'est un batteur qui est basé à Chicago et qui vient de faire paraître un hommage direct à Max Roach. Ça s'appelle « Drum Also Sings », le titre de l'album de Max Roach, en référence, c'est « Drum Also Vals ». Ici, c'est le chant qui est considéré comme étant l'équivalent de la batterie, en tous les cas, qui sert à la batterie. Et la batterie sert au chant, évidemment. C'est des compositions qui flottent entre grief and gratitude, entre grief et gratitude. Il y a ici Angelina Soyul, Etinel Sokol TXTUNEL. C'est difficile, hein, je ne sais pas à quoi ça fait référence. Et donc, le batteur ici, Gustavo Campiñas, veut explorer le chant, la profondeur du rythme en même temps. Et c'est un album Desafio Candente Records, en l'occurrence. Et on va écouter les deux extraits ici. D'abord, ce Dialogue with the Ancestors, Dialogue with the Ancestors, avec les ancêtres. Les ancêtres ici, c'est bien sûr Joe Jones, Sid Catlett, Max Roach lui-même. C'est la partie 1 ici. Ce dialogue est en trois parties. Les deux autres parties, vous les découvrirez en écoutant l'album. Il est en compagnie de Dave King, batterie, le batteur de Bad Plus, qui n'existe plus et qui vient de se dissoudre comme trio. Isaiah Spencer est à la batterie et Gustavo lui-même, Gustavo et Campiñas est aussi le batteur. Ils sont tous les trois à la batterie ensemble pour ce Dialogue with the Ancestors. Et puis, on écoutera un deuxième extrait de cet album. C'est « To Resiliencia es Resistencia ». Ce n'est pas tout à fait vrai, c'est-à-dire « Ta résilience est aussi résistance ». Si on prend le dictionnaire, ce n'est pas tout à fait la même définition, mais c'est peut-être la volonté de dire que cette résilience doit devenir résistance. Et ce sera avec ici Angelina Soyul, vocaliste.

Un album Bouddha Music qui présente donc Vivu, c'est comme ça que s'appelle le groupe ici, et il note ici qu'il n'existe pas à ce jour d'album live de l'ALBA. C'est désormais chose faite, Vivu vient combler ce manque, donc ça, ALBA c'est un groupe corse comme Vivu l'indique, et ce groupe est constitué par Laurent Barbalossi aux voix et aux violons, Antoine Léonard Belgodoré à la guitare mandoline, Eric Ferrari à la basse, François Guironnet à la voix instrument avant, Sébastien Lafargue voix harmonium guitare, Giovanfrancesco Mattei voix guitare mandole, et Petro Giovanni Mattei voix guitare. Voilà, c'était un peu compliqué tous ces prénoms qui sont des prénoms corse bien timbré. On va écouter donc deux extraits de cet album Vivu du groupe donc l'ALBA. D'abord Sempre Caro et puis pour terminer Di Ponta all'Abissù.

0: C'est avec Vivou que nous nous quitterons pour aujourd'hui. Au revoir.
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1: Il est 18h et bienvenue dans ce 18-19. Vous êtes toujours en direct du 91.9 sur Radio Tourcoing et c'est l'heure de la demi-heure 2. La demi-heure 2.
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1: 30 minutes aux côtés d'un acteur de la vie cannaise. J'espère que vous allez bien, chers auditeurs et auditrices, et que cette semaine se passe bien et que vous prenez toutes les précautions possibles sous cette forte chaleur. Ce soir, c'est une émission spéciale, alors pas spéciale dans son format, mais spéciale symboliquement, puisqu'en effet, c'est notre dernière demi-heure de la saison en direct. Je suis très contente de recevoir pour cette dernière émission Caroline Leblanc, coordinatrice de l'association Liens et Inès Langlois en service civique, et Sébastien jeune logé grâce à ce dispositif afin d'échanger ensemble sur les missions de l'association qui lutte contre l'isolement social des personnes âgées. En septembre 2025, l'association Les Petits Frères des Pauvres publie les chiffres suivants. 750 000 personnes âgées vivent aujourd'hui en situation de mort sociale, c'est-à-dire sans contact significatif avec leur famille, leurs amis, leurs voisins ou les réseaux associatifs. L'isolement social de nos aînés est un réel sujet de société aujourd'hui, par les conséquences qu'il peut entraîner et par ses causes. L'association Liens à Caen lutte contre cette problématique depuis 16 ans maintenant. L'association met en place des cohabitations intergénérationnelles, c'est-à-dire des cohabitations entre des jeunes et des seniors. D'après le baromètre 2021 de l'association des petits frères des pauvres, pas moins de 2 millions de personnes âgées sont isolées des cercles de sociabilité. Quels différents facteurs peuvent contribuer à cet isolement social ?
3: Alors, ils se sentent seuls puisqu'ils ne travaillent plus. Donc, ils ont perdu leurs collègues. Les enfants sont partis de la maison. Donc, il y a un vide. Et parfois, le conjoint est décédé. Donc, il se retrouve tout seul dans une grande maison. Et du coup, il se sent très seul et il cherche des solutions.
1: Selon le Conseil économique, social et environnemental, l'isolement prive de certaines ressources impératives pour se constituer en tant que personne et accéder aux soins élémentaires et à la vie sociale. De quelles ressources impératives s'agit-il ?
3: Vous pouvez répéter ?
1: Bien sûr. Selon le Conseil économique, social et environnemental, l'isolement prive de certaines ressources impératives pour se constituer en tant que personne et accéder aux soins élémentaires et à la vie sociale. De quelles ressources impératives parle-t-on ?
3: Moi, je n'ai pas vraiment saisi la question, à vrai dire.
1: Qui veulent expliquer je pense que le Conseil économique, social et environnemental veut expliquer que par l'isolement, ces personnes peuvent se retrouver du coup isolées de certains soins dont elles peuvent avoir besoin, donc des soins par exemple de santé. Donc c'était un peu pour détailler, on va dire, de quels soins il pouvait s'agir, mais en quoi du coup ce manque d'accès aux soins fait de l'isolement social un enjeu de santé publique aujourd'hui?
3: Au niveau des problèmes d'accès aux soins, je parle. Dans notre association, on n'est pas vraiment concerné par ce sujet. Les jeunes dans les cohabitations peuvent alerter quand les retraités ont un problème de santé. Ils vont alerter les urgences, ils vont alerter la famille. Et donc, en ça, le jeune va pouvoir permettre à ce que soit pris en charge rapidement la personne âgée. Je me souviens parfois de retraités qui ont déclenché un AVC. Et le fait que le jeune soit présent à la maison, ils ont pu rapidement appeler les urgences et ils ont sauvé la vie de la personne. Parce que quand on a un AVC... il faut réagir très très vite, hein, donc c'est du sang dans le cerveau et il faut que ce soit vite évacué. Il ne faut pas que le sang sèche, sinon il y a des lésions irréversibles et des handicaps ou c'est la mort. Donc il y a des jeunes qui ont sauvé la vie de retraités.
1: Depuis l'épidémie du Covid en 2020, une augmentation de l'isolement social est observée de manière générale. Suite à l'épidémie, avez-vous dû adapter votre manière de répondre aux besoins des personnes concernées par vos missions ?
3: La vie est revenue à la normale. On n'a pas eu. Alors pendant l'épidémie, il y avait un fort sentiment de solitude. Je me souviens. Alors pas des personnes très très âgées, mais les personnes les plus jeunes, les jeunes retraités. Parce que les personnes très âgées recevaient toujours les visites des aides à domicile, donc il n'y avait pas de problème. Elles ne se sentaient pas vraiment seules. Il y avait toujours les passages des infirmières, etc. Mais les personnes qui se sentaient très seules, c'est les jeunes retraités, parce qu'eux, ils ne pouvaient plus participer à leurs activités de loisirs, à leurs activités de bénévolat. Et c'est eux qui ont le plus souffert. Je me souviens d'avoir eu des retraités en pleurs au téléphone, ou je me souviens de retraités qui ont commencé à se laisser envahir par les chats, par exemple. Donc des événements un peu particuliers. Les jeunes, parfois, ils avaient des cours en visio, donc parfois ils retournaient chez leurs parents et les retraités se sentaient seuls. Donc ouais, c'était vraiment un moment difficile. Mais par contre, pour les jeunes qui sont restés pendant l'épidémie de Covid, ils ont créé des liens très très forts avec les retraités, parce que ils se sentaient seuls aussi, les retraités aussi. Et oui, il y a des beaux liens qui se sont échangés pendant ces périodes-là.
1: L'isolement constitue également un frein au recours aux aides et droits sociaux comme l'APA, l'allocation personnalisée d'autonomie, qui permet de financer les dépenses liées au maintien à domicile. Ne pas solliciter ces aides peut aggraver la perte d'autonomie et fragiliser encore davantage la personne isolée. Pourquoi certaines personnes ne sollicitent-elles pas ces aides, pardon ?
3: Ouais, je pense qu'ils sont pas toujours au courant que les aides existent, où ils se disent bon, j'ai de trop gros revenus pour avoir ces aides-là. Donc ils pensent toujours que c'est pour les personnes les plus démunies, alors que c'est pas toujours le cas. Parfois on peut avoir des bonnes situations financières et avoir ces aides, même si ça a changé depuis quelques années.
1: Toujours d'après un baromètre de l'association des petits frères des pauvres, en 2025, 750 000 personnes âgées sont concernées par le phénomène de la mort sociale, qui est la forme la plus avancée de l'isolement social, une absence quasi totale de contact. Selon le baromètre, l'un des éléments expliquant cette augmentation de personnes âgées en situation de mort sociale serait l'insuffisance de dispositifs publics de prévention et de repérage. Quel manque observez-vous dans les politiques publiques mises en place en France pour ces enjeux ?
3: En général, les retraités, effectivement, il y a certains retraités qui n'ont pas de visite. Ils se retrouvent à la retraite, ils se retrouvent seuls. Surtout ceux qui ont peu d'amis, ils se retrouvent sans visite. Les enfants, parfois, sont très loin, parfois dans un pays étranger. Ils ne peuvent plus leur rendre visite, ou ils sont dans le sud de la France, donc ils ne peuvent pas venir régulièrement. Et donc le quotidien, il est difficile, surtout pour les personnes qui étaient en couple et qui se retrouvent veufs. Et donc du jour au lendemain, ils n'ont pas anticipé, ils n'ont pas prévu des activités extérieures, s'ils n'ont pas... maintenu des relations sociales, des relations amicales. Ça peut être un moment très, très difficile, le veuvage. C'est souvent à ce moment-là qu'on est contacté.
1: Néanmoins, il existe tout de même des dispositifs mis en place par l'État et les collectivités territoriales. Par exemple, la ville de Caen est engagée depuis janvier 2021 dans la démarche participative Ville Amie des Aînés, créée par l'OMS, l'Organisation Mondiale de la Santé, pour promouvoir un bien vivre et un bien vieillir ensemble au sein des territoires. Est-ce que cet engagement de la ville accompagne ce que vous proposez dans l'association ?
3: Alors, la ville de Caen nous finance à hauteur de 500 euros au niveau de l'association. 700 euros maintenant, pour le fonctionnement de l'association.
1: Et ce financement, comment il peut vous avantager du coup dans l'accompagnement que vous proposez aux personnes que vous suivez ?
3: Il aide au fonctionnement de l'association, donc il participe au paiement de la salariée qui va pouvoir après mettre en relation les jeunes qui cherchent un logement avec les retraités qui proposent une chambre dans leur logement.
1: Avant de poursuivre cet échange avec Caroline Leblanc, Inès Langlois et Sébastien, nous allons prendre notre pause musicale. Je vous propose quelque chose de tout doux pour aujourd'hui, un morceau tout droit sorti d'une comédie romantique. This Guy's in Love with You de Herb Albert, c'est maintenant sur Radio Toucan et nous on se retrouve tout de suite sur le 91.9.

0: Vous venez d'écouter This Guy's in Love with You d'Herb Alpert et nous sommes de retour dans la demi-heure 2. Je suis toujours en compagnie de Caroline Leblanc, coordinatrice de l'association Canaise Liens qui propose des cohabitations intergénérationnelles, et Inès Langlois qui est en service civique, mais également Sébastien, un jeune logé par ce dispositif. Dans la première partie de cette interview, nous sommes plutôt revenus sur les causes et les enjeux de l'isolement social des personnes âgées, en quoi votre association peut leur venir en aide par les cohabitations que vous proposez. Dans cette deuxième partie, nous allons plutôt nous pencher sur les avantages de ces cohabitations pour les jeunes. En dehors d'un aspect bénéfique financier, la cohabitation intergénérationnelle peut avoir un intérêt social, comme vous le disiez un petit peu tout à l'heure en première partie. Il existe plusieurs manières de rompre l'isolement social des personnes âgées via la question du logement, comme les résidences services seniors qui offrent des logements adaptés avec des espaces communs, mais où les seniors conservent tout de même leur indépendance, mais aussi les béguinages et habitats inclusifs qui permettent aux seniors de vivre dans des communautés autonomes avec de l'entraide entre résidents. Au sein de l'association Liens, vous avez plutôt opté pour la cohabitation intergénérationnelle. Quels avantages avez-vous trouvé à cette cohabitation entre deux générations ?
1: Tout à l'heure, vous posiez la question, quels sont les avantages pour les jeunes ? On peut parler de ça, et puis après, les avantages pour les retraités, c'est ça. Les jeunes, quand ils font appel à l'association, en général, c'est pour bénéficier d'un hébergement à moindre coût, pouvoir... Donc, en général, l'association, c'est des hébergements entre 0 et 250 euros par mois. Donc, vraiment très intéressant. C'est des jeunes qui cherchent, qui hésitent parfois avec la colocation entre jeunes, mais ils se disent, bon, avec d'autres jeunes, ça risque d'être peut-être un peu trop la fête. Je vais plutôt aller loger chez une personne âgée pour me concentrer sérieusement sur mes études. Souvent, c'est ça. C'est aussi des jeunes qui viennent de loin, parfois, et qui connaissent personne dans la ville. Et donc là, ils vont aller habiter chez une personne qui va être une sorte de nouveau guide dans cette nouvelle ville. Des jeunes qui viennent de loin, qui vont peut-être rechercher une petite atmosphère familiale, puisqu'ils ne vont pas pouvoir rentrer régulièrement chez leurs parents. Donc ça, c'est les motivations des jeunes quand ils font appel à l'association. Les retraités, eux, quand ils font appel à l'association, c'est pour avoir un peu de compagnie, un peu de vie dans la maison. Ça, c'est la première motivation. La deuxième motivation, c'est pour pouvoir rester chez soi le plus longtemps possible et éviter l'entrée en maison de retraite par la présence d'un jeune qui va pouvoir réagir en cas d'urgence. Et la troisième motivation, c'est pour des retraités plus jeunes, ça va être le petit complément de retraite. Ils ont des chambres qui sont disponibles dans la maison et ils les mettent à disposition d'un jeune pour aider à payer les impôts, les rénovations de la maison. Ça leur fait un petit complément de retraite. Puis il y a plein de retraités aussi qui veulent juste être utiles à la jeunesse et en offrant un logement à moindre coût. Ça, c'est une grande utilité pour les jeunes qui débutent dans la vie.
0: Et vous, Sébastien, quels avantages vous trouvez à cette cohabitation justement intergénérationnelle en tant que personne principalement concernée ?
2: Moi, quand je suis arrivé à Toulouse, je suis allé chez une dame âgée grâce à l'association. Et moi, je m'ai trouvé toute seule à cause de toute ma famille qui est restée au Pérou, en Normandie. Et du coup, avec elle, c'était plus simple parce que c'était un peu comme une guide pour moi, pour découvrir la ville. Elle m'avait aidé aussi pour trouver ce que j'ai cherché aussi. Et elle m'a conseillé beaucoup pour mes études. C'était un peu comme quelqu'un de ma famille qui prenait soin de moi. Et je pense que si tu arrives dans une ville où tu connais personne, je crois que c'est un grand avantage d'avoir quelqu'un pour t'aider.
0: La cohabitation intergénérationnelle permet d'aider les personnes âgées, mais également les jeunes générations. Depuis plusieurs années maintenant, les jeunes ont des difficultés à se loger. Selon les chiffres du baromètre jeunesse de l'INJEP de 2021, sur les jeunes de 18 à 24 ans, seuls 24% ont quitté le domicile parental pour un logement autonome et 8% vivent à nouveau chez leurs parents après une première décohabitation. En quoi Liens permet de faciliter et d'accompagner les jeunes dans leur recherche de logement ?
1: Alors, on propose des hébergements à moindre coût, donc ça va aider aux jeunes de quitter le cocon familial. Ils peuvent avoir les appels, les aides pour le logement. Avant, l'association, c'était maximum 200 euros et les jeunes pouvaient avoir la moitié, 96 euros des appels. Donc, ça aide les jeunes. Et c'est le prix maximum, mais sinon, on a aussi des logements gratuits pour les jeunes. Donc, ça les aide à débuter dans la vie, surtout ceux qui n'ont rien ou qui viennent d'un pays avec un niveau de vie inférieur à celui de la France. Ça peut les aider à commencer dans la vie.
0: Vous proposez trois formules d'hébergement aux jeunes cherchant une cohabitation avec des tarifs variables. Comment adaptez-vous ces tarifs en fonction des formules ?
1: Donc en fait, on a des hébergements entre 0 et 100 euros pour des jeunes qui sont présents la semaine et la majorité des week-ends. Donc c'est juste pour aider à payer les charges. On a des hébergements entre 100 et 200 euros pour des jeunes qui sont présents la semaine et qui rentrent chez leurs parents les week-ends ou en tout cas régulièrement les week-ends. Et on a des hébergements entre 200 et 250 euros pour des jeunes moins présents. Par exemple, des jeunes en alternance, des jeunes qui n'ont pas beaucoup de temps attribué à une personne âgée, qui ont un petit copain, une petite copine dans la ville, qui n'ont pas beaucoup de temps attribué à une personne âgée, peut-être parce qu'ils aussi sont très travailleurs et doivent se concentrer sur leurs cours, comme les étudiants en médecine. Donc voilà, nos trois formules.
0: Inès Langlois, vous êtes en service civique dans l'association Lien. Étant d'une jeune génération vous-même, nous imaginons qu'à travers l'association, vous avez été amenée à côtoyer des seniors, mais aussi à vous intéresser aux problématiques qui sont les leurs. Sébastien, du coup, vous êtes logé avec une personne âgée au quotidien. Est-ce que votre expérience au sein de l'association vous a permis de changer de regard sur les personnes âgées ?
3: Personnellement... Je pense que oui, parce qu'on voit là toute la complexité qu'il y a entre les jeunes et les seniors. Et pour moi, c'est vraiment important parce que il y a beaucoup aussi de préjugés entre les générations. Et depuis le Covid, je trouve que c'est important comme initiative de montrer l'autre et de montrer tout son quotidien et de le vivre avec lui, quoi. Et voilà, c'est ça que j'aime chez l'association.
0: Et pour vous, du coup, Sébastien, en quoi ça vous a permis de changer de regard sur les personnes âgées, votre expérience ?
2: Les personnes âgées, pour moi, avant, c'était des gens un peu fermés, des gens un peu solitaires, un peu avec des pensées genre un peu comme avant, tu vois. Mais dès que je suis arrivé chez eux, genre... Il était un peu comme quelqu'un de mon âge. Il faisait que jouer avec moi, il me proposait plein d'activités. Il voulait tout le temps sortir en ville. Il voulait montrer un peu la ville. J'ai beaucoup aimé partager avec lui parce que je me sentais un peu comme ma première pote à Toulouse. Donc, on s'entend très bien. Moi aussi, je l'ai montré. C'est ce que je viens aimer. Ma musique, les films qu'il avait maintenant. On a beaucoup partagé ensemble. Et c'est grâce à ça. Et elle m'a montré aussi, elle m'a amené à les soirées qu'elle faisait avec ses copines, ses copains. Et du coup, j'ai vu que l'âge, c'est pas très important quand t'es à l'aise avec les autres.
0: D'après vos expériences à vous trois au sein de l'association, quel retour avez-vous de la part des jeunes sur leur cohabitation avec une personne âgée ? Qu'est-ce que ça leur a apporté de manière générale ?
1: Ouais. On leur envoie un petit questionnaire de satisfaction aux jeunes et retraités. Ils nous parlent beaucoup. Et puis, on fait le suivi de la cohabitation tout au long de l'année. Alors, les jeunes, ils parlent beaucoup de... qu'ils ont appris à entretenir leur logement, tout ce qui est ménage. Au niveau de la cuisine aussi, parfois, les retraités leur apprennent des recettes de cuisine. Donc, ils apprennent à faire à manger. Donc en fait, c'est vrai que c'est souvent la première année d'études, le jeune qui s'en va du cocon familial, donc il a plein de choses encore à apprendre sur ce genre de choses. Et puis l'enrichissement, de connaître une autre génération. Il parle beaucoup de l'enrichissement, oui. Pour les retraités et les jeunes. Enfin, pour les jeunes, il parle de ça. Et les retraités, eux, ils parlent beaucoup du fait que... ils se sentent moins seuls, qu'il y a même des retraités qui me disent qu'avant, ils prenaient des antidépresseurs et depuis qu'ils accueillent un jeune chez eux, ils n'en prennent plus. Tout à l'heure, vous parliez de l'aspect sanitaire, oui, voilà. On le retrouve là, par exemple, encore cet aspect sanitaire, où, effectivement, on prévient les problèmes cognitifs aussi en échangeant régulièrement avec un jeune. Et surtout le bien-être psychique. Ça évite les déprimes, les dépressions, d'avoir un peu de vie dans la maison.
0: Nous avons beaucoup parlé de l'isolement social des personnes âgées, mais en quoi ces cohabitations permettent également de rompre l'isolement social des jeunes logés ?
1: Comme disait tout à l'heure Sébastien, quand on arrive dans une ville, on ne connaît personne, on n'a pas d'amis encore. C'est le premier ami qu'on peut se faire, c'est la personne chez qui on va vivre, notre colocataire. Donc là, c'est plutôt cohabitant. Ils vont pouvoir partager

0: Comment peuvent-elles vous joindre ?
1: Pour nous joindre, nous avons notre site internet, c'est associationlien.fr. On a aussi un téléphone portable, le 06 14 37 12 90. Et les jeunes, ils peuvent s'inscrire directement en ligne sur notre site internet. Ils peuvent nous appeler, les jeunes, les retraités. Mais en ce moment, c'est plus la période où les jeunes cherchent à se loger pour la rentrée prochaine. Donc voilà, on pourra répondre à toutes leurs questions. Et déjà, sur le site aussi, vous avez des vidéos de cohabitation. On a aussi un Facebook qui s'appelle l'association Lien, logement intergénération, et un Instagram aussi.
0: Un Instagram qui est occupé par Inès, du coup, en ce moment.
2: C'est,
0: c'est déjà la fin de cet épisode de la demi-heure 2. Merci beaucoup Caroline Leblanc, Inès Langlois et Sébastien pour cet échange et d'avoir répondu à toutes mes questions. Merci à vous d'avoir écouté cette émission et Marie pour ta technique. En attendant, vous pourrez retrouver la rediffusion de l'émission dès ce soir sur notre site radio-toucan.fr. Avant de se dire au revoir, on va se quitter en musique comme d'habitude. Angèle a sorti son dernier single vendredi dernier, un changement drastique de style pour la chanteuse belge. Dis-le d'Angèle, c'est maintenant sur Radio Toucan et moi je vous souhaite une excellente soirée.

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4: Bonjour à toutes et à tous et bienvenue dans cette émission spéciale. Aujourd'hui, nous allons à la rencontre de Clara et Anne-Lise, conseillères en insertion socioprofessionnelle au service BPI, bénéficiaires de la protection internationale au sein de la mission locale. Nous les avons interrogées sur les parcours des jeunes qu'elles suivent au quotidien, les démarches auxquelles ils peuvent être confrontés, leurs conditions de vie, ainsi que l'accompagnement qu'elles leur prodiguent. Cette émission s'inscrit dans le cadre d'un cycle d'émissions que nous avons réalisé en partenariat avec la DRETS, la Direction Régionale de l'Économie, de l'Emploi, du Travail et des Solidarités. Clara, Anne-Lise, vous êtes toutes les deux conseillères en insertion socioprofessionnelle au service BPI, donc bénéficiaire de la protection internationale de la mission locale. Vous accompagnez en ce moment au service BPI environ 220 jeunes, à peu près 80 par conseillère. Ils et elles ont entre 16 et 25 ans. Avant toute chose, est-ce que vous pouvez nous dire quel est le profil de ces jeunes et les particularités qui impliquent leur statut ?
5: Oui, alors ce sont des jeunes qui sont donc non scolarisés. Nous, on les accompagne justement pour la recherche d'un projet professionnel et aussi on prend en compte tout leur environnement social, donc tout ce qui concerne la santé, l'accès à des moyens de mobilité par exemple, donc le permis ou des mobilités un peu plus douces. Et on les aide aussi pour tout ce qui concerne leur situation administrative sur laquelle ils rencontrent généralement pas mal de barrières.
6: Moi, je rajouterais que les BPI, donc les bénéficiaires de la protection internationale, arrivent avec beaucoup de freins, que ce soit administratif, mais aussi la barrière de la langue. Donc, on essaye de lever ces freins-là en priorité pour pouvoir accéder à l'insertion professionnelle.
4: Aujourd'hui, vous avez des jeunes qui sont de quelle nationalité, pour donner une idée à nos auditrices et auditeurs ?
6: Actuellement, on a une majorité de personnes d'origine afghane. Ça représente à peu près 80%, je dirais, de nos suivis.
5: Lié au contexte politique en Afghanistan, ouais.
4: Et donc, les jeunes qui sont bénéficiaires de la protection internationale, ils ont soit le statut de réfugié, soit ils sont bénéficiaires de la protection subsidiaire. Quelle est la réalité de vie de ces jeunes à qui la France a reconnu le statut de bénéficiaire de la protection internationale ? Où sont-ils logés ? Quel est leur quotidien, finalement ?
6: Une fois que la personne obtient son statut, donc soit de réfugié, soit de protection subsidiaire, ils peuvent encore bénéficier à peu près de 3 mois d'hébergement en CADA. Après, la priorité pour eux, ça va être de se reloger très vite. Donc là, on a besoin des partenaires, essentiellement le SHJD qui fonctionne beaucoup avec les FJT et les ALT. Mais pour ça, pour accéder sur un FJT, il faut quand même qu'ils travaillent, qu'ils aient un petit contrat de travail ou de l'intérim. Donc, il va falloir qu'on accélère, nous, le processus de formation ou de formation professionnelle ou de trouver un travail assez rapidement.
5: Oui, aussi, il faut prendre en compte pendant tout ce temps-là la formation linguistique qui constitue une grosse partie de leur parcours à ce moment-là. Donc voilà, c'est aussi un frein à prendre en compte pour l'accès au logement et donc à un emploi, à un logement plutôt.
4: On va revenir sur différents points que vous avez abordés toutes les deux. Dans un premier temps, la langue. Comment la mission locale, elle aide ces jeunes justement vis-à-vis de la connaissance de la langue ?
6: En fait, on est un petit peu en attente de l'OFI, c'est-à-dire que dès que la personne a son statut, elle doit passer à l'OFI, signer un contrat d'intégration républicaine et peut bénéficier des heures de français dispensées par l'OFI. Les délais d'attente sont énormément longs, ce qui fait qu'on a essayé de pallier à cette attente et on a mis en place des ateliers linguistiques au sein de la mission locale qui sont animés par des bénévoles. Là, pour le moment, on a 3 cours de français la semaine et on a énormément de personnes qui se sont inscrites sur ces cours de français.
4: Et d'ailleurs, l'OFI, il y a une une grande partie de leur cours qui est passée en dématérialisé récemment, depuis la promulgation de la loi Darmanin 2024. Ça a pris effet l'année dernière. Comment ça a pu avoir un impact sur l'apprentissage de la langue pour ces jeunes, mais pas que d'ailleurs?
5: Moi, je suis arrivée dans le service justement au moment où c'était déjà des formations à distance, donc avec Frello. Ce que je constate, c'est que les jeunes ont du mal à utiliser l'application déjà, à apprendre la langue, même quand ils l'utilisent. Donc voilà, c'est compliqué. Après, on a des partenaires aussi qui donnent des cours de français. On essaie de pallier comme on peut à ces difficultés-là, mais voilà, c'est pas évident pour eux du coup.
4: Et avec qui vous travaillez justement sur cet aspect-là, linguistique, sur le territoire?
5: Alors, on va avoir l'association Revivre, la Voix des Femmes aussi, à Hérouville. On a la CIMAD, je crois, qui donne encore des cours de français.
6: Ouais. Et il y a pas mal de centres socioculturels aussi qui dispensent de cours de français.
4: Donc c'est aussi grâce à ces acteuristes sur le territoire qu'aujourd'hui les bénéficiaires de la protection internationale peuvent aussi apprendre le français en plus des cours de français dispensés par l'OFI, mais pour lesquels, on l'a compris, il y a beaucoup d'attentes et des freins du coup liés aussi au numérique, parce que j'imagine que aussi, ça demande d'avoir un téléphone, un forfait avec internet, etc.
6: Exactement.
4: Et c'est compliqué pour ces jeunes-là. C'était pour la partie langue. Vous évoquiez tout à l'heure, je crois que c'était vous, Anne-Lise, les questions administratives aussi auxquelles ils sont encore confrontés, même une fois ayant obtenu leur statut de bénéficiaire de la protection internationale. Quelles sont les démarches dans lesquelles se retrouvent ces jeunes, même après avoir obtenu leur statut?
6: Il y a toute la phase, ils ont leur statut, il faut quand même qu'ils aient des papiers à jour, donc bien souvent on renouvelle les API, attestation de prolongation d'instruction, et il y a tout l'ouverture des droits aussi, que ce soit CPM, à la CAF, donc ça ils ne sont pas du tout habitués à toutes ces démarches administratives, donc on est en appui là-dessus aussi.
4: Concernant leur hébergement, vous nous le disiez tout à l'heure, une partie des jeunes que vous suivez sont encore hébergés en CADA, en centre d'accueil de demandeurs d'asile. Ils le sont pour une durée maximale de 3 mois. Comment ça se passe une fois qu'ils sortent de CADA? Où sont-ils logés? Dans quelles conditions?
5: Ça dépend. En général, ils sont orientés vers le SAJD, donc service d'accompagnement aux jeunes en difficulté. Services d'aide, pardon, aux jeunes en difficulté, qui sont spécialisés justement sur l'accompagnement du logement. Et là, donc, suivant s'ils ont par exemple un petit contrat de travail, bon, à ce moment-là, c'est un peu tôt, je pense, pour avoir un petit contrat de travail, mais là, on est en foyer jeune travailleur, donc FJT. Sinon, on est plutôt sur des hébergements d'urgence, quoi, donc des ALT.
6: Alors moi, je sais que j'oriente beaucoup aussi vers le 115, parce que le SAJD n'a pas de tout le temps des solutions. Donc moi, je relais vers le 115 et beaucoup aussi sont hébergés par des amis. Il y a la communauté qui est quand même présente, mais pour beaucoup, ils n'ont pas d'hébergement du tout.
4: Comment cette situation-là d'hébergement, elle peut être un frein à l'intégration professionnelle, mais sociale aussi, tout simplement?
5: Quand on est préoccupé à chercher un endroit où dormir chaque soir ou quand on est dans un logement instable et qu'on ne sait pas combien de temps on va pouvoir y rester, c'est forcément plus compliqué de se consacrer à la recherche d'un emploi, surtout quand s'ajoutent à ça d'autres difficultés administratives, des rendez-vous.
6: Je disais, ça s'ajoute à ça aussi les difficultés financières.
5: Oui.
6: Donc, en fait, ils accumulent beaucoup de difficultés. Et c'est vrai que pour rentrer dans une formation ou ne serait-ce qu'un emploi, ils n'ont pas forcément la tête à ça. Et pourtant, ça reste leur priorité. C'est quand même l'emploi avant le logement, bien souvent.
4: Et donc, justement, puisqu'on parle d'emploi, quel est votre rôle très concrètement auprès d'eux dans l'accompagnement à la recherche d'un emploi?
6: Pour ma part, en tout cas, j'essaie de leur faire comprendre que tant que la base du français n'est pas acquise, ça va être compliqué de trouver un emploi. Donc moi, je mets vraiment le point sur l'apprentissage de la langue, faire une formation en parallèle, formation qualifiante ensuite, et après trouver l'emploi. Donc pour eux, ça leur paraît très très long, mais je pense que c'est indispensable pour trouver un emploi stable par la suite.
5: Moi, je rejoins Anne-Lise là-dessus et je dirais que notre rôle, c'est de les guider, en fait, surtout juste identifier un peu les endroits où est-ce qu'ils peuvent faire leurs recherches, déposer un CV ou faire une formation, par exemple. Voilà, c'est plutôt un rôle de guide, en fait.
4: Et sur notre territoire, selon vous, est-ce que c'est un territoire qui est plutôt propice à l'intégration professionnelle ou pas pour ces jeunes-là? Parce qu'on le sait, enfin, aujourd'hui, de manière générale, le marché du travail est assez saturé. C'est difficile dans énormément de branches de trouver des emplois. C'est pour ça que je vous pose cette question-là. Quels sont vous, est-ce qu'il y a des secteurs où c'est un peu plus simple, d'autres où c'est plus difficile d'accès pour ces jeunes-là? Quel est votre regard à ce sujet?
5: Je dirais que ça reste difficile. En général, comme ils discutent beaucoup avec les personnes, leurs amis sur place, et qu'ils commencent un peu à identifier les secteurs dans lesquels c'est plus simple de trouver un emploi, en général, ils arrivent déjà avec une idée de projet, par exemple dans le bâtiment. Et nous, on essaie de les orienter vers ces métiers-là parce qu'on sait aussi que ça recrute plus.
6: Moi, je rejoins Clara sur ce sujet. Après, j'ai quand même, je trouve plus de difficultés à les orienter vers des formations. Il y a des budgets qui se resserrent. Il y a des formations qui ne sont plus financées par la région. Et du coup, ça devient compliqué, en fait, d'orienter un jeune. On a de moins en moins de formations, de moins en moins de budget. Et c'est compliqué de trouver des formations qualifiantes. Après, il y a des secteurs d'activité qui recherchent forcément. Mais ça reste compliqué.
4: En parlant de formation, Anne-Lise, quelles sont les vous parlez d'aides qui se resserrent, mais déjà quelles sont-elles et comment ça se passe pour ces jeunes-là pour trouver justement des formations, à quelles formations ils ont droit, vers lesquelles vous les orientez en général?
6: Alors moi, je sais que j'oriente vers les savoirs essentiels pour réapprendre les bases, ou du moins apprendre les bases. Et puis après, une fois que les bases sont acquises, on oriente essentiellement vers le bâtiment, le secteur du bâtiment, de la restauration.
5: L'entretien des locaux aussi.
4: Et en termes de formation dans ces secteurs-là, sur notre territoire, quelles sont les formations qui sont disponibles et ouvertes à ces jeunes?
5: Alors, le nom des formations exactes, on ne va pas pouvoir le dire là tout de suite, mais c'est surtout, par exemple, le centre de formation AFPA, par exemple. C'est le principal, en fait.
6: L'ACCEA aussi.
5: L'ACCEA aussi, oui.
4: Oui, donc ça fait, on va dire, deux structures qui sont ouvertes, etc. Mmh. Mais ça fait peu, parce qu'on le disait en introduction, vous suivez en ce moment 220 jeunes. Ça fait peu de structures. En tout cas, j'ai l'impression par rapport au nombre de jeunes que vous encadrez, que vous suivez actuellement, quoi.
6: En fait, c'est un système de roulement parce qu'en fait, leur parcours est assez différent d'un jeune classique. Ils sont, on va dire, obligés de suivre un parcours OFI, c'est-à-dire qu'ils doivent passer par l'OFI, signer le contrat d'intégration républicaine, de faire les heures de français, de réapprendre un peu les bases du français, des mathématiques, etc. Et ensuite, on passe sur un parcours qualifiant. Voilà. Donc en fait, c'est un système qui tourne. Après, on a beaucoup de jeunes aussi qui vont ne pas vouloir rentrer sur une formation, mais aller au travail directement. Ils ont acquis de l'expérience au cours de leur parcours migratoire, même dans leur pays. Donc en fait, ils estiment qu'ils sont capables déjà de travailler sans passer par une formation.
4: Et pour ces jeunes-là, dans ce cas-là, est-ce que c'est si facile que ça de trouver du travail, même en ayant de l'expérience dans un secteur, est-ce qu'ils arrivent à s'insérer sur le marché de l'emploi ici?
5: Plutôt. Et puis, on essaie, dans ces cas-là, de mettre en place des stages, par exemple, des périodes d'immersion qui leur permettent de faire montrer en fait leurs compétences qu'ils ont déjà acquises.
4: Oui, donc il y a quand même une reconnaissance de leur expérience passée qui est opérée, qui est valorisée sur le territoire. Là, on parle plutôt de jeunes qui sont du coup à un âge où ils peuvent se tourner vers des formations, vers un métier tout simplement. Il y a aussi des jeunes qui sont encore mineurs. Comment ça se passe dans ce cas-là pour eux? Quelle est eux aussi leur réalité? Et comment vous les accompagnez du coup à hauteur de leur âge du coup?
5: Sur l'accompagnement donc des mineurs, de manière générale à la mission locale, quand on reçoit un mineur déscolarisé, on l'oriente vers, alors nous on appelle ça une fiche de sortie du système scolaire, pour expliquer le parcours du jeune et son souhait aujourd'hui. Est-ce qu'il y a un souhait de reprise d'études ou pas? Donc l'idée, c'est d'identifier la structure qui va accompagner le jeune. Typiquement, s'il y a une envie de reprendre les études, ça va plutôt être le CIO qui accompagne le jeune. Sinon, c'est plutôt nous ou nous en fait juste ou le 2C. Voilà, le but c'est d'identifier en fait les jeunes décrocheurs du système scolaire et les accompagner au mieux parce que entre 16 et 18 ans il y a une obligation de formation. Donc voilà, l'idée c'est vraiment de les accompagner pendant tout ce temps-là. Donc si le jeune est orienté vers l'éducation nationale, donc il reprend ses études. Sinon, dans le cas contraire, on l'accompagne et ça donne lieu à un parcours comme un jeune classique, recherche de formation, de projet, etc.
4: Quels sont, eux, un peu leur quotidien ? Tout à l'heure, on en a parlé, mais ça concernait peut-être un peu plus les plus grands. Pour ceux qui sont encore mineurs, à quoi ressemble leur quotidien ? J'imagine qu'il y a des mineurs isolés, il y en a d'autres qui doivent être avec leur famille. Est-ce que vous pourriez nous dire un petit peu à quoi ressemble leur quotidien, de qui ils sont entourés, où est-ce qu'ils sont logés, etc.
6: On a deux catégorie de jeunes mineurs étrangers. Donc on va avoir les MNA qui sont pris en charge par donc les MNA, les mineurs non accompagnés, qui vont être pris en charge par l'ASE parce qu'ils n'ont pas du tout de famille sur le territoire français. Donc pour le coup, c'est l'ASE qui est responsable, qui sont les tuteurs de ces jeunes-là. Donc en général, ils sont dans des foyers éducatifs d'associations cannaises. Et pour les mineurs étrangers, ils vont être accompagnés par leur famille, c'est-à-dire qu'ils sont arrivés avec leur famille sur le territoire français et ça reste un jeune mineur.
4: Donc là, on a brossé un petit peu le panorama de dans quelle situation se trouve l'ensemble de ces jeunes, qu'ils soient mineurs ou qu'ils aient plus de 18 ans et jusqu'à 25 ans. Quand on a discuté un petit peu de cette interview avant le début de celle-ci, vous m'avez dit que beaucoup de jeunes vivaient dans des quartiers prioritaires de la politique de la ville. Donc à Caen, il y en a 5. Il y a la Guérinière, la Grâce de Dieu, le Chemin Vert, la Pierre Rosée et Calvaire-Saint-Pierre. Vous m'avez dit qu'une bonne partie des jeunes que vous suivez actuellement sont plutôt à la Guérinière, à la Grâce de Dieu et au Chemin Vert. On le sait, les quartiers prioritaires de la politique de la ville sont sous ce dispositif, sous cette appellation, parce que les conditions socio-économiques des personnes qui y vivent sont plus difficiles qu'ailleurs. Il y a des taux de chômage qui sont plus importants, des revenus plus bas. Ce sont donc des quartiers qui sont peu propice en réalité à l'insertion socio-professionnelle. En tout cas, c'est un contexte qui est moins favorable. Selon vous, pourquoi ces jeunes ils se retrouvent majoritairement à habiter en quartier prioritaire ?
5: On a une grande partie donc, des associations, des structures qui accompagnent ou des structures d'hébergement, par exemple, qui sont basées dans des quartiers prioritaires de la ville. Et donc, en général, beaucoup de jeunes se retrouvent donc logés dans ces quartiers, soit dans un FJT ou d'autres formes d'hébergement, ou accompagnés là-bas. Donc,
6: Moi, je dirais en plus que, effectivement, il y a aussi la présence de la communauté. C'est que les jeunes arrivent, connaissent pas forcément beaucoup de monde sur le territoire français. Ils vont forcément se rapprocher de leur communauté. Pour nos jeunes, ils n'ont pas d'hébergement fixe. Donc, en fait, ils sont domiciliés pour la plupart au SAJD. Donc, c'est difficile pour nous de les identifier, de savoir où exactement ils vivent. Mais ce qu'on sait, c'est qu'ils se rapprochent forcément de leur communauté, donc forcément dans les QPV.
4: Et enfin, j'aurais quelques questions pour clôturer cet échange de manière du coup plus générale sur ce que vous proposez ici à la mission locale pour ces jeunes, mais d'ailleurs pas que. Quels sont les types d'activités, d'ateliers que la mission locale elle leur propose pour faciliter leur insertion socio-pro ? On parlait tout à l'heure des cours de français. Est-ce qu'il y a d'autres types d'activités que vous mettez en place pour faciliter justement cette insertion sociale, mais aussi professionnelle ?
6: Au sein de la mission locale, on a énormément d'ateliers, je ne sais pas combien on en a exactement, mais plus d'une centaine, qui ne sont pas forcément adaptés à notre public, parce qu'on a la barrière de la langue, la barrière de l'outil informatique. Donc on a essayé de mettre à notre niveau en place des ateliers qui sont faits pour eux. Donc effectivement, on a les ateliers sociolinguistiques, et là on met en place des ateliers CV, qui vont être adaptés et facilités un petit peu pour eux. On a mis également en place l'année dernière un projet qui s'appelle Regard de femmes, qui est plus basé du coup pour les femmes, mais pour prendre en considération aussi le parcours d'une femme migrante et toute la complexité et la violence de ce parcours. Donc on essaye d'adapter nos ateliers l'espace public.
4: Et enfin, j'aurais une dernière question donc pour vous deux, Clara, Anne-Lise. Personnellement, comment vous êtes arrivée au service BPI de la mission locale et qu'est-ce qui vous intéresse dans ce travail que vous effectuez au quotidien auprès des jeunes ?
6: Moi, ça fait à peu près 10 ans que je travaille avec le public étranger. J'étais auparavant à France Terre d'Asile, je m'occupais des MNA. J'ai eu l'opportunité d'arriver à la mission locale, toujours sur le même public, un public jeune, 16-25. Donc tout naturellement, je suis arrivée sur ce public et sur service BPI.
4: Et vous, Clara ?
5: Moi, je suis arrivée au mois de janvier sur ce service. C'est tout nouveau pour moi et c'est un accompagnement que j'aime beaucoup parce que je trouve que l'échange est très naturel. Comme on a la barrière de la langue, on doit vraiment aller à l'essentiel et c'est, je trouve, très enrichissant. On apprend énormément de choses. Voilà, moi, je suis arrivée ici parce que ça fait 2 ans que je travaille à la mission locale et donc on m'a proposé ce poste que j'ai accepté avec grand plaisir.
6: Moi, j'aimerais vraiment préciser que ce public qu'on accompagne a bien souvent une étiquette, une mauvaise image, alors que c'est un public qui est très motivé, très facile à accompagner et facile aussi à mettre à l'emploi. Ce sont des personnes qui ont envie de travailler, qui ne sont pas venues là pour rester à la maison. Ils ont une motivation que moi, j'ai rarement vue. Ça fait quand même plusieurs années que je travaille avec ce public. Et j'aimerais vraiment qu'on puisse voir cette motivation et cette détermination de ce public.
4: Merci à Clara et Anne-Lise, conseillères en insertion socio-professionnelle au service BPI, bénéficiaire de la protection internationale de la mission locale, d'avoir répondu à toutes nos questions sur le quotidien des jeunes, leurs conditions de vie sur notre territoire et sur les démarches auxquelles ils sont confrontés ou dans lesquelles ils s'inscrivent dans leur pour favoriser leur insertion socio-professionnelle. 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Dans quelques instants, retrouvez la suite de vos programmes. En attendant, on se laisse en musique. Restez bien avec nous sur Radio Toucan 91.9 FM.
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Bonsoir à toutes et à tous et bienvenue. Bienvenue auditrices et auditeurs et navrés pour ce retard à l'allumage. Je ne sais pas ce qui se passe. Peut-être est-ce dû à la chaleur? On n'en sait rien. En tout cas, bienvenue sur l'antenne de Radio Toucan. Nous sommes le jeudi 25 juin 2026, avant-dernier jour, avant que l'antenne FM ne se coupe. L'occasion pour nous d'une dernière balade à la rencontre de nos imaginaires collectifs. Bienvenue évidemment dans Voyage dans l'imaginaire.

0: Peut-on célébrer sans le savoir, pardon, peut-on célébrer le savoir en brûlant un livre ? Question hautement paradoxale, auditeur, je vous l'accorde. Pourtant, c'est ce qui s'est produit à Mont-Saint-Aignan, à Rouen, pour fêter les 60 ans de l'université qui s'y trouve. Les festivités ont eu lieu durant les fêtes de la Saint-Jean le samedi 13 juin 2026. Si vous n'avez jamais assisté à l'une de ces fêtes, ça finit toujours en feu de Bengale avec une structure en bois qui est la proie des flammes. Le choix de la structure est donc à l'appréciation des organisateurs, l'imagination étant souvent de mise. Et la mairie de Mont-Saint-Aignan s'est dit « Tiens, pourquoi pas brûler un livre géant en bois ?» Au-delà de l'affaire et de l'émotion qu'elle suscite, on est en droit de se demander comment ça se fait que personne n'ait réagi dans l'organisation, alors que beaucoup d'habitants se sont émus, notamment dans les médias locaux, de leur incompréhension face à ce choix. Comme si le fait que ce soit un livre n'émeuve plus vraiment. Un groupe de chercheurs intellectuels universitaires a publié hier, mercredi 24 juin, sur le site Actualité, une tribune dont je vous livre un passage ici. Le reste sera à retrouver dans le lien sur la page de l'émission. Je cite « Dire qu'il ne s'agissait que d'un objet en bois représentant un livre revient à nier ce qui a suscité l'émotion. » Et c'est bien là le problème que la mairie ne voit pas. Pour célébrer une université, lieu par excellence de la transmission du savoir, de la lecture, de l'étude, on a choisi, entre guillemets pour la fête, la consommation spectaculaire de l'objet qui symbolise universellement cette transmission, le livre. Ce qui nous amène à interroger la place que l'on accorde au livre aujourd'hui à l'université. Des messages sont transmis à l'insu de ceux qui ont, de bonne foi, organisé cet événement. Les symboles ne se réduisent jamais au contenu manifeste. Le contenu latent a toujours sa part de vérité, comme une image de rêve. Fin de citation. Je terminerai cet éditorial sur une citation, à nouveau, de Fahrenheit 451, qui fera un jour l'objet d'un voyage dans l'imaginaire. Il n'y a pas besoin de brûler des livres pour détruire une culture, juste de faire en sorte que les gens arrêtent de les lire. Bienvenue auditrices et auditeurs pour cette dernière balade de la saison pour Voyage dans l'imaginaire. En tout cas pour la partie FM sur Radio Toucan. Je vous rappelle que les 86 épisodes sont disponibles à la réécoute sur le site internet. Je travaille activement à les remettre en format podcast pour les derniers sur toutes les plateformes. Et pour les autres, eh bien, elles seront prochainement disponibles toutes sur YouTube. Mais c'est un travail long et fastidieux qui demande une énergie folle. Pour cette dernière émission, comme vous venez de l'entendre, nous allons non plus simplement questionner les histoires qui parlent d'écologie, mais aborder également comment ceux-ci sont fabriqués, transportés, amenés jusqu'au lecteur. Bah oui, parce que le dernier rapport du Centre National du Livre dit ceci en substance, « Le monde du livre est de plus en plus fragilisé, pris en étau par un modèle qui peine aujourd'hui à trouver son public. Trop de production, peu valorisée, rapidement oubliée. » Alors, pour ce dernier épisode de la saison, nous allons nous intéresser à la vie des livres et leur impact dans nos vies. 4 heures d'émission avec un pied dans le réel et un pied dans la fiction. Au programme. En dernière heure, retrouvez le 12e et dernier épisode de la Bibliothèque Ténébreuse proposé par Olivier Legrand. Lors du précédent épisode, les 6 premiers coups de minuit avaient sonné. Vous allez entendre les 6 derniers coups de minuit, 6 propositions de 6 auteurs différents du genre fantastique, plongés dans quelques récits d'horreur qui, je l'espère, vous feront un froid d'enfer. On en a bien besoin avec ces températures. Je vous parlerai également dans cette dernière heure de la prochaine saison de Voyage dans l'imaginaire avec de nombreux changements en perspective. Prévoyez 10 petites minutes de retard par rapport à ce qui était annoncé officiellement. En fin de troisième heure, ce sera le moment des marque-pages, l'actualité de l'imaginaire fort chargé et quelques recommandations de lecture pour l'été si vous n'avez pas déjà fait vos choix, auditrices et auditeurs. Le gros de l'émission sera donc consacré ce soir à notre thème autour de l'écologie du livre. 2h30, très chargé. Nous irons faire un tour dans les librairies en fin de ce dossier pour explorer comment, par exemple sur les territoires de Caen, certaines initiatives citoyennes sont déjà en place pour transformer plus vertueusement le livre. Que ce soit dans l'occasion ou le neuf, vous l'entendrez, les solutions ne manquent pas. Dans une heure environ, nous échangerons avec Fanny Valenbois, qui a publié chez Rue de l'Échiquier un livre qui est à la fois riche de son contenu autour du monde du livre, des étapes de fabrication de ceci et comment rendre l'objet livre plus écologique, mais également riche de parce qu'il amène comme expérimentation prêt, réemploi, rémunération de son autrice. Fanny Valenbois, qui fait partie du Shift Project et s'est spécialisée dans la décarbonation dans le monde du livre, sera notre seconde invitée. Et dans quelques instants, nous retrouvons notre premier invité qui, lui, a imaginé un monde où le livre a quasiment disparu. Éric Pessant sera avec nous pour échanger sur son nouveau roman publié aux Forges de Vulcain. On ne verra pas les fleurs le long de la route. Le temps pour moi de vous rappeler que cette dernière émission est en direct à la radio sur Radio Toucan avec un petit retard, je vous en excuse, à écouter sur le 91.9 FM autour de Caen et également sur internet www.radio-toucan.fr. Pour démarrer ce dossier, je souhaitais en préambule de l'interview de mon premier invité vous rappeler quelques chiffres pour bien comprendre ce qui se passe. Le nombre de nouveaux titres publiés chaque année a triplé, passant de 39 000 en 1990 à 103 000 en 2016. 70% des ventes de livres se font cependant sur 15% des titres parus. Chaque année, un livre sur quatre reste invendu et 15% finiront au pilon, c'est-à-dire recyclés, remis en pâte à papier pour faire des cartons de pizza, des pages de journaux ou d'autres choses. Dans le même temps, une délocalisation généralisée de l'impression a conduit à la fermeture de 35% des imprimeries françaises depuis 2007, entraînant d'ailleurs la suppression de quasiment la moitié des emplois dans le secteur. Et les chiffres de 2026 sont très mauvais, moins 6% de ventes de livres depuis le début de l'année 2026. On peut aimer la littérature et trouver tout de même que cette surproduction nuit d'une part au lecteur, car il le perd dans une vague de sorties immense dans laquelle il est parfois difficile de s'y retrouver. Il oblige les éditeurs à miser parfois sur un titre qui permettra parfois de rattraper les chiffres des ventes d'autres ouvrages, au détriment parfois de textes pertinents qui se noient dans la masse. À mon échelle, par exemple, je reçois une centaine d'ouvrages par an que je demande expressément pour pouvoir les lire et vous en parler dans mon émission. Parfois, je me retrouve également surchargé de nouveautés. Et encore plus régulièrement, je me demande comment changer ses habitudes. Nous en reparlerons après l'interview de Fanny Valenbois sur ce que nous, lectrices, pouvons faire à ce sujet. Mon invité de cette première heure ressent peut-être également cette impression. Bonsoir et bienvenue, Éric Pessant. Vous êtes auteur de romans, de fiction radiophonique, de textes de théâtre ainsi que de textes en compagnie de plasticiens. Vous êtes touche à tout, si je puis dire, puisque vous ne semblez pas poser de limites dans votre exercice d'écriture. Merci de m'accorder de votre temps alors que vous êtes actuellement en résidence pour un futur projet, justement. On parlera donc à partir de la seconde partie donc de votre nouveau roman, mais d'abord je voudrais vous présenter aux auditrices et auditeurs. Je voulais vous faire réagir par rapport à ce que je disais juste avant. Avez-vous parfois cette impression d'une surproduction, d'un trop grand nombre de livres ?
1: Si on parle de surproduction, on va tout de suite vers une réponse à ça. Il faut diminuer le nombre de livres. Et cette diminution s'effectuera comment? Elle s'effectuera par des critères forcément économiques. Les maisons d'édition, à part, il y a quelques maisons d'édition associatives, mais les maisons d'édition sont des relèves de l'économie privée. Elles sont là pour défendre de la pensée, elles sont là pour, enfin, voilà, elles sont là pour des causes qui sont certainement nobles, mais elles sont aussi là pour vendre des livres. Sinon, il n'y a pas de maison d'édition. Et donc, chaque fois que j'entends parler de surproduction, moi, il y a un autre terme que j'ai envie de mettre en balance, c'est celui de bibliodiversité, parce qu'on sait très bien que si on diminue la production de livres, cette production va se diminuer par les marges. Et c'est dans les marges que se fait la recherche, que se fait la création, que se fait l'expérimentation, que s'inventent de nouvelles formes et que de jeunes auteurs commencent à trouver leur place. Donc voilà, donc là on est déjà dans le cœur du débat. Il y a certainement trop de livres, il y a peut-être une chaîne du livre à repenser entièrement, mais ce terme de surproduction m'inquiète énormément. On voit bien comment, par exemple, un certain cinéma occupe massivement les salles, laissant très très peu de place à un cinéma indépendant. Le livre, c'est la même chose. Il y a des livres avec des tirages monstrueux. Vous l'avez, 15% représentent en gros une immense majorité du marché du livre. Mais en fait, moi, je lis des livres qui sont publiés dans les 85% restants.
0: Justement, parlons maintenant de vous et de votre parcours. Quel genre de lecteur étiez-vous plus jeune? Comment êtes-vous entré dans la littérature?
1: Voilà, moi j'étais un lecteur un peu curieux, touche à tout. Moi, je suis, en fait, pour raconter les choses très très clairement, je suis rentré dans la littérature par la littérature de genre. C'est-à-dire qu'à l'adolescence, je lisais beaucoup de fantastique, de science-fiction. C'était des livres que je lisais pour mon plaisir. J'ai commencé à fréquenter cette littérature d'ailleurs en rebond puisqu'à la base il y avait la bande dessinée, il y avait les BD de la Marvel. Donc à l'époque on ne disait pas Marvel, hein, on savait même pas qui les faisait, mais c'était Strange, Spécial Strange, Titan, tout ça. Donc c'était déjà les X-Men, les Quatre Fantastiques et les Avengers, quoi, et Spider-Man. Donc ça c'est mon enfance, mon adolescence. Je suis passé vers la science-fiction et le fantastique. Et puis petit à petit, je me suis ouvert à la littérature générale par curiosité, par esprit d'escalier, par envie de découvrir des choses. Et puis parce qu'aussi, au fur et à mesure que j'ai commencé à lire, j'ai pris du plaisir à écrire, tout simplement.
0: Qu'est-ce qui vous a poussé ensuite, à votre tour, de prendre le stylo et d'écrire?
1: Ah, moi, enfin, je sais pas. Je conçois pas qu'on a envie de regarder, qu'on aime regarder des matchs à la télé et pas avoir envie de taper dans un ballon, quoi. Donc j'aimais lire. Lire, ça me permettait de m'évader, de vivre d'autres vies que la mienne, de partir dans d'autres univers. Enfin voilà, peu importe. Et en fait, le fait d'aimer lire m'a donné envie, enfin, je sais pas, par imitation, de reproduire ce que, d'essayer de reproduire ça. Et puis je me suis rendu compte qu'en écrivant, j'avais oui, j'avais ce goût de l'invention. Et puis c'est gratuit, et puis c'est léger. Enfin, voilà, pour écrire, vous avez besoin d'un papier, d'un stylo, vous n'avez pas besoin d'un instrument, vous n'avez pas besoin de prendre des cours. Donc en fait, c'est venu, tout ça est venu évidemment très, très progressivement, mais je ne crois pas qu'il y a un seul moment dans mon adolescence où je n'ai pas écrit un petit bout de machin, un petit bout de truc, un morceau de poème, des choses que je ne finissais jamais, évidemment. Mais j'ai l'impression que l'écriture m'a tout le temps accompagné.
0: Et cette écriture, elle est également inspirée, j'imagine, de cette bibliodiversité dont vous parliez tout à l'heure, qui est toutes ces lectures qu'on amasse depuis sa plus tendre enfance jusqu'à l'âge adulte. Est-ce qu'il y a des autrices et auteurs qui sont un peu comment dire, Ah, je cherche le mot depuis tout à l'heure, excusez-moi, c'est la chaleur. Est-ce qu'il y a des autrices et auteurs pour qui vous revenez régulièrement, qui sont un peu des refuges de littérature, des livres où vous savez que vous pouvez les relire 30, 60 fois, il y aura toujours cette même émotion intacte?
1: Voilà. Non, en fait, je n'ai jamais relu un livre 60 fois parce que ça m'empêcherait de lire 59 autres livres. Mais oui, j'ai relu quelques livres. Et d'ailleurs, ça passe ou ça casse, cet exercice de relire des choses. Parce qu'on peut très bien avoir adoré un truc quand on a 15 ans ou quand on a 25 ans. Et 10 ans après, ça nous tombe des mains. Et à l'inverse, on peut très bien avoir eu des livres entre les mains trop tôt. On a ricoché, on a buté, tout ça, et puis on les reprend, et puis on se dit waouh, parce que nos goûts changent, on n'a plus la même maturité, tout ça. Mais après, oui, j'ai relu ça. Oui, bien sûr, j'ai relu certains livres.

0: ou 5 fois, et ce qui 1200 pages, c'est quand même du boulot, mais je l'ai lu à chaque fois dans des traductions différentes pour un roman, et puis je l'ai fait dans La Tempête de Shakespeare, parce que c'est peut-être le premier texte de théâtre que j'ai lu pour mon plaisir adolescent, à cause d'un film de science-fiction qui s'appelait La Planète Interdite, qui était une adaptation SF de La Tempête de Shakespeare. Voilà, donc je l'ai fait plusieurs fois, j'ai relu des textes qui tiennent le choc, qui vieillissent bien. Mais après, quand je relis un truc, je l'ai aimé quand j'avais 15 ans, maintenant ça me tombe des mains, c'est pas grave. L'important, c'est de l'avoir lu à 15 ans.
1: Oui, au fond, la littérature, c'est aussi une rencontre à un moment donné, et cette rencontre, parfois, elle se fait, et parfois, elle ne se fait pas. Je partage tout à fait votre avis. Votre écriture semble être de toutes les formes possibles. Vous avez autant travaillé pour des pièces que pour de la fiction radiophonique, ce qui m'intéresse grandement vu qu'on est à la radio, vous adressant aux plus jeunes comme aux plus anciens. Ma question sera peut-être complexe, mais qu'est-ce qui fait littérature selon vous?
0: Oh là, alors c'est une question en effet très très très compliquée. Moi j'aime beaucoup, enfin voilà, j'aime beaucoup expérimenter des formes et j'aime bien passer d'une forme à une autre. Et j'aime bien mélanger les formes, c'est-à-dire prendre les unités du théâtre classique, temps, lieu, action, tout ça, et puis les injecter dans un roman. Parce que brusquement, ça va resserrer un roman et ça va faire quelque chose d'extrêmement dynamique. Et à l'inverse, pas du tout respecter ça quand j'écris du théâtre. Me permettre d'être fragmentaire, de faire confiance au spectateur qu'il a lui-même relié les fragments. Donc tout ça, tout ce que je suis en train de dire, c'est une façon de réfléchir à la question que vous m'avez posée pendant que je raconte ça. Parce que ce qui fait littérature, très sincèrement, j'en sais rien. On va dire que, pour prendre la question dans un autre sens, oui, moi j'ai, enfin voilà, ça serait mon ambition, ça serait comment dire, ma démesure. J'aimerais faire littérature. J'écris. Et qu'est-ce qui fait littérature? C'est peut-être pas à moi de le dire, hein, c'est peut-être au lecteur de décider si oui ou non il est face à quelque chose que lui-même va mettre dans cette espèce de case extrêmement difficile à fournir. À définir qui est la littérature.
1: Je vais peut-être reformuler la question autrement, mais qu'est-ce qui fait qu'à un moment, une idée qu'on développe devient tout d'un coup une histoire intéressante qu'on a envie de partager aux auditrices et enfin aux lectrices et aux lecteurs? C'est une question que je pose souvent, ce moment où on se dit, tiens, je tiens quelque chose qui mériterait le coup d'être lu par d'autres.
0: Alors là, oui, donc là, dit comme ça, c'est plus simple. C'est-à-dire qu'en fait, il y a des questions qui reviennent de façon obsessionnelle. Des questions que je me pose, que je continue de me poser, que je vais me poser, que je vais me poser, que je vais continuer de me poser encore et encore. Ce qui ne veut pas dire que j'écris pour trouver des réponses, hein. Moi, je suis persuadé que les livres qui m'ont beaucoup plus apporté sont des livres où j'ai retrouvé, formulés par quelqu'un d'autre, des questions que j'avais déjà présentes en moi. Mais là, waouh, on n'est plus tout seul et on fait communauté. À partir du moment où on fait communauté, on peut commencer à agir. Mais donc, je reviens en arrière. Non, c'est des questions récurrentes, c'est des envies, c'est des thèmes, c'est des angoisses, c'est des peurs, c'est des colères. J'écris beaucoup mu par la colère. La colère, c'est un super carburant pour l'écriture. Et puis, c'est une énergie renouvelable parce que le monde nous assomme tellement de raisons de colère que j'ai l'impression que j'atteindrai jamais la fin de ma colère. Voilà, en fait, c'est tout ça. Mais souvent, en fait, c'est ça. C'est des idées récurrentes. Je pense à un truc et puis je me rends compte que j'y ai déjà pensé. Puis je me rends compte que ça m'accompagne et que ça va me donner, l'impulsion. Et après, je fais juste une petite parenthèse. C'est peut-être parce que là, en ce moment, je travaille avec une compagnie de danse, la compagnie Contrepoint. Nous sommes accueillis par les scènes du Jura en résidence pour travailler avec deux comédiens, un chorégraphe, une créatrice musicale, deux danseurs. Qu'est-ce qui fait que je travaille avec eux? C'est le chorégraphe qui est venu me voir en me disant j'en ai marre, le monde est lourd, le monde est pénible, le monde nous tombe dessus à bras raccourcis en permanence. J'ai envie de travailler sur une question. Qu'est-ce qui nous émerveille? Et est-ce que tu veux pas écrire pour moi? Voilà, donc là,

0: Le sujet, je ne l'ai pas choisi. Mais d'une certaine façon, je l'ai accepté, donc il devient mon sujet.
1: Vous avez écrit un texte chez les éditions Latente qui s'intitule Demande de remboursement des livres pour cause de non-conformité avec ce que l'on peut attendre de la littérature. Je me demandais justement si l'on n'attendait pas trop ou alors pas assez de la littérature.
0: En fait, qu'est-ce qu'on attend de la littérature? Alors, ce petit livre, hein, c'était un petit livre offert par les éditions de Latente. Mais c'était, et à la fois, c'était une plaisanterie sérieuse. J'aime beaucoup les plaisanteries sérieuses. Qu'est-ce qu'on attend de la littérature? Je crois que même moi, en fonction des moments, je ne vais pas attendre la même chose de la littérature. C'est-à-dire que parfois, je vais attendre de la littérature qu'elle me distrait. Voilà, qu'elle me fasse passer un bon moment. Je vais dire un truc plus facile, plus léger, mais voilà, j'ai besoin de. Oh, il fait chaud, c'est la canicule, j'ai passé une mauvaise journée. Waouh, j'ai besoin d'une bouffée d'air. Voilà. Ça, c'est une attente. Tout à fait à l'opposé de ça, j'ai envie de dire, j'ai besoin de la littérature qu'elle m'électrocute. C'est-à-dire qu'elle me flanque des chocs, des coups, que ce soit dans ce qu'elle va me raconter. Qu'elles me mettent extrêmement mal à l'aise parfois. C'est intéressant d'être bousculé, d'être projeté en dehors de sa zone de confort, d'être mal à l'aise. Qu'elles me questionnent sur la langue, le langage, comment je parle, comment j'écris, comment j'emploie cette langue-là. Donc ça peut être des chocs qui sont esthétiques, des chocs qui sont dans la dureté des sujets traités, ou tout simplement, après, ça va être une ouverture sur l'altérité. C'est-à-dire que brusquement, grâce à la littérature, je suis Don Quichotte, je suis Madame Bovary, je comprends 100 fois mieux ce que veut dire 6 millions de morts, 6 millions de déportés dans les camps nazis. Je le comprends beaucoup mieux en lisant des textes qui ont été écrits et qui parlent de cet impensable qui est la Shoah, plus qu'en lisant juste un chiffre dans un article. Donc voilà, la littérature, elle peut m'apporter tout ça. Et en fait, c'est merveilleux.
1: Et est-ce que cette littérature, elle provoque aussi une forme d'acte d'écriture? Enfin, je me demandais qu'est-ce qui impulsait cette colère. Vous avez parlé tout à l'heure de colère, on y reviendra parce qu'il y en a de la colère dans ce dernier roman chez Aux Forges de Vulcain. Mais est-ce que cette colère, c'est aussi un moteur, une énergie pour écrire le monde, ou est-ce que ce n'est pas suffisant et il y a d'autres choses qui rentrent en compte dans votre processus d'écriture, d'autres émotions peut-être?
0: Oui, bien sûr, la colère n'est pas suffisante, mais la colère, c'est déjà une bonne chose. Là, on est en train de vivre une canicule épouvantable. Et encore une fois, rien n'est prêt, rien n'est fait, rien n'est anticipé, rien n'est prévu. Et je rappelle, et ça j'aime bien le rappeler à chaque fois, nous vivons dans un pays extrêmement riche. La France est un pays qui produit de la richesse. On nous met la dette sur les épaules comme autrefois l'Église nous mettait le péché originel. Donc là, on a la dette, donc on ne peut plus bouger. Avant, on avait le péché, donc on ne pouvait plus bouger. Mais la France, oui, est un pays endetté, mais c'est un pays qui. On est quand même le pays au monde qui produit le plus de millionnaires. Donc ça veut dire qu'il y a de la richesse. Mais cette richesse, elle est pas répartie, elle ne redescend pas. Et donc là, brusquement, ah, c'est la canicule, ah là là, mais qu'est-ce qu'on fait? Ah ben, on va dire aux gens de boire de l'eau. Voilà, mais en fait, rien n'est fait. Cette canicule, elle est là, elle est prévue, elle est anticipée, elle est statistique. Elle vient, elle va revenir, tout ça. Donc oui, ça, c'est de la colère, par exemple. Voilà, un super moteur d'écriture. En même temps, je crois que la colère ne permet pas d'écrire, enfin, peut permettre d'écrire, je sais pas, un poème énervé, un petit pamphlet, mais ne me permettrait pas d'écrire un livre en entier. Donc il faut évidemment que cette colère se nuance avec d'autres émotions, avec des sujets, avec des envies de questionner tel ou tel aspect de la société. Et puis tout simplement qu'à un moment, tout ça, Alors, je vais employer une expression qui est un peu étrange, mais que ça fasse chair à travers des personnages. C'est étrange parce que ça fait chair, mais les personnages, ils n'existent pas. C'est de la littérature. Mais tout ça, ça s'incarne par des personnages, par des sensibilités, par autre chose. Sinon, j'écrirais des essais, en fait.
1: En tout cas, il va en être question de personnages, il va être également question de colère, d'un monde dont les livres ont été bannis et de comment justement retrouver du pouvoir d'agir. Ce sera dans quelques minutes. Merci beaucoup, Éric Pessan, vous restez avec nous. Nous allons donc dans quelques instants nous intéresser à son nouveau roman publié aux Forges de Vulcain. Mais avant, écoutons une proposition musicale de notre invité, Dominique A. Rendez-nous la lumière.

0: Vous écoutez toujours Voyage dans l'imaginaire pour ce nouvel épisode consacré à l'écologie du livre. Pour cette première heure, nous parlons d'une fiction proposée par Éric Pessan, notre premier invité. Un monde sans livres, ou presque, on en parle tout de suite. Éric Pessan, en première partie, j'ai essayé d'esquisser qui vous étiez et ce que vous portiez comme valeur, comme message. On va détailler un peu plus justement parce que votre nouveau roman, On ne verra pas les fleurs le long de la route, pose la question de l'intérêt de la littérature dans un monde où il n'y a plus de livres. Votre précédent roman, Ma Tempête, publié en 2023, toujours même maison d'édition aux Forges de Vilquin, questionner l'art, être artiste et à quoi cela sert. Et justement, c'est en lien avec une pièce de Shakespeare dont le héros ne peut plus produire. J'ai l'impression d'une forme de continuité dans la réflexion entre ce précédent roman et ce nouveau roman. Est-ce le cas ?
1: Oui, oui, bien sûr. C'est des questions, en tout cas, d'une manière plus globale. La question de la culture et de la place qu'on accorde à la culture dans nos vies et de la place la manière dont la société oriente la culture est une question qui me préoccupe beaucoup. Moi, je suis écrivain, je travaille dans la culture, donc forcément, je crois que ça fait quand même quelques années que la culture est attaquée, comme elle l'a rarement été dans notre pays, en tout cas rarement été depuis la Seconde Guerre mondiale. Donc forcément, ces sujets-là sont des sujets de préoccupation et j'ai envie d'investir les fictions que j'écris, d'investir ces préoccupations-là à travers les fictions que j'écris, oui, bien sûr.
0: Comment est venue l'idée de ce monde dans lequel il n'y aurait plus de livres ? On va nuancer parce qu'il n'y a pas tout à fait plus de livres, c'est juste ils ne sont plus imprimés, plus édités. Et peut-être à quel point Fahrenheit 451 a pu jouer ou non un rôle d'influence vis-à-vis de ce roman ?
1: Alors, je vais parler d'idées, je parlerai de Fahrenheit 451, qui est un livre que j'aime énormément, après. L'idée, elle est venue de façon très simple. J'écris pour adultes et j'écris pour la jeunesse. On ne verra pas les fleurs est un roman catégorie adulte, on va dire. Comme j'écris pour la jeunesse, je me promène beaucoup dans les collèges et les lycées. Et je rencontre des jeunes gens qui sont de plus en plus éloignés de la lecture. Lire est un acte douloureux et quelque chose de compliqué pour eux. Et il y a un fort rejet vis-à-vis de la lecture. Voilà, ça c'est un premier élément. Deuxième élément, je me rends compte, tout âge confondu, que je reçois de plus en plus de vocaux et de moins en moins. Dès que les gens ont quelque chose à me dire un peu long, ils m'envoient plus de SMS, ils m'envoient des vocaux. Et je ne pense pas être le seul dans ce cas-là. Voilà. Ensuite, alors ça je ne le savais pas encore parce que en tout début, l'éditorial de votre émission, vous avez parlé des dernières études du Centre national du livre. Il faut savoir que le plus gros décrochage, les gens qui se souviennent de moins, qui ont le plus massivement arrêté de lire, parce qu'on parle des jeunes, mais en fait c'est les 50-65 ans. Voilà, c'est chez eux que le décrochage est le plus massif, voilà. Donc en fait, tout ça, là, tous ces éléments, plus les discussions autour de moi, enfin voilà, ce que je vois, plus la crise que traverse le livre, hein, que vous évoquiez, la crise de la lecture, la crise de la librairie, 2025, il y a un record de fermeture de librairies dans notre pays. Tout ça fait que forcément, le reflux de la lecture était une préoccupation, voilà. Ça c'est la première chose. À côté, dans des milieux extrêmement militants, pour des raisons qui sont certainement intéressantes, mais qui rejoignent ce qu'on s'est dit en début d'émission, c'est le livre, le gaspillage, c'est du papier, il y a beaucoup trop de pilons, le livre est un objet cher, tout ça, il faut arrêter avec le livre. Et là, c'est assez rigolo parce que c'est une espèce de truc qui se mord la queue, c'est-à-dire des gens dont on s'attendrait à ce qu'ils soient les premiers défenseurs du livre comme objet d'émancipation, d'empathie, de connaissance, se mettent à critiquer le livre, en tout cas la chaîne du livre telle qu'elle est maintenant. Voilà. Donc tout ça a fait que je me suis dit, est-ce que, après tout, voilà, on a quitté la préhistoire, on est rentré dans l'histoire, est-ce que l'histoire, elle ne va pas durer que 10 000 ans, et on passe dans la post-histoire, on n'a plus besoin de lire, on n'a plus besoin même d'apprendre à écrire à nos enfants, ils en verront des vocaux, on s'envoie des vidéos, on fait des films, l'image est de plus en plus présente, et en fait, c'est venu de tout ça, voilà. Donc la première idée, c'était ça. Ce passage dans un monde où on arrête de lire et on arrête même d'apprendre à lire et à écrire. Et puis c'est évidemment encouragé par les pouvoirs publics, comme je vois que les pouvoirs, enfin qu'une grande partie des partis politiques encouragent en ce moment la diminution, voire l'affadissement le plus possible de la culture pour aller vers des divertissements plus facilement accessibles.
0: Et notamment une surprésence des écrans un peu partout dans nos vies. Au-delà donc de cette proposition très forte, vous y opposez un amour inconditionnel à la littérature que vous transmettez par un jeu que j'ai absolument adoré, qui est l'utilisation d'extraits de pratiquement un millier d'autres romans que vous citez à chaque bas de page, qui sont présentés en italique dans le texte pour qu'on puisse repérer à quel moment vous utilisez ces passages de romans. Comment, ça a été la première question au vu du nombre justement de références, comment avez-vous structuré l'écriture d'un tel récit avec cette contrainte qui, je trouve, relève pratiquement de l'exercice de l'oulipo?
1: Alors, une fois que j'avais cette idée, une fois que j'avais quand même cette idée de, voilà, de parler de la post-histoire, je voulais écrire un roman. Et donc, je voulais écrire un roman, donc j'avais besoin de personnages. Et donc là, j'ai pensé à un couple qui est une espèce de, en fait, c'est une espèce de course-poursuite. Ils sont dans une voiture, ils se déplacent, ils rentrent dans des maisons qui leur appartiennent pas, ils cassent les vitres, ils rentrent, ils y passent une nuit, ils vont ailleurs, etc. Ils s'attaquent beaucoup. Il y a beaucoup de maisons secondaires dans notre pays où il y a plus de maisons secondaires que de gens qui vivent à la rue. Enfin bref, voilà. Donc je suis parti sur ce couple-là, un couple qui s'aime, parce que je voulais aussi raconter une histoire d'amour. Et après, la question, c'est d'où ça parle? Comment ça parle? Qui parle? Et j'ai décidé que ça serait l'homme qui parlerait, ça serait lui le narrateur de l'histoire. Elle s'exprimerait, elle ne parlerait pas physiquement d'ailleurs. Elle ne s'exprime que par des poèmes qu'elle écrit, qui sont à l'intérieur du livre, ce qui me permet de jouer sur les genres et les registres et de mêler, de mettre du poème dans du roman. Et puis là, j'ai eu cette idée. Alors, je ne sais pas d'où elle vient, mais je me suis dit, tiens, puisque il se bat pour un monde où le livre existera encore, où la littérature aurait toute sa place, pourquoi ne pas être cohérent jusqu'au bout et pourquoi sa voix ne serait pas celle de tous les livres qu'il a lus? Et il va puiser dans la littérature pour exprimer son combat. Et donc là, j'ai essayé tout doucement de voir si j'y arrivais, si ça marchait, prendre des citations d'auteurs qui sont les auteurs globalement de ma bibliothèque, et puis de les coudre l'une derrière l'autre pour voir si j'arrivais à faire vous savez, comme un patchwork, voilà, on prend des bouts de tissu différents et puis on fait autre chose. C'est une forme littéraire qui a existé, hein, qui s'appelle le santon, qui était une forme des troubadours. Les troubadours, ils prenaient plein de petits bouts de chansons existantes ou d'histoires existantes pour en créer une nouvelle à partir de ça. Et ils rapiéçaient des morceaux de fiction ou des morceaux de chansons qui étaient connus du public. Donc voilà, est-ce que la forme du santon serait pas la meilleure forme possible? Et donc, une fois que je me suis dit, bah ouais, essayons, bah c'était trop tard, j'étais dedans, quoi.
0: Mais je me posais la question de comment on choisit les extraits, parce que on peut prendre beaucoup de choses d'un même roman. Des fois, c'est plusieurs phrases que vous citez, des fois, c'est quelques mots, et pas toujours ceux auxquels on s'attend, justement, sur certains ouvrages. Comment s'est opéré le choix? C'est vraiment purement une préférence personnelle.
1: Oui, alors si tout de suite, je me suis mis une limite, je voulais pas, comment dire, faire une anthologie des plus belles phrases de la littérature. Voilà. C'est-à-dire que j'avais pas envie que ça soit un karaoké des phrases les plus connues, celles qui nous viennent en tête, celles où on reconnaît immédiatement un auteur. Longtemps, je me suis couché de bonheur. Voilà. Ce matin, maman est morte, ou hier peut-être. Je viens de citer Proust et Camus. J'avais pas envie qu'on soit dans ces citations qui soient très facilement reconnaissables. Voilà. Et puis j'avais envie aussi j'avais pas non plus envie que ce soit que les grandes voix de la littérature mondiale. C'est facile en fait d'être dans le patrimoine. Voilà. C'est un de nos problèmes aussi. On tue la création pour privilégier le patrimoine. Je ferme la parenthèse. Mais donc j'avais envie, je crois qu'il y a plus d'auteurs vivants que d'auteurs morts dans les citations, que dans les 1030 et quelques citations que j'utilise pour faire la structure du roman. J'avais envie que ça soit là, que ça soit des auteurs qui sont vivants, que ça soit des poètes, que ça soit des auteurs de théâtre, que ça soit des gens qui publient chez des micro-éditeurs indépendants, que ne pas forcément coudre Balzac, à Flaubert, à Faulkner, à Hemingway, enfin voilà, à Garcia Marquez, à toutes les grandes voix de la littérature, ce qui ne veut pas dire qu'elles ne sont pas dans mon livre, mais aussi laisser la place à des gens qui sont peu ou pas cités, quoi.
0: En parlant justement de personnes peu citées, j'ai eu un immense plaisir à trouver une référence d'un ouvrage que j'ai d'ailleurs dans ma bibliothèque, puisqu'il m'a été largement conseillé par un de ses co-auteurs. Donc c'est une traduction de Bruno Fern, Tiphaine Garnier et Christian Prigent, parce que les éditions Lurlure, bah, c'est normand, c'est cannet. Donc c'est avec grand plaisir que j'ai retrouvé cette citation que je me permets de partager aux auditrices et auditeurs. Golden Boy, ramasseur de pommes, Pom-Pom Girl, sa collègue. Et ça m'a fait hurler de rire. C'est pas les meilleurs, je trouve, de ce petit ouvrage traduction chez les éditions Lurlure. Mais il y a une.
1: Mais ça trouvait sa place à ce moment-là,
0: Mais
1: c'est
0: ça,
1: oui,
0: ça trouvait
1: voilà, c'est
0: parfaitement
1: un
0: sa
1: clin d'œil.
0: place. C'était savoureux. Mais voilà, il y a une présence aussi de la poésie comme une forme d'échappatoire aussi à ce monde anxiogène.
1: En fait, ça c'était dans la structure du roman aussi. À partir du moment où j'avais deux personnages qui fuient, qui sont dans leur voiture, ils fuient un méga incendie au début du roman, lui va raconter et elle donne des poèmes. Et les poèmes, en fait, ils racontent tous les deux la même histoire. Mais c'est deux chemins narratifs complètement différents. Les poèmes sont beaucoup plus elliptiques, hein, s'arrêtent parfois sur un détail, amplifient un détail, parfois sont plus en vue globale aérienne. Lui est plus dans leur quotidien, dans leur lutte au quotidien, dans leur survie au quotidien. Et donc, ça crée deux points de vue complètement différents de la même histoire. Et je trouvais ça passionnant parce que bah voilà, c'est le choix de la forme. On a un truc à raconter. Est-ce qu'on va en faire un roman? Est-ce qu'on va en faire une pièce de théâtre? Est-ce qu'on va en faire un poème? Dans le roman, dans ce livre-là, en tout cas, je me suis amusé, oui, parce que c'est amusant quand même à faire, à avoir ces deux fils narratifs, un fil romanesque qui, j'espère, du souffle, etc., celui constitué de citations, et puis un fil poétique qui est beaucoup plus concis, beaucoup plus elliptique, mais qui raconte au final la même histoire.
0: Merci Éric Pessan, vous restez avec nous car j'ai encore quelques questions à vous poser. Ce sera dans la troisième et dernière partie de cet entretien. Mais avant, deuxième pause musicale également choisie par notre invité avec l'artiste et chanteuse Kim Gordon qui est membre du groupe Sonic Youth.

0: dub tech de la chanteuse Kim Gordon, Voyage dans l'imaginaire. C'est votre rendez-vous bimensuel pour questionner la littérature de nos imaginaires collectifs. Dernier épisode de cette saison 10 de Radio Toucan. Nous sommes toujours avec Eric Pessant pour quelques minutes afin d'aborder ensemble son nouveau roman édité chez Les Forges de Vulcain. On ne verra pas les fleurs le long de la route. On a abordé ensemble la structure narrative du roman, sa composition aussi avec toutes ces citations donc de romans qui font partie de votre bibliothèque personnelle. On a parlé également de poésie. Mais on n'a pas encore parlé d'un point qui est essentiel. S'il est question principalement de livres dans le récit, il est aussi question d'amour, de relations amoureuses. On peut lier amour de l'autre et amour de la littérature dans une même perspective, selon vous ?
1: Oui, je ne sais pas, j'en sais rien. Très sincèrement, je ne sais pas comment répondre à cette question. Je crois qu'on a besoin d'amour. On est des êtres sensuels, on est des êtres émotionnels, et puis je pense qu'on a aussi besoin de culture, de littérature, tout ça. Donc oui, j'avais envie. On parle de sujets de sujets très graves, de sujets de société, là, de véritables questions. Mais pour autant, j'avais pas envie d'écrire un essai. Donc fallait que ça passe par des personnages, par des sensibilités. J'avais très envie d'écrire ce lien entre ces deux personnages, s'ils se sont connus aux Beaux-Arts. Au début, on ne sait pas s'ils sont amants, s'ils sont juste liés par une cause commune. Ils se trouvent, ils se perdent, ils se retrouvent. Il y a une espèce de tourbillon de chassés croisés. Mais voilà, tout ça, c'est pour faire un pendant incarné à ce que je ne voulais surtout pas qu'il soit un livre théorique.
0: Et pour là-dessus, il n'y a pas un seul moment où je me suis posé la question si ce n'était pas un peu théorique, en effet. Est-il, pourtant, y a aussi du lien entre cette relation amoureuse et ce besoin, cette envie de révolte contre ce qui se passe autour d'eux et notamment cette société dans laquelle ils se sont à part, en fait, où dès le début, vous tracez deux personnages qui échappent à la société et qui essaient de fuir. Est-il nécessaire de se révolter pour voir d'autres futurs possibles se réaliser ?
1: Plus je vois ce qui se passe, plus je pense que oui. C'est-à-dire, en fait, bon, se révolter, je ne suis pas en train de dire qu'il faut aller.
0: Peut-être un petit peu quand même.
1: Qu'il faut aller tout caillasser. Mais bon, on a quand même envie de caillasser deux, trois trucs. Quoi. Voilà, je ne sais pas. Je vais faire le lien avec Fahrenheit 451 parce que je voulais dire un truc dessus et puis tout à l'heure on était emporté par la conversation et je ne l'ai pas dit. Le roman de Ray Bradbury qui date de 1956 si ma mémoire est bonne, dont on se souvient tous que c'est une société où les livres sont interdits, etc. Voilà. Il présente quand même quelque chose d'assez génial, dont on se souvient moins, ou les gens qui ont juste vu les adaptations cinématographiques, c'est moins présent dans le film de Truffaut, enfin c'est pas du tout présent dans le film de Truffaut, c'est que cette société dans laquelle vivent les personnages de Fahrenheit 451, c'est une société où les gens se surendettent pour avoir des écrans. Et ils installent des écrans chez eux, dans leur maison. Le top du top, c'est d'avoir quatre écrans sur les quatre murs du salon et de participer à un truc qui est entre le feuilleton, la série, et le réseau social qu'ils appellent la famille, puisqu'ils parlent aux comédiens qui sont là sur l'écran géant. Ça devient des membres de leur propre famille, etc. Se révolter contre le tout écran, contre ce que nous vend l'ultra-libéralisme, c'est-à-dire que la lecture c'est compliqué, c'est pas sexy, c'est pas bien, donc on a des moyens beaucoup plus simples et beaucoup plus cher, de d'occuper vos pouces et d'occuper votre cerveau, votre temps de cerveau disponible. Voilà. Donc oui, je pense que si on ne veut pas progresser vers cette tranquille effondrement qui nous menace tous, là, je pense qu'on est quand même tenu de se révolter un tout petit peu.
0: Dans ce roman, enfin, vous parlez de l'acte d'écrire avec ce personnage principal qui défie les lois en allant inscrire des morceaux de texte sur les murs. À l'heure où le monde de l'édition doit se renouveler, je vais revenir un petit peu à l'actualité en ce moment, se poser les bonnes questions. Comment voyez-vous l'avenir en tant qu'auteur? Est-ce que vous voyez un peu les choses ou c'est compliqué parce que justement on est un peu à ce carrefour des décisions et de est-ce que on fonce vers ce que vous imaginez, c'est-à-dire un monde où le livre va finalement petit à petit disparaître ou alors au contraire le livre va résister aussi en tant qu'objet de révolte?
1: Moi, je pense qu'il y aura toujours une communauté de lecteurs. C'est d'ailleurs l'une, mais on ne va pas en parler, c'est l'un des thèmes qui traverse également mon roman. Je pense qu'il y aura toujours des gens qui seront très attachés au livre. Après, je pense que enfin, voilà, on voit bien que les choses s'effondrent. On voit bien aussi par le biais de enfin, ce qui est en train de se passer avec le groupe Hachette Littérature que l'idéologie est en train de transformer tout complètement certaines maisons d'édition. Et j'en parle de l'intérieur, puisque avant d'être aux Forges Vulcain, qui est un formidable éditeur indépendant, je publiais chez Fayard. Fayard, qui a été la première des maisons de chez Hachette, qui, dès que Bolloré est arrivé, a eu une ligne tout de suite dirigée vers l'extrême droite. Donc on voit bien que, faut pas se leurrer, hein, les 600 et quelques auteurs qui sont partis de chez Grasset en claquant la porte, là, lorsque Olivier Nora s'est fait virer et que la mainmise idéologique a été reprise sur Grasset, ils vont pas tous retrouver des éditeurs. Donc là, je pense qu'on est quand même sur quelque chose qui se racornit. Tout comme je pense, mais ça, je pense que Fanny Valenbois tout à l'heure va en parler bien mieux que moi. Mais tout comme je pense que le schéma tel qu'il est actuellement organisé pour le livre est un schéma qui finit par, enfin, c'est un cercle qui finit par tout étouffer, quoi. Voilà. C'est-à-dire l'auteur qui travaille tout seul dans son coin, sans toucher beaucoup d'argent, qui confie son texte à un éditeur, qui va faire fabriquer le livre, qui va le confier à un diffuseur, un distributeur, qui va faire que un libraire va acheter le livre, le vendre ou le renvoyer, etc. Cette espèce de boucle-là, dans lequel on oppose beaucoup à tort chaque membre. J'entends tellement dire que les auteurs se font avoir par les éditeurs, que les éditeurs se font avoir par les libraires, que les libraires se font avoir par... Non, non, on est tous embarqués dans le même truc, voilà. Mais je pense que tout ça, là, c'est en train de se racornir, c'est en train de se peau de chagriniser, ça se rétrécit de plus en plus. Il va y avoir quelque chose. Mais indépendamment de ça, moi, je pense qu'il y aura toujours des lecteurs, contrairement à ce que je dis dans mon propre roman, mais c'est bien des fois d'agiter la sonnette d'alarme. Je pense que on sera peut-être de moins en moins nombreux, mais la communauté des lecteurs sera encore là.
0: Peut-être que c'est aussi ça, en effet, le rôle d'un écrivain, c'est parfois de pousser les curseurs à fond et en sachant très bien que ça n'arrivera sûrement pas, mais ça permet en tout cas de faire passer un message et de provoquer aussi des discussions, des réactions que j'imagine, j'espère, nombreuses depuis la sortie du livre. Pour terminer cet entretien, je voulais juste savoir si on pouvait vous retrouver justement dans des festivals, dans des salons du livre prochainement. Est-ce qu'il y a des événements autour de ce roman?
1: Non, c'est la trêve, ça y est, c'est l'été. Je n'ai pas d'invitation cet été, et puis c'est très bien parce que là, le roman est sorti en janvier, ça fait 6 mois que j'ai accepté et que j'ai eu la joie d'être invité dans de nombreux endroits. Donc là, voilà, on va jusqu'au. Là, j'ai un peu fini avec la promo du livre. Peut-être qu'il y aura des choses à la rentrée, hein, j'en sais rien. Mais pour l'instant, non, c'est plutôt calme. Voilà. Les prochaines actualités seront la sortie d'un roman pour la jeunesse, pour des grands ados. La pièce de théâtre chorégraphique que je suis en train d'écrire là, en ce moment, sur laquelle je travaille en ce moment, enfin voilà, des livres de poésie qui sont aussi en projet, qui vont germer à un moment ou à un autre, enfin qui sont prêts, mais le temps de la petite édition indépendante est toujours beaucoup plus long que le temps de la grande édition. Donc voilà, non, là, il y a plein de choses qui arrivent, mais pas vraiment de rencontres publiques.
0: Mais dans un monde où tout va trop vite, ça fait du bien aussi d'entendre que les choses prennent leur temps. Merci infiniment, Éric Pessan, de m'avoir accordé de votre temps pour parler donc de ce roman On ne verra pas les fleurs le long de la route. C'est édité, je le rappelle, chez la très chouette maison d'édition Les Forges de Vulcain, dont je profite de l'instant pour remercier David Meulement et sa réactivité. À bientôt peut-être pour un prochain voyage dans l'imaginaire.
1: Merci beaucoup, à très bientôt. Au revoir.
0: Au revoir. Dans quelques instants, vous l'avez entendu, nous allons nous retrouver pour la seconde partie de ce grand dossier consacré à l'écologie du livre avec notre invitée Fanny Valenbois. Mais avant, on repart en musique et on en a bien besoin avec le nouveau titre du chanteur coréen Eric Nam et le titre Miss Me More.

0: Bienvenue si vous nous rejoignez, auditrices et auditeurs, pour ce dernier épisode de la saison pour Voyage dans l'Imaginaire, votre émission pour explorer la fantasy, le fantastique, la science-fiction. Cet épisode a pour but de vous faire découvrir l'envers du livre et de son impact sur l'environnement. Pour continuer ce dossier, j'avais besoin de compulser les données de l'Association pour l'écologie du livre, pour vous donner des informations les plus précises possibles. Et plus je creusais, plus je me rendais compte qu'on connaissait assez mal, au final, les étapes de fabrication d'un livre, et à quel point c'est complexe d'en défaire justement les mécaniques pour les rendre plus écologiques. Imaginez s'il fallait utiliser une image d'un grand sac de nœuds de câble que vous essayeriez de rouler pour en refaire une belle bobine toute propre. On ne sait pas toujours par quel bout commencer. Et puis, en regardant un peu sur Internet des livres et justement des personnalités qui parlaient de l'écologie du livre et de comment il était fabriqué, je suis tombé un peu par hasard sur le profil de Fanny Valenbois en regardant les sorties justement de la maison d'édition Rue de l'Échiquier. Son livre, tout juste paru, je cite « Ceci n'est pas un livre vert », venait donc de sortir et je me suis dit « Tiens, c'est la bonne occasion, nous avons enfin une spécialiste avec qui je vais pouvoir discuter ». Nous avons pu échanger ensemble il y a quelques jours au téléphone de ce livre et de toute l'expérimentation qu'elle a menée derrière. Je vous laisse avec la première partie de son entretien. Fanny Valenbois, bonsoir. Vous êtes spécialiste des démarches de décarbonation des organisations culturelles. Vous avez notamment copiloté le rapport « Décarbonons la culture » avec le Shift Project en 2021. Vous êtes également co-autrice de la fresque de l'événementiel et aussi de la mobilité culturelle. Je mettrai un lien sur la page internet, les différentes pages concernant ces différents projets. Et vous avez aussi cofondé avec Cyril Delfos le bureau des acclimatations, qui est une sorte d'organisation. On va y revenir juste après, justement, parce que vous avez commencé à initier via cet organisme, du coup, toute une réflexion autour du livre. Vous avez publié tout récemment aux éditions Rue de l'Échiquier un très bel ouvrage qui s'appelle donc « Ceci n'est pas un livre vert, écologie de l'édition, pratique et controverse ». Un livre pour lequel vous revenez, vous explorez l'industrie du livre à travers un état des lieux qui se veut le plus complet, mettant notamment en exergue les problématiques écologiques de chaque étape de la fabrication d'un livre, de son transport, de sa consommation par nous les lecteurs et de sa fin de vie. Pour commencer, pour une première partie, afin de mieux comprendre, mieux cerner pourquoi vous vous êtes emparé de ce sujet, Fanny Valenbois, je voudrais comprendre comment est né cet engagement pour l'écologie. Est-ce que c'est depuis longtemps ou c'est devenu un sujet d'intérêt par vos recherches, par votre travail ?
1: Alors, je pense que moi, j'ai été longtemps quelqu'un qui imaginait être écolo sans vraiment réaliser l'impact de ses choix et de son mode de vie. J'ai travaillé plusieurs années à l'étranger en Asie, donc j'ai beaucoup pris l'avion dans ma vie. J'ai longtemps imaginé que des éco-gestes, le fait de trier mes déchets, d'être un peu vigilante sur mes achats, finalement, ça suffisait à répondre à l'ampleur des problématiques écologiques dont je n'avais pas vraiment conscience. J'ai travaillé toute la première partie de ma vie professionnelle, j'ai travaillé dans la filière culturelle, dans des établissements culturels, des festivals, etc. Donc, sans du tout me poser la question à la fois de l'impact environnemental de ce que je faisais, qui consistait parfois à mettre le plus d'artistes possible dans mes avions pour faire le plus de tournées possible, mais non plus sans me poser la question de la vulnérabilité de ces activités au regard du contexte écologique, c'est-à-dire de leur dépendance à la consommation de ressources, à la consommation d'énergie fossile, etc. Et puis dans les années 2000, enfin en 2020, pendant le Covid, j'ai quitté mon dernier poste, après une vingtaine d'années dans la culture. Et j'ai cherché ce que peut-être l'étape d'après, un peu comme classiquement, ce moment du Covid, je crois, a ouvert plein d'interrogations pour beaucoup de monde. Et puis, je me suis tombée un peu par hasard sur les premiers travaux de l'équipe du Shift Project, donc un laboratoire d'idées qui travaille sur la contrainte carbone, et qui avait commencé des travaux sur la culture, et ça m'a ouvert les yeux sur ces sujets-là. Donc j'ai eu envie de contribuer à ce travail, et c'est comme ça que j'ai rejoint l'équipe pour participer à la rédaction du rapport Décarbonons la culture, dont je me suis occupée du chapitre livre et édition.
0: J'imagine l'abysse que ça doit être de se rendre compte que depuis toutes ces années, on a contribuer aussi à ce dérèglement climatique. Évidemment, vous n'êtes pas la seule, mais j'imagine que ça vous a peut-être fait un effet étrange par rapport à toute cette carrière passée.
1: Paradoxalement, j'ai l'impression que le fait d'avoir eu effectivement une vingtaine d'années à mener mon métier sans vraiment me poser la question, ça m'est très utile aujourd'hui à plusieurs endroits. D'abord, ça m'évite de la tentation de donner des leçons. Moi-même, je suis passée par là. Je sais ce que c'est que de ne pas être conscient, de ne pas comprendre, de ne pas connaître les sujets. Et par ailleurs, j'ai l'impression que j'ai commencé à voir la richesse, la complexité, l'étendue de la question écologique. Pour moi, ça a plutôt été une source de curiosité, de motivation, d'intérêt, de stimulation intellectuelle que de repentance, flagellation ou sentiment de... comment dire, de renoncement, etc. J'ai même l'impression que ça a relancé tout le plaisir que j'ai eu à travailler dans les filières culturelles au début de ma vie professionnelle. Oui, quand j'ai commencé à travailler dans la culture, ce qui m'intéressait, c'est qu'à travers le contact avec des artistes et des œuvres, ça ouvrait pour moi des possibilités de se dire d'autres manières de vivre sont possibles, d'autres manières de faire société sont possibles, etc. Et finalement, c'est quelque chose que je retrouve à travers le travail sur l'adaptation aujourd'hui au nouveau régime climatique, c'est de se dire d'autres manières de faire, de produire, de consommer sont possibles, et elles peuvent être désirables, elles peuvent être joyeuses, elles peuvent être stimulantes. Donc finalement, j'y trouve plutôt... Alors, bien sûr, le contexte est compliqué, on est cette semaine dans une semaine vraiment de crise, de canicule, etc. Mais par ailleurs, je trouve que c'est un mouvement qui est plutôt stimulant, qui est plutôt ouvert, qui est plutôt une source d'innovation, d'expérimentation, de coopération, qui sont beaucoup de choses qui, pour moi, sont très positives.
0: Je parlais donc du bureau des acclimatations tout à l'heure et vous en avez parlé. D'octobre 2022 à octobre 2025, en partenariat avec l'Université de Grenoble-Alpes, vous avez mené ensemble un projet de recherche intitulé « Décarboner le livre et l'édition ». Pouvez-vous nous expliquer en quoi consistait ce projet et qu'est-ce que ça a permis ?
1: Le projet a pris beaucoup de formes différentes, donc ça sera peut-être difficile à résumer en quelques minutes, mais on a mené des chantiers de recherche-action sur plein de sujets, parfois assez techniques et finalement assez faciles à décrire. On a travaillé avec des bibliothèques sur le sujet de leur consommation d'énergie, sur les questions de l'impact des collections dématérialisées, du fait de pouvoir emprunter des livres, par exemple, numériques en bibliothèque. On a essayé de documenter ce que ça voulait dire derrière en termes de data center, de consommation énergétique, de ressources, etc. Ce chantier, on a des choses beaucoup plus expérimentales qui, par exemple, portaient sur les nouveaux modèles économiques, où on a essayé de se demander s'il serait possible de non plus de vendre des livres, mais de vendre de la lecture, et à quoi ça ressemblerait. Puisqu'on sait qu'une part importante, enfin la part principale de l'impact environnemental de l'édition, de l'industrie du livre, elle vient de la production des livres, de la fabrication des livres. Et donc là, notre objectif, c'était de se demander est-ce qu'on peut fabriquer moins de livres, mais vendre plutôt l'accès aux livres, le contenu des livres, l'utilisation, la lecture. Donc c'est un chantier qui nous a occupé plusieurs années. Pour le dire de manière un peu provocatrice, dans l'édition aujourd'hui, si tout le monde se mettait à acheter deux fois plus de livres pour les brûler dans les cheminées parce qu'on n'a plus de bois, le livre se porterait très bien économiquement. Et à l'inverse, si tout le monde allait en bibliothèque, lisait deux fois plus, mais en se prêtant les livres, en allant en bibliothèque, etc., la filière s'effondrerait d'un point de vue économique. Donc on a un paradoxe qui est qu'en fait, la lecture, le fait que les gens lisent les livres, n'a pas de valeur économique. Et donc on voulait travailler sur ce paradoxe-là qui est fécond, qui est intéressant, qui est stimulant. Donc on a recherché tout ce qui existait dans le monde, dans le passé aussi, de mode qui ne soit pas juste une bibliothèque privée, mais qui soit une autre formule. Donc on a travaillé autour d'une offre d'abonnement avec une mutualisation d'un petit nombre de livres entre un cercle de lecteurs qui se le partagent. Donc là, c'était par exemple un des chantiers sur lequel on a travaillé. Et l'idée, ce n'était pas de dire qu'on allait trouver la solution magique qui allait s'appliquer à tous, mais plutôt d'observer ce que ça produit, ce que ça soulève comme question, par exemple, juridique. Comment est-ce que c'est compatible avec, par exemple, la loi sur le prix unique du livre, avec la rémunération en droit d'auteur, etc. Et puis, un autre chantier, c'est de se demander est-ce qu'on pourrait fabriquer en France des livres qui aujourd'hui sont fabriqués en Asie, tous les livres un peu complexes, avec des pop-up, avec des insertions de textiles, des choses comme ça. Donc là, on est plutôt à essayer de faire travailler ensemble des imprimeurs français, des logisticiens, etc., pour voir si, quelle mesure on pourrait imaginer fabriquer ça en France. Voilà le type de projet sur lequel on a travaillé.
0: Des projets donc que vous décrivez justement dans ce livre, dans cet essai aux rues de l'Échiquier. À quel moment vous est venue l'idée justement de rassembler en fait tout ce travail de réflexion, toutes ces rencontres, tous ces entretiens aussi avec des éditeurs, avec des lecteurs. À quel moment ça a infusé en se disant ça mériterait quand même de garder une trace en fait de tout ça, de toutes ces réflexions?
1: Je pense que l'envie ou l'idée est arrivée assez tôt, il y a déjà, je dirais, plusieurs années. Cependant, je crois que je n'avais pas envie de contribuer à la surproduction éditoriale, et donc un livre de plus, il fallait vraiment qu'il y ait une nécessité, un véritable apport. Il y a un précédent livre qui s'appelle « Le livre est-il écologique ?» qui est paru chez Wild Project en 2019, si je ne dis pas de bêtises. Donc, il fallait vraiment que ça puisse être quelque chose de différent, de nouveau, de complémentaire. Il m'a fallu aussi un moment pour me demander est-ce que ça serait un projet collectif, un projet individuel, puisque tout le travail que je décris, il est fait vraiment en collectif, avec des pairs, avec des camarades, des collègues, des parties prenantes, etc. Et c'est une discussion du coup qui a démarré avec Rue de l'Échiquier à l'automne, que je ne dis pas de bêtises, à l'automne 2024. Et donc le livre est sorti au printemps 2026. Donc c'est un processus qui a pris un an et demi entre la première discussion où il n'y avait pas une ligne écrite et la sortie du livre.
0: Justement, on va revenir plus en détail sur les étapes de fabrication de ce livre et à quel point justement il permet d'éclairer aussi les étapes de fabrication d'à peu près tous les autres livres et à quel point aussi vous êtes allé parfois loin dans la démarche de réflexion. Ça sera en deuxième partie d'émission après une première pause musicale. Écoutons une chanson proposée par notre invité. À l'occasion de ses 50 ans, Renaud Capuçon nous propose un album reprenant les sonates et partitas de Bach, réputé difficile pour un violon solo. L'extrait que vous allez entendre provient de la partition numéro 1 en si mineur, mouvement 3, courante.

0: Et nous retrouvons tout de suite Fanny Valenbois pour continuer de parler de fabrication du livre et justement de son livre « Aux rues de l'échiquier, ceci n'est pas un livre vert ». 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Dernier épisode de cette saison autour de l'écologie du livre. Et pour cette deuxième partie, nous sommes toujours avec Fanny Valenbois qui a publié aux rues de l'échiquier un livre, un essai. Ceci n'est pas un livre vert, écologie de l'édition, pratique et controverse. En première partie, nous avons contextualisé pourquoi vous vous étiez emparé de cette question et comment, à travers les projets dans lesquels vous vous êtes investi, vous avez constitué aussi une réflexion des expériences vis-à-vis du livre. Parlons maintenant justement de ce livre. Ceci n'est pas un livre vert, qui est un livre assez atypique pour plein de raisons. Je ne sais pas si on aura le temps de tous les détailler, mais dans un premier temps, ce livre a amené un vrai processus de réflexion sur comment on fabrique un livre et comment vous vouliez fabriquer ce livre. Quelles étaient vos exigences au départ, au démarrage du projet avec Rue de l'Échiquier ?
1: Alors, il y avait sans doute plusieurs couches d'envie, d'objectifs, etc. La toute première, c'était qu'il fallait que le livre soit utile et que donc il réponde à un besoin du côté des lecteurs. Et donc, la toute première étape ou la toute première marche qu'on a franchie, ça a été de constituer des panels de lecteurs potentiels, de personnes qui étaient pour nous la cible qu'on visait, c'est-à-dire essentiellement des professionnels, même si le livre peut s'adresser au grand public, mais c'est quand même un livre qui est un essai professionnel, donc qui s'adresse à des personnes qui travaillent ou qui font des études ou qui sont intéressées par l'industrie du livre, et curieux, intéressés d'en savoir plus sur les sujets d'écologie. On ne s'adressait pas du tout aux experts de l'écologie du livre, qui sont un tout petit groupe en France, même si voilà, des personnes concernées, mobilisées, intéressées ou curieuses, il y en a de plus en plus. Et une fois qu'on a pu réunir un panel de différents métiers, on a travaillé avec elles et eux pour définir de quoi ils avaient besoin. Et donc, un exemple concret, moi je pensais qu'ils me diraient j'ai besoin moi-même de trouver comment faire, d'avoir des leviers d'action, des préconisations, etc. Et finalement, dans l'échange, on a beaucoup de gens qui nous ont dit j'aimerais un outil qui m'aide à convaincre autour de moi. Moi-même, je pense qu'il faut qu'on bouge, mais mes collègues, mon écosystème, etc., ne sont pas réceptifs, ne sont pas convaincus, etc. Donc par exemple, ça a réorienté un peu le livre en se disant ok, on a besoin d'appuyer des personnes qui vont être elles-mêmes ambassadrices de ce sujet dans leur environnement, comment on peut le faire, comment on les aide à produire des arguments, à recevoir des objections, etc. Et puis, la deuxième étape, c'est qu'on voulait évidemment que le livre lui-même soit une forme de démonstration de tout le contenu, puisqu'effectivement, à l'intérieur, j'essaie de balayer les sujets de quels sont les enjeux au niveau de la fabrication, au niveau du transport, au niveau du cycle de vie, de la fin de vie, etc., la contractualisation avec les auteurs, etc. Et donc, on voulait que le livre puisse lui-même s'appliquer, évidemment, le plus de préceptes possible et documenter. Donc, sur la fabrication, sur les choix qu'on a pu faire sur la manière de préparer le livre, on a rajouté un chapitre à la fin de la partie sur la fabrication en disant, et pour ce livre, qu'est-ce qu'on a fait? Quels sont les papiers? Quel est le bilan carbone? Quels sont les arbitrages qu'on a dû faire? À quoi on a renoncé? Qu'est-ce qu'on n'a pas réussi à faire? Etc. Et de même sur un certain nombre d'autres sujets. Pour revenir très concrètement sur la fabrication, pour nous, l'angle principal n'a pas été finalement de mettre tous nos efforts sur le choix de papier, sur la production la plus proche possible, etc. On l'a fait, mais d'abord, ça, finalement, c'était relativement, avec plusieurs guillemets, facile, puisque c'est déjà le cas pour Rue de l'Échiquier, qui imprime en France depuis longtemps, qui ne met pas de pelliculage plastique sur ses livres en général, qui travaille ses formats pour avoir le moins de gaspillage possible. Donc, en fait, tout ça, c'était un peu la base et le point de départ. On s'est appliqué plutôt un autre levier d'éco-conception qui était comment on peut faire pour produire la moins grande quantité possible. Et donc, on a essayé de sortir de la logique habituelle du livre. Un éditeur, en général, il fabrique 100 livres, et sur les 100 livres, il va en vendre 80. Et en moyenne dans l'édition, il va y avoir 20% qui vont partir au pilon, qui vont être détruits et recyclés pour faire des boîtes à pizza. Nous, on a cherché à se demander est-ce qu'on pourrait faire l'inverse? Est-ce que si on fabrique 100 livres, on peut en vendre 120? Et donc ça voulait dire arrêter

0: à vendre uniquement des livres neufs, mais se demander comment les faire circuler le plus possible, comment les faire être mutualisés, être revendus d'occasion, être prêtés, etc. Donc il y a eu tout un travail, notamment une coopération avec une entreprise qui s'appelle Recyclivre, qui est une plateforme de livres d'occasion, pour, avec eux, réfléchir à une coopération possible pour qu'on propose aux lecteurs qui en ont envie de nous revendre leur exemplaire, leur proposer un prix de rachat garanti, ce qui nous permet de fanfaronner en disant que c'est le premier livre consigné de l'histoire de l'humanité. Comme quand vous ramenez votre bouteille de limonade à la Biocoop, ben vous pouvez ramener votre livre à la librairie, on vous le reprend 10,50€ et on le remet en circulation, avec un prix d'occasion évidemment, et un partage de la valeur entre Recyclivre, rue de l'Échiquier, la maison de l'édition, et moi, l'autrice. Donc voilà, c'est ce genre de démarche qu'on a essayé de s'appliquer. On a attrapé les sujets d'éco-conception, non pas tellement du côté de la fabrication, mais plutôt du côté du cycle de vie, de la circularité, du réemploi, etc.
1: Et tout en abordant aussi la question de l'économie du livre, parce que vous mettez en exergue un certain nombre de paradoxes, notamment liés au fait que encore aujourd'hui, les auteurs ne touchent que un très petit pourcentage par rapport au prix de vente global d'un livre. Et donc, il y a aussi un travail sur comment mieux rémunérer.
0: Oui, pour moi, je crois qu'on ne sera pas très efficace sur les sujets écologiques si on les traite de manière dissociée avec les questions de modèle économique. Et finalement, c'était une question qui allait au-delà de la question éthique fondamentale de comment on rémunère les auteurs et les autrices, qui est une question importante, hein, mais on l'a resituée, notre réflexion, elle était finalement un peu plus large que ça. On se demandait comment faire pour trouver un modèle économique qui tienne en sortant d'une logique de volume, c'est-à-dire d'une logique où on se dit, il faut qu'on en vende 2000, 3000, 4000, 5000, parce qu'il n'y a qu'en vendant des grandes quantités qu'on va réussir à trouver un équilibre économique. C'est ce qu'on observe aujourd'hui dans la filière de l'édition. En fait, chaque exemplaire de livre génère une toute petite marge pour tous les acteurs, que ce soit les libraires, les diffuseurs, les éditeurs, les auteurs, etc. Et donc, le seul moyen de s'en sortir, c'est d'essayer de faire du volume. Or, c'est là que se font les impacts environnementaux. Donc, notre idée, c'était d'articuler les deux. Si on veut sortir de cette logique de volume, fabriquer moins, mutualiser plus, il faut qu'on trouve des nouvelles manières de faire tenir debout un modèle économique. Donc effectivement, on a posé plein d'hypothèses, on a beaucoup cherché, on a beaucoup tâtonné, et on a fini par faire un certain nombre de choix, dont un qui n'est pas forcément le plus évident, mais on a choisi de proposer un livre à un prix élevé. C'est un livre qui coûte 35€, donc c'est une somme importante, c'est beaucoup plus cher que d'autres livres du même rayon, mais c'est la condition pour pouvoir rémunérer le travail des personnes qui le produisent. Et je trouve d'ailleurs assez intéressant, ça a généré beaucoup de discussions entre nous, avec nos partenaires, etc. Parce qu'évidemment, c'est un frein à l'accès. Donc, à côté de ce prix élevé, on a travaillé sur le circuit d'occasion, mais aussi des solutions pour que les personnes puissent se prêter le livre gratuitement, qu'il soit disponible en bibliothèque, etc. Mais j'ai trouvé intéressant, même pour moi-même, j'ai quand même régulièrement une attention au prix des choses que j'achète. Quand j'achète des légumes, quand j'achète des vêtements, etc., je sais bien que si je les achète à 4€, un t-shirt à 4€, c'est un problème derrière, à la fois environnemental et social. Et finalement, j'accepte quand je peux de payer le prix juste pour un certain nombre de biens de consommation, et je me pose peu la question du livre. Aujourd'hui, dans les faits, ne rémunère pas notamment les auteurs et les autrices. Donc ça a été un moment assez intéressant et qui est effectivement très documenté dans le livre. On avait essayé de rendre compte de tout ce par quoi on est passé, de se demander comment à la fois proposer un prix qui soit juste, mais aussi des canaux d'accès pour tous, depuis la gratuité, le livre d'occasion, jusque le livre neuf. Et ce qui est intéressant, c'est comment tous ces sujets sont imbriqués les uns dans les autres.
1: Tout en avouant aussi, et c'est ce que j'ai apprécié dans cette lecture, dans cet essai, toutes les zones, tous les échecs que vous avez pu aussi vivre dans ce projet, parce qu'évidemment, tout n'a pas fonctionné comme prévu. Et je trouve ça hyper intéressant de montrer aussi que dans cette réflexion de l'écologie du livre, il y a encore beaucoup de zones sur lesquelles il y a encore beaucoup de sujets sur lesquels, en fait, on n'a pas de réponse, on n'a pas de solution clé en main, comme par exemple la question de la colle qui permet d'attacher les pages ensemble au sein du livre. Est-ce que justement, c'était une volonté de votre part de montrer que ce livre, en fait, il est un point d'étape, très certainement, dans une évolution qui a encore, enfin, dans un milieu qui a encore beaucoup, beaucoup de progrès à faire?
0: Oui, c'est important d'être humble et modeste. Ce qui nous a permis de mener cette expérimentation, c'est le fait que d'autres maisons d'édition avant nous aient fait déjà du chemin. Le fait qu'aujourd'hui, la majorité des éditeurs impriment sur du papier labellisé qui garantit une gestion forestière raisonnée, le fait qu'il y a de nombreux éditeurs qui travaillaient sur adapter leur format, supprimer les pelliculages plastiques, etc., et qui ont essuyé le plâtre, qui ont eu eux-mêmes des échecs, des difficultés, etc., et qui ont partagé leur retour d'expérience, ça nous a permis, nous, de nous appuyer sur ce qui avait été fait préalablement, mais aussi d'accepter que, certes, leur point d'arrivée à eux, ça a été notre point de départ, mais que nous, notre point d'arrivée, ça sera le point de départ d'autres expérimentations. Et évidemment, on n'a pas du tout résolu tous les problèmes, on a juste proposé quelques tentatives. Charge maintenant à tous les autres auteurs, éditeurs, libraires, etc., d'inventer la suite. Parce qu'effectivement, on ne se pose pas du tout comme un modèle ou comme quelque chose qu'on pourrait reproduire. Et c'était important de témoigner de ce qu'on n'a pas réussi à faire, de ce qu'on n'a pas eu le temps de faire, de ce qu'on n'a pas su faire. Parce qu'un des freins importants à une démarche de transformation, quelle qu'elle soit, hein, au-delà du livre, c'est les idées qu'on peut avoir de l'ordre de si ce n'est pas parfait, ça n'est pas la peine. Or, je pense que si, une tentative imparfaite, elle est intéressante, elle est pertinente, elle permet des apprentissages. Et puis aussi, la pensée qu'on peut avoir de il faut que je trouve la solution, comment dire, la recette. Donc, il y a une bonne recette pour fabriquer un livre, et quand je l'aurai trouvé, je l'appliquerai. Et ça ne marche pas comme ça, en fait, chaque projet éditorial est différent, chaque situation, chaque entreprise, etc. Donc, il faut qu'on arrive à montrer que oui, c'est dans le tâtonnement, c'est dans l'expérimentation qu'on va trouver des solutions, et qu'il faut d'abord expérimenter, faire des choses un peu dans les marges, dans l'alternative radicale, etc., avant de pouvoir généraliser, passer à l'échelle, etc.
1: Est-ce que vous-même, au travers de tout le travail mené autour de ce livre, vous avez continué aussi à explorer des sujets sur lesquels, jusqu'à présent, vous ne vous étiez que...
0: Je n'entends pas du tout, Jordan, j'ai rien entendu.
1: Ah mince, pardon. Est-ce que vous m'entendez là?
0: Ouais,
1: c'est
0: ouais.
1: C'est revenu. Ok. Donc je repose la question. Est-ce que au travers de ce travail de composition du livre, qui a peut-être nécessité aussi un peu de recherche complémentaire, vous avez continué aussi à parfaire vos connaissances sur le domaine du livre? Est-ce qu'il y a par exemple des zones, des espaces ou des sujets sur lesquels vous avez découvert aussi à la fois des problématiques, mais aussi des solutions?
0: Oui, je crois que c'est une expérience très formatrice d'écrire sur un sujet. Ça oblige à aller au bout, à la fois de ce qu'on pense, effectivement de se documenter, d'aller chercher les sources, d'être robuste. Il y a des idées auxquelles j'ai renoncé en me disant « Ah ben non, là c'est toi qui as un parti pris ou c'est toi qui as un... » comment dire, un biais, et c'est pas solide scientifiquement, donc il faut le couper, tu peux pas écrire ça. Et de fabriquer vraiment un objet, de faire partie d'un processus industriel, avec des enjeux économiques, logistiques, etc., on apprend beaucoup de choses. J'ai l'impression, par exemple, la coopération avec Recycle Livre et le montage d'une solution pour qu'on puisse reprendre le livre d'occasion, le revendre, etc., c'est quelque chose que moi, je n'avais jamais fait. Je pense que personne n'avait fait avant nous. Donc là, on apprend plein de choses, on défriche, on en sait un petit peu plus après qu'avant. Peut-être aussi dans le fait d'identifier des nouveaux endroits ou des nouveaux acteurs économiques avec qui j'aurais envie de travailler. J'ai assez peu travaillé pour l'instant avec cette partie de l'écosystème du livre qui s'appelle la diffusion-distribution, c'est-à-dire en gros la cheville ouvrière, la courroie de transmission entre les éditeurs et les libraires. La diffusion-distribution, ce sont des entreprises qui vont recommander aux libraires les livres dont on espère qu'ils vont les acheter et puis leur livrer, gérer leurs commandes, leurs retours, etc. Et pour l'instant, moi j'ai travaillé beaucoup avec les éditeurs, avec les bibliothèques, avec les libraires. J'ai pas peu travaillé avec la diffusion et je pense que ça va être des chantiers qui vont m'intéresser et me mobiliser dans les mois qui viennent.
1: Le travail est loin d'être terminé et on va avoir l'occasion justement d'en parler dans la troisième et dernière partie de cet entretien. Merci beaucoup Fanny Valenbois, vous restez avec moi. On se retrouve dans quelques minutes, auditrices et auditeurs. Mais pour cela, pour vous annoncer la pause musicale, il faut que je vous explique que le titre que vous allez entendre est celui qui a créé le générique de la saison, de cette saison de Voyage dans l'imaginaire. Elle vient d'un groupe que j'apprécie énormément, qui s'appelle Catastrophe, et dans leur nouvel album, il y a ce titre « Sauvons-nous ». Sauvons-nous de quoi ? Sauvons-nous en tout cas de la perte.

0: Bienvenue si vous nous rejoignez pour cette deuxième heure d'émission dans Voyage dans l'imaginaire. Pour la dernière de la saison, je vous propose 4 heures d'émission autour de l'écologie et du livre. Troisième et dernière partie de cette émission, deuxième partie d'émission avec Fanny Valenbois pour parler de son livre. Ceci n'est pas un livre vert, écologie de l'édition pratique et controverse chez Rue de l'Échiquier, que je vous invite très fortement à aller lire, auditrices et auditeurs. Et si en effet le prix du livre peut rebuter au début, croyez-moi qu'il y a plein de manières de pouvoir l'obtenir, de pouvoir le lire. Et justement, c'est cette troisième et dernière partie que je voulais vous proposer, avec une exploration de ce que le livre amène aussi comme écosystème, comme projet un peu annexe. J'aimerais commencer par ça, Fanny Valenbois. Vous l'avez dit tout à l'heure que le prix du livre a amené aussi une réflexion sur comment pouvoir le lire, comment pouvoir l'avoir dans les mains sans avoir forcément besoin de l'acheter, sans forcément avoir besoin aussi de le posséder, parce que vous posez réellement cette question de la possession des livres, est-ce qu'on en fait et comment on peut continuer à les faire vivre au-delà de les avoir lus. Vous proposez ainsi plusieurs systèmes qui gravitent autour de ce livre. Pouvez-vous nous les présenter ?
1: Peut-être celle qui en ce moment m'apporte beaucoup de joie au quotidien. Je le disais en introduction, un des retours qu'on a eu assez vite des futurs usagers et usagères était de nous dire: ce livre, je vais m'en servir pour le prêter autour de moi, pour convaincre autour de moi, embarquer des camarades, des collègues sur les sujets d'écologie du livre. Et donc, on s'est dit, si les personnes ont envie de prêter le livre, soutenons-les dans cette démarche et essayons de favoriser ce prêt. Et donc, on a créé une petite page toute simple sur un site qui s'appelle Gogo Carto, qui est une application en open source et gratuite de cartographie. Et donc, c'est une petite carte de France sur laquelle toutes les personnes qui le souhaitent peuvent se signaler en disant: je possède le livre et je suis prêt ou prête à le prêter. Et de même, à l'inverse, on peut aussi se signaler en disant: j'aimerais le lire, où j'habite, dans quelle ville ou dans quel quartier, et si quelqu'un autour de moi possède le livre, ça m'intéresse. En parallèle de ça, parce qu'on voulait quand même que ça puisse contribuer un peu à l'économie du livre et que ça vienne abonder à nos ressources, on a mis en place un module de paiement pour les personnes qui empruntent le livre à quelqu'un d'autre, ou qui le volent, ou qui y ont accès sans l'avoir acheté, où du coup on peut faire une contribution volontaire en disant: oui, je souhaite quand même soutenir le droit d'auteur, soutenir la maison d'édition, et donc ça donne X euros pour participer à la démarche. Donc ça, c'est une carte qui a été mise en place pour la sortie du livre, sur laquelle on a une vingtaine de personnes aujourd'hui qui ont signalé leur exemplaire, pas complètement partout en France, mais on a quand même un certain nombre de villes qui sont représentées. Et c'est pour moi vraiment une source d'amusement et de satisfaction. En ce moment, presque tous les jours, on reçoit un petit message de quelqu'un qui me dit: ah, on m'a contacté pour emprunter le livre, et donc je vais rencontrer quelqu'un pour lui prêter, on est en train de se mettre d'accord sur comment on va faire. Là, récemment, une personne me disait: on s'est mis d'accord pour se retrouver en librairie, parce que c'est un lieu commun à nous deux, et donc on va se retrouver en librairie pour se prêter un livre et partager sa lecture. Donc c'est des choses que je trouve intéressantes, que je trouve amusantes, mais plus qu'amusantes, qui disent aussi que d'autres canaux de consommation de livres sont possibles, et que ça crée aussi autre chose que juste une économie, un livre qu'on n'a pas acheté. Ça crée des rencontres, ça crée des discussions, ça crée du décalage. Et j'espère qu'une fois que ces personnes auront lu le livre, ça va à nouveau créer des rencontres sur qu'est-ce que j'ai apprécié, pas apprécié, qu'est-ce qui m'a intéressé, et peut-être, qui sait, de l'envie de faire des choses ensemble, la création de sections locales de l'Association pour l'écologie du livre, ou que sais-je.
0: Et j'imagine que ça rassure aussi, parce que d'une certaine manière, vous le dites de manière très humble dans le livre, mais il y a aussi une chance pour que ça ne fonctionne pas. Et justement, vous amenez une réflexion sur si ça ne fonctionne pas, on tentera d'autres choses, on continuera à expérimenter, parce que c'est au fond de cette manière-là aussi qu'on avance. C'est en tentant, des fois ça fonctionne, des fois ça ne fonctionne pas. Le fait que ça fonctionne, ça peut-être vous rassure aussi sur le fait que vous n'étiez pas complètement à côté de ce dont aussi les lecteurs ont envie, c'est-à-dire peut-être une forme plus écologique aussi du partage du livre.
1: Alors à nouveau, j'essaye d'être quand même vraiment modeste sur l'impact de ce projet qui va quand même concerner peu de monde. C'est une petite niche, les personnes qui vont lire un essai sur l'écologie du livre. J'espère qu'elle sera une niche bien remplie, mais ça reste une petite niche. Donc vraiment, je suis très très consciente qu'on va rien révolutionner avec ce projet. Par contre, effectivement, depuis la sortie du livre, je trouve que ça vient me poser plein de questions sur qu'est-ce qui me ferait dire que ce serait un succès ou pas un succès. Et il y a plusieurs courants un peu contradictoires entre « et si on n'en vend pas beaucoup ?» Et si on s'était tiré une balle dans le pied en le proposant d'occasion et du prêt, etc., et que du coup, on ne vende pas du tout les exemplaires qu'on a fabriqués, et c'est une possibilité, et peut-être elle arrivera. Et puis à côté de ça, il y a effectivement, voilà, ce que je décrivais, des gens qui m'écrivent en me disant « mais c'est super, grâce à toi, j'ai prêté mon exemplaire à quelqu'un, je l'ai racheté d'occasion, c'est la première fois que je revends un livre, etc. » Donc je vois bien que ça produit des choses réelles et concrètes dans la vie de certaines personnes, et que du coup, ça déplace des discussions, ça montre que des changements sont possibles, etc. Donc, pour moi, en tout cas, ça vient faire travailler en interne une petite tension entre est-ce que réussir, c'est vendre beaucoup d'exemplaires, ou est-ce que réussir, c'est faire des pas de côté, montrer qu'une expérimentation peut exister, etc. Et je suis pas encore, je pense que j'ai pas encore résolu cette tension et que j'oscille entre les deux. C'est-à-dire qu'il y a encore une part de moi qui reste attaché à tout le modèle que nous propose notre société, qui est de dire la réussite, c'est une réussite économique, c'est une réussite de vendre beaucoup, etc. Donc c'est sans doute un chantier qu'il va falloir que moi aussi j'ouvre, et je ne sais pas encore sous quelle forme, de comment on raconte les expérimentations qu'on fait, les projets qu'on mène, comment on les évalue, comment on mesure leur succès.
0: D'autant, je me permets de vous couper, mais... parce qu'on arrive bientôt à la fin de cette interview et j'ai encore quelques questions, vous laissez aussi des outils à disposition des lectrices et lecteurs. Vous avez parlé tout à l'heure de Gogo Carto, mais sur le site internet de rue de l'Échiquier, sur la page du livre, vous mettez aussi à disposition d'autres outils et vous allez continuer à mettre à disposition d'autres outils. Le livre étant sorti récemment, tout n'est pas encore accessible, mais est-ce que vous pouvez aussi nous parler de cette démarche de partage aussi d'outils pour continuer la réflexion autour de l'écologie du livre?
1: Oui, mais ça va dans le même sens vraiment que le livre, c'est-à-dire vraiment la volonté autour de l'écriture et de la publication du livre, c'était d'aider des personnes qui auraient envie de se lancer dans une démarche à faire le premier pas. Et donc pour ça, l'idée c'est de transmettre des idées, des exemples, mais aussi des outils. Et donc, effectivement, on a préparé avec mon éditeur, avec des camarades, un certain nombre de ressources. Donc là, par exemple, on a mis à disposition le contrat entre Rue de l'Échiquier et Recyclivre autour de la consignation du livre et du circuit d'occasion, pour que tout éditeur qui aura envie de se poser la question lui-même d'intégrer le circuit d'occasion dans son modèle économique, eh ben, il peut déjà regarder qui a été fait, comment ça a été négocié, quelles sont la durée du contrat, les montants, etc., pour s'en inspirer et pour trouver son propre modèle. On va faire de même, on n'y est pas encore, mais sur le contrat donc autrice en édition, on n'a pas encore complètement trouvé le bon modèle, on s'est donné le droit de continuer à chercher, mais voilà, on mettra en ligne et peut-être plusieurs versions différentes de ce contrat d'édition. J'ai préparé des ressources pédagogiques pour des personnes qui enseignent, par exemple, dans des masters métiers du livre ou autres, pour pouvoir mener des ateliers avec des étudiants. Et puis, de manière physique, on a aussi quelque chose qui est très chouette. J'aimerais que des rencontres autour du livre puissent avoir lieu sans que je sois présente. Mon objectif, c'est plutôt que les personnes puissent s'approprier tout ou partie des contenus du livre et mener, s'ils en ont envie, une rencontre, une discussion, un atelier, etc. Et donc, dans cette visée-là, avec l'imprimeur, on s'est mis d'accord pour le fait qu'ils mettent de côté un certain nombre de tirages supplémentaires. Quand on imprime en offset, ce sont des très grandes machines, et donc on va toujours imprimer plus de feuilles que ce dont on a vraiment besoin, parce qu'il y a des feuilles pour caler la machine, etc. Donc on a récupéré ces feuilles-là, et du coup, on a des versions du livre sans couverture et sans colle. Et ça, l'idée, c'est d'en faire des kits d'arpentage. L'arpentage, c'est une pratique qui consiste à lire collectivement un livre, donc on se le partage, tu prends un demi-chapitre, moi aussi, et puis on est 10-15, chacun lit une partie, à la fin on met en commun, et à la fin tout le monde a lu le livre, mais dans un temps court et de manière collective, et on peut en discuter. Et donc, on a voilà, 5 kits d'arpentage dont on espère qu'ils vont voyager en France pour pouvoir être le support d'atelier sans que moi, j'ai besoin d'être présente.
0: Même si vous allez continuer, vous aussi, à participer à un certain nombre d'événements pour à la fois faire vivre ce livre, mais également continuer cette réflexion passionnante autour de comment rendre le livre un petit peu plus vert chaque jour. Et ce sera la dernière question de cet entretien. Est-ce que vous avez des événements prévus d'ici la fin de l'année? Déjà des invitations pour des conférences pour parler justement de « Ceci n'est pas un livre vert ».
1: Alors, moi, j'en ai quelques-unes et j'en ai fait récemment là dans les dernières semaines. Mais sans doute que si le sujet intéresse les personnes qui nous écoutent, je pense que le rendez-vous à noter sur l'agenda, c'est un temps à la fois festif et apprenant qui a lieu autour de Rennes le week-end du 21 août prochain et qui est organisé par l'Association pour l'écologie du livre. Donc là, c'est un endroit pour venir s'inspirer, pour venir apprendre des choses, pour venir rencontrer des personnes intéressées par le sujet dans un contexte festif, militant, joyeux. Ça s'appelle les Rencontres de l'écologie du livre. Et donc, c'est organisé par l'Association pour l'écologie du livre. Et voilà, je fais partie de l'équipe de bénévoles qui œuvre à la préparation de ce week-end.
0: De toute façon, j'invite les auditrices et auditeurs à vous suivre sur votre LinkedIn. Vous y partagez régulièrement vos actualités. Je mettrai également sur la page de l'émission le lien pour accéder à la page du livre sur les éditions Rue de l'Échiquier. Merci infiniment, Fanny Valenbois, de m'avoir accordé de votre temps pour aborder cet outil, ce livre qui donne beaucoup de pistes d'espoir aussi sur un potentiel monde où le livre serait un peu moins... coûterait un peu moins à l'environnement. En tout cas, je pense que c'est bien parti pour que nos habitudes aussi de lecture changent dans les prochaines années. Merci beaucoup. Merci. Nous nous retrouvons bientôt pour la troisième heure de ce direct auditrice et auditeur. Je vous rappelle rapidement le programme. Pour clôturer ce dossier spécial consacré à l'écologie du livre, je vous emmène dans deux librairies qui chacune questionne à sa manière et travaille la question écologique. Vous découvrirez la librairie Saperlotte ainsi que le garage hermétique. Mais avant, nous repartons en musique avec I Am, tout ce qu'on est.

0: 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C'est bien une phrase qui résume assez bien cette saison de voyage dans l'imaginaire consacré à la question écologique à travers évidemment des mondes dans lesquels nous avons renoué avec la nature. Et pour continuer ce dossier spécial consacré à l'écologie du livre, il est temps pour nous quand même de parler du bout de la chaîne. Je ne parle pas encore de nous, les lectrices et lecteurs, mais avant tout des lieux dans lesquels nous achetons nos livres, les librairies. Car comme tout commerce, elles consomment de l'énergie, elles génèrent des déchets et dépendent de transport. Elles peuvent agir sur pas mal d'aspects, hein, que ce soit le chauffage, la climatisation ou encore l'éclairage. Elles peuvent essayer de réduire leurs emballages, trier, réemployer les cartons, limiter au maximum les plastiques. Elles peuvent aussi favoriser les déplacements, notamment en optimisant les livraisons, et on va en parler justement tout à l'heure avec la librairie Le Garage Hermétique. Mais elles peuvent aussi choisir des équipements moins énergivores en termes informatiques pour la gestion des flux des livres. C'est également une réflexion bien plus globale qu'il faut mener sur les pratiques professionnelles liées aux livres. Le ministère de la Culture souligne que les librairies sont déjà sensibilisées, mais parfois démunies pour passer à l'action. D'où la publication en 2026 d'un guide pratique pour la transition écologique des librairies. Ce guide encourage notamment à une réflexion globale au-delà des simples éco-gestes, une gestion durable des stocks, une collaboration avec les éditeurs pour valoriser les ouvrages éco-responsables et enfin une sobriété numérique dans la gestion des données et des outils. Il faut évidemment aussi en profiter pour sensibiliser le public et devenir des lieux d'écologie culturelle. Les librairies ne sont pas seulement des commerces, ce sont des espaces de médiation. Or, bien souvent, les libraires n'ont pas beaucoup le temps de sensibiliser le public. Donc, en organisant différemment les librairies, les libraires pourront aussi se donner davantage de temps pour faire de la vraie sensibilisation avec les publics. Pourquoi tout ça ? Bah parce que en fait, la chaîne du livre, elle a un impact. Fabrication, transport, stockage, vente, on en a parlé juste avant avec Fanny, avec notre invité avant. Tout cela génère des émissions de CO2 et les libraires, en tant que point de contact direct avec les lecteurs, peuvent mutualiser certaines ressources, réduire le coût carbone par usage et être exemplaires dans leur fonctionnement. Justement, je vous propose pour cette dernière partie d'émission d'explorer ensemble quelques exemples de librairies et de ce qu'elles font à leur échelle. On commence tout de suite par aller à Luc-sur-Mer. J'y étais il y a quelques heures dans un show, dans un moment où il faisait hyper chaud et c'était pas l'idéal d'aller en librairie. En plus, je pensais très honnêtement que à quelques mètres de la plage, le temps était bien meilleur et en fait pas tant que ça. Le garage hermétique, donc, c'est un ancien garage à voiture qui a été reconverti en librairie, une librairie atypique avec laquelle justement Voyage dans l'imaginaire s'associe et s'associera pour des rencontres auteurs dans les prochains mois et les prochaines années. Je vous laisse découvrir ce lieu animé et tenu par Étienne qui m'a accordé de son temps.
1: Bonjour Étienne, je vais te laisser te présenter ainsi que le garage hermétique, depuis quand ça existe et pourquoi tu as créé cette librairie.
2: Alors, bonjour, se présenter rapidement, moi je m'appelle Étienne Fourreau, je n'étais pas du tout libraire auparavant. Et puis il y a quelques années, je voulais monter un lieu culturel sur la côte qui avait également une librairie de prévu dans le projet initial. Et finalement, on n'a pas trouvé de locaux suffisamment grands pour ce projet-là. Donc, on s'est dit qu'il fallait qu'il reste quelque chose de ce travail. Et on a décidé de monter simplement une librairie dans le garage qui est à côté de la maison. Ce qui était un pari un peu insensé, de partir de zéro pour créer une librairie dans une rue qui n'est pas une rue commerçante à proximité de la plage. Mais on voulait qu'un lieu culturel... C'est-à-dire qu'ils vendent des livres et qu'il y ait également une proposition de rencontre et d'animation puisse exister là. Donc on s'est dit que ça se tentait.
1: Cette librairie, du coup, elle est en effet particulière de par son emplacement, mais aussi de par, si je puis dire, sa ligne éditoriale. De quoi est constituée cette librairie en termes de choix personnel, en termes de maison d'édition mise en avant? Quels sont un petit peu tes... Quels sont les livres que tu souhaites présenter au sein de la librairie ? Les ouvrages en général, pardon, pas que les livres.
2: Alors, ça a un peu évolué avec le temps, sachant que j'ai aussi découvert énormément de maisons d'édition que je ne connaissais pas. Donc, la sélection est toujours un peu en mouvement, mais c'est vrai qu'il y a une éditoriale qui est autour de tout ce qui fait voyager, qui émerveille, qui réveille, qui tient en éveil, et principalement autour de tout ce qui traite notre imaginaire. Donc ça peut être aussi bien des romans contemporains, de la fantasy, de la science-fiction, de la poésie, du sociétal, de la BD, beaucoup de livres pour les enfants et la jeunesse. Mais en tout cas, tout ce qui nous emmène ailleurs, ce qui fait que tout ce qui va être trop marqué par l'actualité, je ne sélectionne pas. Alors ensuite, sur la question vraiment du fond, la manière dont je le travaille, je me suis toujours dit que les gens ne viendraient pas dans cette librairie si je proposais la même chose que ce qu'on trouve partout ailleurs. Donc l'idée était vraiment de faire une proposition de livres qu'on voit un peu moins ailleurs, qui soient plutôt faits par des éditeurs plus petits ou indépendants. Et c'est vrai qu'une des particularités de la sélection, c'est que tous les livres sont choisis, que ce soit les BD, les romans, les livres de voyage, sont choisis, rien n'est là par hasard.
1: Quelle place a l'écologie dans cette librairie, au-delà du fait qu'on est juste à côté de la mer et qu'au fond de cette librairie se trouve un petit jardin dans lequel on peut se poser pour lire, mais dans tes choix aussi d'ouvrages, est-ce qu'il y a une attention particulière portée sur la question écologique ?
2: Alors oui, alors la place de l'écologie, déjà quand on crée une librairie, on peut se poser la question si une librairie c'est écologique, dans la mesure où c'est quand même, quand on connaît un peu le monde du livre, c'est beaucoup de papier, beaucoup d'allers-retours en camion, enfin beaucoup de choses de cette nature-là. Donc on va dire qu'on essaie de penser écologie un peu dans les détails. Donc déjà, le fait de faire une librairie à Luc-sur-Mer, avec cette proposition-là, qui est plutôt une proposition qu'on pourrait trouver plutôt dans une grande ville, ça répond aussi à des modifications, je pense, de consommation des gens qui vont un peu moins dans les centres-villes et qui vont plus facilement se déplacer près de chez eux, ou en tout cas faire une double destination bord de mer et librairie. Donc déjà, l'idée, c'était aussi de dire on peut sortir des villes, des sélections c'est pas exigeant mais pointu que d'habitude on va pas trouver dans ce type d'endroit. Donc dans l'idée de tenter de mettre un peu d'écologie dans librairie, dans le monde du livre, il y a également plusieurs choses, la manière dont on passe les commandes, en essayant de faire des commandes le plus possible groupées, parce que assez bizarrement je pense que c'est lié au mode de fonctionnement des maisons de distribution. Un des premiers aspects, c'est de tenter de faire des commandes groupées pour que les distributeurs qui acheminent les livres fassent plutôt des commandes groupées avec peu de cartons, parce que chaque commande qui est envoyée individuellement va générer un cartonnage séparé. Et ensuite, de passer par des centrales qui permettent de tout regrouper dans un seul camion. Alors, dans la réalité, ce n'est pas un seul camion, c'est plein de camions, mais au final, on va dire que c'est un seul camion qui va aboutir à faire une livraison dans la librairie. Donc ça, c'est un impact, on va dire, comme un autre, hein, mais qu'on essaie de prendre en considération. Mais le plus gros, sans doute, impact que nous, on peut tenter de gérer, c'est les retours, c'est-à-dire de limiter le nombre de retours des invendus vers le distributeur, parce que c'est à nouveau un retour en camion, et souvent, ça entraîne une destruction des livres, pour des raisons qu'il faut évoquer avec les maisons d'édition et les diffuseurs-distributeurs. Et pour pouvoir éviter le nombre de retours, il faut commander régulièrement, faire un rassort régulier et surtout, de mon point de vue, travailler la sélection en amont.
1: Justement, en parlant de cette sélection, est-ce qu'elle est forcément constituée de peut-être moins de nouveautés ? Quand on sait qu'aujourd'hui, 20% des nouveautés ne seront jamais lues et finiront au pilon, est-ce que justement c'est aussi tu attaches un regard important sur ça, sur la présence des nouveautés et peut-être davantage sur des fonds de catalogue qui existe déjà depuis plusieurs années et dont on sait qu'il y a toujours une demande forte des lecteurs.
2: Oui, alors je pense que ça se fait naturellement, à partir du moment où on sélectionne, ça se fait assez naturellement de vouloir avoir un fonds présent qui va se mélanger avec des nouveautés. Quand on a une petite librairie, de toute façon, on ne peut pas prendre toutes les nouveautés. Donc on va plutôt passer du temps à sélectionner et sélectionner avec quelques diffuseurs. Parce que les très gros diffuseurs, c'est-à-dire ceux qui font la promotion des très grosses maisons d'édition, ont un catalogue tellement important qu'on ne peut pas sélectionner en réalité, ça prend beaucoup trop de temps. Donc l'avantage et l'inconvénient d'une petite librairie, c'est qu'on peut sélectionner suffisamment de livres par rapport à la taille que l'on a. L'inconvénient, c'est qu'on sait qu'il y a des choses qu'on ne pourra pas sélectionner au moment de la sortie et qu'on recommandera après quand on redécouvrira qu'ils existent. Mais ça permet quand même de faire quelque chose qui est assez cohérent et qui finalement fait contrat naturellement plutôt avec des petites maisons d'édition distribuées par des petits distributeurs.
1: Ça revient, je trouve, à cette question du temps et de la manière dont on accepte aussi que les choses prennent du temps. Est-ce que, justement, de par cette volonté, ta relation au temps, le temps du libraire, le temps d'arrivée, d'acheminement des livres, le temps de les recommander, de les lire, est-ce que ce temps-là, il est, comment dire, est-ce que tu prends ton temps en tant que libraire ?
2: Pas vraiment. Moi, j'étais pas libraire auparavant, mais je me rends compte à quel point la manière de travailler, en tout cas ma manière de travailler, fait que mon temps est très contraint. On pourrait plutôt parler du temps qu'on donne ou qu'on offre au livre, dans le sens où il n'y a pas d'urgence qu'une nouveauté, si on parle de nouveauté, soit achetée dans la semaine. Et c'est vrai que moi, j'en laisse le temps au livre dans la librairie pour que quelqu'un puisse les trouver. Et j'ai plutôt fait une sélection de découvertes, ce qui fait que la plupart du temps, les gens ne connaissent pas forcément les livres qu'on propose. En tout cas, ils sont un peu surpris des choix. Mais tout ce qu'ils connaissent, eux, que je n'ai pas, je peux le commander. Et il vaut mieux finalement proposer des choses qui sont moins visibles et qui permettent justement à toutes les librairies, pas forcément en concurrence, au moins sur la proposition, sinon tout le monde fait la même, et ça a quand même assez peu d'intérêt. Et que les gens viennent découvrir des choses qu'ils ne connaissent peut-être moins et qu'ils puissent commander en fait ce qu'ils recherchaient. La question du temps, du coup, est également du côté des clients où il faut qu'ils acceptent qu'ils n'ont pas toujours tout dans l'immédiateté et qu'ils peuvent accepter peut-être que le livre qu'ils commandent arrive entre 5 et 10 jours après. À nouveau, si on veut respecter les logiques de faire des commandes groupées et ne pas être livré tous les jours.
1: Est-ce qu'il y a des aspects de ton métier que tu souhaites encore améliorer dans les prochaines années, des pistes, notamment Fanny Vallembois, dans son livre « Ceci n'est pas un livre vert », évoque la possibilité aussi d'inciter peut-être davantage les lecteurs à venir le moins possible en voiture, créer des alternatives pour l'accessibilité du livre, que ça soit sous la forme d'abonnement ou ce genre de choses. Est-ce que c'est des choses que tu souhaites expérimenter, ou est-ce que le garage hermétique est un lieu d'expérimentation aussi de nouvelles façons d'appréhender le livre?
2: Alors, je ne m'étais pas forcément posé la question comme ça. Je n'ai pas forcément d'idée sur limiter l'impact. En tout cas, de la venue, par exemple, des clients dans une librairie, je pense qu'on peut limiter potentiellement l'impact à partir du moment où on est à proximité de transport en commun, ça c'est clair, ou qu'on est dans une logique où c'est pas la seule destination, c'est pas la seule raison pour laquelle les gens vont venir. Moi, j'ai l'avantage d'être au bord de mer, donc globalement, c'est souvent l'occasion d'une balade, il n'y a pas que ces raisons-là, hein, mais qui va faire qu'ils vont soit découvrir la librairie, soit qu'ils vont revenir par la suite à la librairie en se disant « Tiens, en même temps, je fais une balade à la mer ». Donc, il y a des gens qui peuvent venir d'assez loin, et de toute façon, pour qu'une librairie vive, on ne peut pas se limiter aux gens qui sont à proximité, parce qu'il faut un certain volume de vente, mais souvent, c'est associé à une sorte de destination secondaire ou à un usage secondaire du déplacement qu'ils ont fait. Pour le reste, moi, je me rends quand même assez compte que la plupart des gens qui viennent à la librairie, au moins 80% repartent avec un livre. Donc je me dis que leur temps n'a pas été, en tout cas, perdu, parce qu'il y a quand même toutes les fois où les gens viennent et repartent sans rien peut-être, parce qu'ils n'ont rien trouvé et puis ils ne voulaient pas commander. Donc il y a quand même... Et puis globalement, les gens qui viennent prennent le temps, c'est-à-dire que personne ne vient... Enfin, peu de gens ne viennent en étant pressés. Ils savent que venir dans cette librairie-là, c'est un moment qui s'offre à eux de choisir, de regarder. Mais ça ne répond pas vraiment à la question de savoir comment on modifie l'impact du livre à un moment donné sur les déplacements des gens et à ça, je ne sais pas trop y répondre, parce que même quand j'avais par exemple décidé que les livraisons se feraient que deux fois par semaine pour limiter l'impact des camions, en réalité, quand on analyse les choses un peu plus près, et ce que je n'ai pas fait dans le détail, les camions passent tous les jours de toute façon auprès de ma librairie. Donc au final, qu'ils soient pour moi ou pas pour moi, ça ne change pas grand-chose.
0: Merci à Étienne de m'avoir accordé de son temps. Dans quelques minutes, nous partons pour une autre librairie qui a également beaucoup de choses à nous raconter, Saperlotte. Ce sera juste après le titre « La peur et le vent » du groupe Eiffel. Et je viens de me rendre compte que j'ai oublié de l'intégrer sur le logiciel de l'ordinateur. Tout va bien, ça s'enchaînait vraiment trop bien. Il fallait à un moment qu'il y ait un truc qui échoue. Écoutez, ça fait partie de l'ADN de cette émission. Vous êtes toujours à l'écoute de Voyage dans l'imaginaire et nous repartons en musique. À tout de suite.

0: La peur et le vent, extrait du nouvel album de Eiffel. Bienvenue auditrices et auditeurs, ce soir dans Voyage dans l'imaginaire, c'est la dernière de la saison et pour l'occasion, on fait pas les choses n'importe comment, 4 heures de programme pour aborder la question de l'écologie et du livre, comment rendre le livre plus vertueux, c'est la question qu'on se pose ce soir. Pour terminer ce tour d'horizon des possibles, il fallait un moment quand même qu'on aborde la question des libraires, des librairies spécialisées dans le livre d'occasion. Parce que le livre d'occasion est aussi le moyen parfois de renouveler sa bibliothèque et de se débarrasser d'un certain nombre de livres dont on ne veut plus dans la sienne. Le livre d'occasion, qui est d'ailleurs largement accusé par les maisons d'édition de prendre toute la part du marché sur le livre neuf, ce qui n'est pas du tout le cas puisque le livre d'occasion représente à peu près 7 à 8% des ventes actuellement de livres en France. Donc on est très très loin d'un monopole du livre d'occasion qui viendrait éclipser le livre neuf. Mais il n'empêche que pour beaucoup de gens qui aiment lire, les librairies d'occasion, c'est le bon moyen de renouveler sa bibliothèque. Justement, je suis allé voir Saperlotte, un projet associatif à la base constitué d'une librairie qui s'est développée à une vitesse ahurissante avec maintenant 3 points de vente disséminés dans tout Caen et également à Hérouville-Saint-Clair. L'occasion de papoter avec son fondateur. Je suis en compagnie de Baptiste. Bonjour Baptiste.
1: Bonjour Jordan.
0: Tu es le fondateur de Saperlotte, une association qui porte aujourd'hui 3 librairies au sein du territoire de Caen-la-Mer. Avant de venir justement à ces librairies, de quoi elles sont constituées et comment elles fonctionnent, je voulais savoir qu'est-ce qui a initié à la base le projet Saperlotte.
1: Alors ça remonte à loin, moi j'avais fait un stage au cours de ma jeune scolarité qui m'avait fait découvrir l'entreprise adaptée All Livre à Flers, qui est une entreprise adaptée qui ressemble sensiblement à Saperlotte. Et c'est vrai que j'avais fait ce stage là un petit peu par défaut, mais en fait ça a été une vraie révélation et je me suis promis un jour soit de créer mon propre projet, soit de participer à un projet similaire. Et cette ambition a guidé toute ma scolarité, j'ai nourri d'expérience et

0: je me suis dit, bon, bah, je vais refaire la même chose. Et c'est ainsi que naquit Saperlotte en novembre 2024.
1: Qu'est-ce qui a initié ces deux projets-là? C'est le fait... est-ce que c'est un constat en tant que lecteur? Qu'est-ce qui a motivé ça?
0: C'est pas tant ça, ça va plus être se rendre utile. Moi, j'ai toujours dit, j'étais heureux d'aller au travail, j'étais content de me coucher, toujours content de passer mes journées dans ce travail-là, parce que on change le monde à notre échelle. Et c'est entremêlé l'atteinte d'objectifs sociaux, solidaires, culturels, écologiques. En fait, voilà, c'est toute cette mixité d'objectifs qui fait que c'est que du plaisir quoi, de travailler dans un projet comme ça.
1: Saperlotte, c'est un projet initié depuis très peu de temps, au final, comparé à d'autres associations sur le territoire. Justement, ça s'est développé très, très vite. Est-ce que tu peux nous rappeler un peu les différentes étapes? Il y a d'abord cette première librairie à Hérouville.
0: Oui, alors, donc comme je te le disais, on a créé l'asso en novembre 2024. Et là, comme je ne connaissais pas le territoire, il y a eu une grosse phase d'état des lieux, de savoir quelle était la vie associative, quels étaient les dispositifs qui étaient mis en place. Et après, on a commencé la mobilisation des bénévoles dans le courant de mai 2025. Et en effet, la première librairie a ouvert le 9 juillet 2025. Ça a été un gros carton au début et ça nous a permis d'ouvrir une seconde librairie dans la galerie commerciale d'Hyper-U à Hérouville-Saint-Clair. Et c'est pareil, ça a été un gros carton, ce qui fait que, en effet, ça peut paraître vite, c'est parce qu'on a saisi les opportunités et qu'on a surfé sur des indicateurs positifs de réussite.
1: Qu'est-ce qui, pour toi, explique justement cet engouement? Est-ce que c'est simplement le fait qu'il y ait un vrai désir aujourd'hui des lecteurs d'acheter de l'occasion, ou ça va peut-être au-delà de ça?
0: Autour du projet en général, je dirais que c'est un projet positif qui fait du bien. Donc en fait, les gens ont envie de participer d'une façon ou d'une autre. Sur le livre, je pense que c'est l'aspect économique qui joue. Nous, c'est simple. Aujourd'hui, nos livres jeunesse sont à 1 euro. Un livre neuf jeunesse, ça coûte entre 7 et 17 euros. Donc voilà, ça vaut le coup. Et en effet, je pense qu'il y a aussi des motivations écologiques qui commencent à rentrer en jeu avec une prise de conscience. Donc en fait, c'est de nouveau une multitude de valeurs et de missions qui séduisent les gens à participer à ce genre de projet.
1: Parce que Saperlotte, c'est un projet extrêmement humain. Il y a des bénévoles derrière. Toi, tu es salarié de cette association, si je ne me trompe pas. Et du coup, en termes de bénévoles, combien ils sont? Comment ça fonctionne? Comment toute cette énergie, justement, porte le projet en avant?
0: Alors, moi, je suis employé depuis le 1er juin de cette année. Et on est théoriquement 130 bénévoles. Alors, tout en sachant que nous, à Saperlotte, l'implication des... il n'y a pas de contrainte d'implication du bénévolat. Si tu veux postuler à plusieurs créneaux par semaine, c'est tout à fait possible. Si tu veux faire un créneau tous les 3 mois, c'est complètement OK. C'est pour ça que l'équipe est un peu grande, mais ça ne veut pas dire qu'on a 130 personnes chaque semaine. Et après, comment ça se gère? On a quand même une amplitude d'horaire qui est assez large. Nos deux grosses librairies sont ouvertes 10 heures par jour, 6 jours sur 7. Donc tu vois qu'il faut du monde. C'est l'essentiel de l'activité bénévole. Et nous, on va faire en sorte que le bénévole se sente bien et qu'il puisse exister. Donc c'est pour ça qu'on va faire des concertations collectives où chacun peut apporter ses suggestions, ses remarques, ses questionnements. Donc ça passe par les petits-déj, par les apéros. Mais on a aussi mis en place un dispositif qui s'appelle les petits bourgeons sur... moi, en tant que bénévole, comment je peux construire l'association Saperlotte demain? Donc, en fait, c'est cet ensemble de petits rendez-vous qui permettent à chacun d'avoir confiance en soi et d'exister dans cette grosse asso.
1: Il y a un vrai pouvoir de décision et de concertation au sein de l'association. Est-ce qu'il y a, par exemple, justement des décisions qui ont été prises et qui ont de l'impact sur ce qu'est aujourd'hui Saperlotte?
0: Oh oui, alors je peux t'en citer une dernière qui résulte des petits bourgeons. C'était une bénévole qui s'appelle Sandrine qui avait proposé à mettre en place un système d'abonnement où en fait, tu sais, comme France Loisirs à l'époque, les personnes payent une telle somme à l'année et tous les mois ils reçoivent deux bouquins Saperlotte. Enfin, ils viennent chercher leurs bouquins dans les boutiques. C'est ce genre de projet-là. Sinon, c'est les bénévoles qui ont fait notre programmation culturelle, donc les ateliers d'écriture, les cafés littéraires, tout ça, c'est à l'initiative des bénévoles.
1: C'est hyper intéressant ce que tu dis là, parce que justement, juste avant, avec Fanny Valenbois, qui a édité un très bel ouvrage qui s'appelle « Ceci n'est pas un livre vert » chez Rue de l'Échiquier, elle pose comme possibilité de solution des systèmes d'abonnement dans les librairies qui permettraient de faire tourner les livres et d'avoir moins à imprimer, moins à consommer. Est-ce que justement, Saperlotte, pour toi, ça participe aussi de cette économie circulaire?

0: de ce travail à ramener le livre plus localement, enfin, je sais pas si tu comprends le sens de ma question, mais est-ce que Saperlotte, c'est aussi un, comment dire, c'est une cheville ouvrière de ça, de cette économie du livre qui est en train de se transformer?
1: Oui, alors je sais, si ta question c'est notre poids sur la seconde main du bouquin, on l'assume clairement. En peu de temps, on est devenu quand même un bon référent sur le livre de seconde main sur Caen. Et on assume ce rôle de remettre, d'offrir une seconde, une troisième vie à des ouvrages qui sont entre guillemets destinés au débarras. Et en effet, bah là tu parles des abonnements, mais ça peut passer par d'autres projets plus rigolos ou fantaisistes. Nous, on a les pochettes surprises où tu les vois là-bas, tu vois, c'est des petites pochettes qui sont décorées. Alors il en reste que deux parce qu'elles sont victimes de leur succès. Tu as juste un texte qui te donne un indice. Les personnes ne savent pas ce qu'il y a dedans, tu as un petit indice quand même, et bah, ça te permet de remettre en circulation des livres. Les gens ne l'auraient peut-être pas choisi dans les rayons, mais là ils ont envie de l'acheter. Et c'est un projet qui cartonne, tu vois.
0: Et du coup, quels sont les profils des personnes qui rentrent ici ou même à Hérouville? Est-ce qu'il y a un profil type ou vraiment c'est tout type de lecteur?
1: Tu as, alors c'est ça qui est cool, c'est que ça permet, c'est un projet collectif à destination du collectif, ce qui fait que bah, c'est vraiment ultra mixte. Moi, je vois de tous les âges, de toutes les classes sociales, enfin, il y a vraiment de tout. Il y a des belles rencontres. Il y a des surprises, moi il y a beaucoup de gens qui me disent ouais les jeunes ils lisent plus, bah venez passer une journée à Saperlotte et vous allez voir le contraire. Non, il y a de tout, voilà, il y a pas de segment précis à tout le monde.
0: Donc là on est au cœur ici des rives de l'Orne, donc dans le dernier magasin qui est ouvert, la dernière librairie qui vient d'ouvrir. Ce qui surprend c'est le côté justement des fois on a cette imaginaire aussi des magasins de seconde main un peu en bordel où il faut aller chercher, c'est parfois compliqué. Là, c'est hyper lumineux, c'est hyper accueillant. C'est aussi dans la charte, entre guillemets, dans vos volontés à vous.
1: Clairement, c'est, nous, il y a quatre grands objectifs et bah, il y en a un, c'est l'écologie et la valorisation de l'objet de seconde main. Et tu as vraiment tout dit. C'est-à-dire que bah, c'est pas parce qu'un livre est d'occasion qu'il doit être dans un grand hangar tout froid, tout humide, mis sur une table. Non, là, l'idée, c'est vraiment de valoriser. Ça passe par l'organisation d'espaces qui sont chaleureux et atypiques. C'est le cas des trois boutiques. Les trois boutiques ont un petit peu leurs avantages et leurs arguments. Mais en effet, on a à cœur à ce que bah, les livres soient étiquetés. Tu vois, c'est pas à la tête des clients. Les livres sont rangés au mieux qu'on peut, parce qu'on n'est pas libraire, mais on fait en sorte que ben, les gens puissent se repérer, que l'espace soit fonctionnel. Et puis oui, que l'espace soit joli. En effet, celle-là, cette dernière boutique fait pas mal d'effets.
0: Est-ce que vous travaillez en réseau avec d'autres institutions ici sur le territoire? Et est-ce que vous avez été remarqué justement par peut-être d'autres initiatives sur d'autres territoires qui se disent « Tiens, c'est quand même hyper intéressant ce qui se passe là, on a envie de s'en inspirer ».
1: Oui, oui, oui. Bah, en fait, c'est un projet qui est relativement bien accueilli à la fois sur le territoire et même bah, dans l'écosystème. Alors, je ne sais pas si ça répond à ta question, mais tu vois, par exemple, on va travailler avec les bibliothèques du territoire de Caen-la-Mer où on va récupérer le désherbage et tout le monde est heureux de ce mariage-là. Tu vois, c'est un mariage qui est logique et qui fait sens pour tout le monde. Et autrement, bah, alors à Brest, c'était le cas aussi, mais nous, on est très régulièrement sollicité pour des partages d'expériences. Moi, j'ai envie, tu sais, des appels, j'ai envie de créer ça du côté de Bayeux, en Champagne-Ardenne, etc. Et en effet, là, on ouvre carrément la porte et on en parle avec tout le monde, quoi. C'est un projet qui est relativement kiffant. Et alors, c'est un projet qui est très simple, mais qui plaît à beaucoup de gens. Donc, c'est cool d'en parler et la porte est toujours grande ouverte.
0: Question peut-être plus difficile quand même, mais qu'est-ce qui, pour toi, fait que ça ne fonctionne plus? Enfin, quand on voit aujourd'hui l'état du monde du livre, moins 6% de vente là sur le premier semestre 2026, enfin, les marqueurs rouges, il y a des maisons d'édition qui ferment leurs portes, enfin, ça semble quand même sentir un peu le roussi en ce moment. D'après toi, c'est quoi le problème principal aujourd'hui de cet écosystème, de ce monde du livre?
1: Alors, je t'avoue que moi, je ne vais pas avoir toutes les connaissances, mais ce que je peux te dire, c'est que même sur le livre d'occasion, le premier trimestre de 2026, il n'était pas joyeux non plus. Je pense qu'il y a un contexte économique un petit peu et politique qui est très anxiogène, qui n'amène pas les gens à dépenser ou qui les amène à dépenser autrement. Ça, c'est une réalité des choses. Et en effet, je pense que bah, quand on parle de prix, on en parlait un tout petit peu tout à l'heure, bah, aujourd'hui, acheter un roman 15-20 euros, c'est compliqué. C'est compliqué et bah, surtout nous qui arrivons en fin de cycle, quand on voit la durée de vie des livres, je pense que ouais, c'est le facteur économique qui joue vachement, qui pèse vachement dans la balance.
0: Ce qui fait que même pour vous, en tant qu'entité associative, cette question économique, elle est au cœur des échanges que vous avez avec les adhérents sur est-ce que le modèle, il va tenir le coup ? Parce que certes, ça a pris très très vite, mais la question, c'est surtout est-ce qu'on va pouvoir le faire perdurer dans le temps peut-être ?
1: Ouais, carrément, c'est un gros challenge. Après, bah, on y a été un petit peu... on a pris un peu de risque avec un développement, mais on s'en cache pas, hein, on en parle à tout le monde. Et bah, tu sais, comme tu le disais, nous, les adhérents peuvent accéder à nos chiffres avec grand plaisir, il n'y a aucun souci là-dessus. Mais en effet, on va pas se mentir, on marche sur des œufs parce que bah, les loyers, il faut qu'on les paye. Et aujourd'hui, payer deux loyers plein pot quand tu vends des livres à 2 euros, c'est compliqué. Mais en tout cas, on a beaucoup d'énergie, on a une grosse mobilisation derrière nous et on a des idées. Voilà, des idées sur... Aujourd'hui, la hutte, donc notre première boutique, c'est plus compliqué. Est-ce que c'est pas le moment de l'orienter vers plus de l'animation ? Tu vois, ça peut être intéressant aussi. Et garder nos deux grosses locomotives. Enfin, voilà, je pense qu'il faut pas baisser les bras trop vite, être fier et affirmer ce qu'on a comme ressources.
0: Justement, est-ce que vous avez des projets pour... Là, on est en juin, donc c'est la fin de l'année, entre guillemets. Mais est-ce que vous avez déjà projeté des choses pour 2027, des idées de projets un peu farfelues, comme tu disais tout à l'heure ?
1: Ouais, il y a un truc qui va pas te faire marrer, mais déjà, nous, je pense qu'il faut qu'on digère l'ouverture des trois librairies. C'est très énergivore, on a de la formation à faire auprès des bénévoles. Ça paraît bête, mais aujourd'hui, un bénévole qui n'est pas formé, c'est un bénévole qui peut être en difficulté et potentiellement en souffrir. Donc déjà, rassurer tout le monde, apporter un petit cadre, parce que là, on y a été tête bêche vers l'ouverture de cette troisième boutique-là. Et en effet, après, nous, on veut se marrer, on ne veut pas se prendre au sérieux. Alors, tu parles de projet loufoque, mais il y a 2 semaines, on a créé Trip Free Pen Music, c'était notre anniversaire. Vu le carton que ça a été, je pense qu'on va le reproduire. Il y aura peut-être un format hivernal. Enfin, il y a vraiment de quoi se marrer. On a toutes les clés en main pour faire des choses rigolotes et tout s'autoriser.
0: Merci beaucoup. Pour terminer ce dossier, récapitulons. Le changement climatique impose au secteur du livre de revoir ses pratiques, car son modèle actuel, très consommateur de ressources, énergivore et fondé sur une forte surproduction, n'est plus soutenable. La filière doit évoluer pour réduire son empreinte carbone, préserver les ressources naturelles et répondre aux attentes sociétales. Parce que le livre dépend du papier, donc de la forêt. Les débats autour de la gestion durable du bois, des labels, FSC, PEFC, tous ces labels sont d'ailleurs détaillés dans le livre de Fanny Vallambois. Et on découvre qu'il y a certains types de papier où en fait c'est vraiment le minimum syndical de la surveillance de l'état des forêts. Et de la déforestation montre que la filière donc a une responsabilité directe dans la préservation des écosystèmes forestiers. Le changement climatique accentue les risques sur ces ressources. Parce que, évidemment, qu'avec 40 000 nouveautés par an, la filière française publie certainement, peut-être pas trop de livres, mais en tout cas pas assez de diversité de livres. Un volume jugé excessif par les professionnels eux-mêmes. Cette surproduction entraîne notamment du gaspillage, des retours massifs, du pilon ou de la destruction des invendus et la multiplication des transports pour justement alimenter les librairies. Les acteurs du secteur identifient la surproduction comme un problème majeur qui alimente une consommation de ressources incompatible avec les objectifs climatiques. Et parce que le transport des livres, ça coûte entre imprimeurs, distributeurs, libraires, plateformes. Ça représente quand même une sacrée part de l'empreinte carbone du secteur, plus de la moitié d'ailleurs. Les appels à une trêve des nouveautés ou un ralentissement des flux montrent la volonté de repenser ces circulations. Et enfin, parce que les recherches sur la décarbonation de la chaîne du livre montrent que seule une transformation rapide et globale des pratiques de production et de commercialisation permettra de réduire l'impact environnemental du secteur. On en parlait justement avec Étienne du Garage Hermétique après l'interview. S'il n'y a qu'un seul endroit où ça bouge, ça ne bougera pas. Et parce que le livre n'est pas seulement qu'un objet, je le disais dans l'introduction de cette émission, c'est un outil de transmission, un espace de débat et d'imagination. Les initiatives comme les rencontres internationales pour l'écologie du livre montrent que la filière se pense désormais comme un écosystème capable d'accompagner la transition écologique par la sensibilisation et la création. Et enfin, parce que bah, les empreintes, les attentes de nous, les lecteurs, ont changé. 71% des 18-30 ans se déclarent engagés pour l'environnement, ce qui pousse le secteur à se transformer pour rester en phase avec ses publics et ses futurs travailleurs. Gage que dans les prochaines années, de nombreuses initiatives écologiques fleurissent un peu partout sur le territoire pour rendre le livre peut-être enfin un peu plus vert. Après Giant Rocks et Solan, nous ferons un petit tour du côté de l'actualité, de l'imaginaire avec les marque-pages. Je vous ferai également mes nombreux retours sur des livres à feuilleter durant les vacances, avec d'ailleurs une sélection d'Étienne du Garage Hermétique et quelques recommandations venant de moi. On parlera également de la prochaine saison de Voyage dans l'imaginaire. Et enfin, vous entendrez le 12e et dernier épisode de La Bibliothèque Ténébreuse. Restez avec nous, auditrices et auditeurs. Il y a encore un très beau programme qui vous attend. À tout de suite. Thank you.

0: De retour dans Voyage dans l'imaginaire sur le 91.9 FM et sur www.radio-toucan.fr. Bienvenue si vous nous rejoignez pour cette dernière de la saison, une dernière très très longue puisque c'est pas moins de 4 heures de programme et on est à peu près à plus de la moitié. Et nous allons faire maintenant un tour du côté de l'actualité de l'imaginaire. Qu'est-ce que nous allons retrouver ? On va commencer par une partie autour de la littérature et puis après, on retrouvera l'actualité autour des films, des séries et de tout ce que vous avez peut-être pas vu passer en ce moment. On commence par l'actualité chaude d'aujourd'hui et je ne parle pas évidemment du temps caniculaire. Je vous parle du groupe Elean Books qui possède entre autres deux Saxus, Sabran, Ellipsis, Saxo et Pâle. Cette maison d'édition, très connue notamment pour son tour de force avec des très très beaux livres, de nombreuses sorties, des traductions de grands auteurs américains, elle vient d'être mise en redressement judiciaire. C'est la confirmation de rumeurs qui bruissaient déjà sur les réseaux sociaux depuis de nombreux jours et qui ont été confirmées par Literactu qui a repéré le début officiel de cette procédure le 24 juin dernier sur le registre national des entreprises. La cessation des paiements a été fixée au 31 mai 2026 et une période d'observation de 6 mois a été ouverte par le tribunal de commerce. Durant ces 6 mois, l'entreprise doit prouver bonne foi et tenter de se redresser. C'est une sacrée annonce hein, parce que De Saxus, cette maison d'édition règne en maître depuis de nombreuses années, notamment sur le genre de la romantaisie ou encore le young adult avec une réussite plutôt incroyable. Éditeur qui avait été lancé officiellement en 2018. Plusieurs scénarios maintenant peuvent s'envisager. De Saxus s'en sort, avec sans doute des économies à faire et peut-être moins de sorties de livres. Qu'un gros éditeur arrive dans le capital de la maison d'édition pour éponger les dettes ou que finalement la liquidation soit prononcée dans quelques mois. Et malgré le fait que parfois j'étais en colère un peu contre cette maison d'édition parce qu'elle publie beaucoup trop de beaux livres pour mon portefeuille, il n'empêche que ça reste une triste nouvelle qui fait suite aux affaires liées aux Hérons d'argent. C'est pas une bonne période pour les maisons d'édition. Sans transition, on va parler d'une nouvelle quand même un peu plus joyeuse. La sélection du prix Utopial 2026 a été dévoilée. 5 ouvrages de science-fiction. Le prix sera remis par un jury composé de lectrices et lecteurs présidé par Nicolas Martin. Prochaine édition qui se déroulera du 29 octobre au 1er novembre 2026. Les 5 ouvrages sélectionnés. Heureux comme jamais de Guillaume Chamanadjian aux Forges de Vulcain. Spectre de Thomas Gunzig au Diable Vauvert. Bordure de Lucie Mosca chez La Talente, Gog Magog de Jeff Noon et Steve Beard chez La Volte et enfin Les Dieux Lents de Claire North édité au Bélial. Bonne chance à eux et évidemment Voyage dans l'imaginaire vous annoncera le grand gagnant en temps voulu. On continue cette fois avec un financement participatif pour un magnifique livre qui s'intitulera « Fantasy et histoire de son chef-d'œuvre et trésor caché ». C'est un financement en cours porté par l'anciennement l'équipe de la revue Chimère. On y trouvera notamment des dossiers, des focus sur des auteurs et autrices et des artistes et une sélection d'œuvres littéraires. Tout cela édité aux éditions Télémaque qui avait publié d'ailleurs la revue Chimère. Et à la direction, on trouve un trio fantastique, Victor Battaggio, Anne Besson et Justine Breton. 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On en parlera peut-être un jour. 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Allez, on passe maintenant au cinéma.
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2: 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You are no longer safe here.
3: Their defeat is written. 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Without further bloodshed.
4: The queen has many dragons. 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
0: I see you have been merciful. La saison 3 de House of the Dragon vient de dévoiler une nouvelle bande-annonce. On verra si les images qu'on a vues seront à la hauteur des espérances. La série, la saison 3 sort à partir du 21 juin, donc c'est-à-dire est sortie là actuellement. Donc un épisode chaque semaine jusqu'au 10 août 2026. On s'enfoncera encore un petit peu plus dans la guerre civile des Targaryens, toujours plus ambitieux. Bien avant les événements du Trône de Fer, je le rappelle, c'est un préquel. On retrouvera donc notre brochette d'acteurs favoris, Matt Smith et Matt Darcy, Olivia Cooke ou encore Ewan Mitchell, Tom Glynn, Carney et Harry Collette. La saison 3, apparemment d'après les créateurs de la série, serait la plus grande jamais produite, avec des effets spéciaux ambitieux, des batailles massives et des scènes de dragons spectaculaires. Ryan Condal, le showrunner, a confirmé que cette saison avait repoussé les limites en termes de production et de budget. On rappelle d'ailleurs que ça sera l'une des dernières de la série, puisque la série devrait s'arrêter à la saison 4 ou 5, si je ne me trompe pas.
5: Bonjour, je m'appelle Clara. Je suis une amie artificielle.
6: Bonjour, chers amis artificiels.
7: Bonjour, géant du magasin.
6: Je sais que les amis artificiels ont moins de succès qu'avant, mais je suis persuadée que vous tous, les anciens modèles, vous avez une bonne chance de vous faire adopter.
5: Glorieux soleil, fais que ce soit mon jour. Que je trouve un ami. Si je suis choisie, comment je saurai que mon humain et moi, on s'entendra bien?
6: Souviens-toi de tout ce que tu as appris, et avec un peu de chance, ils t'aimeront comme l'un des leurs, ou le chien de la famille.
5: Je m'appelle Josie. Je m'appelle Clara. Si je finis par t'acheter un robot, il n'est pas question que je dépense mon argent sur un vieux modèle obsolète. Tu as dit que je choisissais et je choisis Clara. Elle me plaît.
6: Et ce qui va vous plaire aussi, c'est les 20% de remise.
0: Le réalisateur Taika Waititi est de retour pour un nouveau film et un film assez particulier, puisque vous l'avez entendu, c'est l'histoire d'une jeune fille qui va acheter une vieille androïde qui va devenir son amie. Et cette androïde est incarnée par ni plus ni moins que l'actrice Jenna Ortega. Elle jouera donc le rôle de Clara, une androïde activée pour tenir compagnie aux humains. Elle est achetée par une famille pour servir d'amie à Josie, une adolescente que des problèmes de santé obligent à vivre recluse chez elle. La bande-annonce vient d'être dévoilée et le film m'intéresse beaucoup, avec les acteurs Amy Adams, Mia Taria et Aaron Murphy qui seront au casting. Ce film de science-fiction sortira au cinéma le 23 octobre et c'est l'adaptation d'un roman de l'auteur japonais Kazuo Ishiguro. C'est sorti en 2021. Sinon, on a appris pêle-mêle que les romans de science-fiction Dungeon Crawler Carl de Matt Dinneman vont être adaptés en série. La série compte actuellement 8 livres et 10 millions de ventes. C'est des romans de lit RPG ou jeux de rôle littéraire en français. On aura l'occasion d'ailleurs d'y consacrer un épisode spécial de Voyage dans l'imaginaire lors de la prochaine saison. Eh bien, cette série donc va arriver sur nos écrans. Le diffuseur Peacock a commandé une adaptation live action des romans. La série sera réalisée par Christopher Yost, le cinéaste derrière Cowboy Bebop. Oui, l'adaptation avec les vrais acteurs qui a fait un gros flop. Et le célébrissime série The Mandalorian. Elle sera coproduite par Christopher Yost ainsi que les sociétés Fuzzy Door et Universal Globe Television. Si vous avez envie d'aller chialer très très fort au cinéma, je vous conseille d'y aller cet été puisque sera rediffusé sur grand écran le célèbre film Le Tombeau des Lucioles du studio Ghibli par le réalisateur Taka Hata. Encore aujourd'hui, les publicités tendent par le public la critique pour son traitement de la guerre, non pas comme un spectacle militaire, mais comme un drame humain. Dès le 1er juillet 2026, Le Tombeau des Lucioles sera donc repris au cinéma, annoncé Sony Pictures. Cette nouvelle concerne autant les amateurs du studio Ghibli qui souhaiteraient revoir ce film en grand écran que ceux qui pourraient aller le voir pour la première fois. Enfin, une très bonne nouvelle du côté des séries, deux bonnes nouvelles. Tout d'abord, la série Windows Bay, qui a débarqué de nulle part et a surpris un peu tout le monde ces derniers mois avec une proposition très audacieuse. Série d'horreur, mélange ambiance pesante et humour noir, est une véritable pépite. On la doit à la réalisatrice et scénariste Cathy Diepold, qui a fait un gros coup de poker sur cette série. C'est chez Apple TV. Et c'est un énorme succès. La série est d'ailleurs renouvelée pour une saison 2. Un gros plus si vous avez une série à voir durant les vacances. Je vous la conseille très fort. Deuxième très bonne nouvelle, il s'agit d'une adaptation en série live action de Kiki, la petite sorcière, portée ni plus ni moins par la BBC et la société de production britannique Well In Motion, et celle japonaise Kadokawa. Une adaptation scénarisée par Irena Brignull, qui avait fait notamment Les Box Trolls ou encore Le Petit Prince. C'est la première adaptation comme série de la série de romans d'Eiko Kadono, qui avait eu droit à son adaptation en film d'animation par le studio Ghibli et le célèbre Hayao Miyazaki. On a hâte de voir ce que ça peut donner. D'ailleurs, les romans de l'autrice japonaise Eiko Kadono sont disponibles en français. Et enfin, on vient d'apprendre tout récemment que Conan le Barbare est de retour pour une adaptation en série animée. Ce sera porté par le créateur de Le Laboratoire de Dexter, ainsi que Samurai Jack, et je n'arrive plus à retrouver son prénom. J'ai peur de l'écorcher, donc je vais essayer vite fait de le retrouver sur la page Instagram de l'émission où j'ai posté la nouvelle tout récemment par Chrome. C'est terrible, ça. Je ne retrouve plus l'information. Au secours. Bon, je la ferai, je pense, dans un prochain épisode, je vous en reparlerai. Mais voilà, du coup, le créateur de Samurai Jack va, Jendy Tartakovsky, excusez-moi, c'est la fin de journée, il fait très chaud, je n'arrive plus à prononcer correctement les mots. Jendy Tartakovsky, donc le créateur de Samurai Jack, revient avec un nouveau projet, donc ça sera une adaptation des aventures de Conan le Cimmérien en format dessin animé. On a hâte de voir parce que c'est lui qui est derrière la série Primal que je vous conseille très fort. Je ne suis pas le seul d'ailleurs, puisque le fossoyeur de film l'a également plus soyé dans une dernière vidéo sortie tout récemment. Et donc, ça sera un dessin animé. On n'a pas encore beaucoup d'informations parce que la nouvelle vient d'être annoncée durant le festival de l'animation d'Annecy. Mais j'imagine qu'on aura plus d'informations durant les prochains mois. Voilà donc pour l'actualité de l'imaginaire. Vous retrouverez tous les détails sur la page de l'émission sur www.radio-toucan.fr. Allez, avant de retrouver Olivier Legrand et sa bibliothèque ténébreuse, quelques recommandations de lecture durant cet été. Bah oui, vous allez partir en vacances et peut-être que vous cherchez, auditrices et auditeurs, quelques livres à vous mettre sous la main pour passer un bel été. Eh bien, j'ai demandé à notre libraire du garage hermétique quelques suggestions. C'est pas forcément que de l'imaginaire, c'est ça qui m'intéresse. Intéressé, et je pense que ces propositions vont également vous intéresser. On commence par un premier roman de l'autrice Estelle Rotitelli. Ça s'appelle Après la brume et c'est aux éditions d'Alva. Je vous lis le pitch. Sur cette île battue par les vents où les falaises plongent dans la mer et où la lande court à perte de vue, c'est entre les femmes que tout s'organise. Les hommes, eux, travaillent en mer ou sur le continent. Pour tous, l'île reste un refuge, magnétique et paisible. Pourtant, un jour, pendant une promenade avec sa classe, la petite Raff disparaît dans la brume. Et quand le temps se lève, la fillette reste introuvable. Tandis que les femmes organisent la battue et que l'inquiétude s'installe, la nature alentour se met à résonner d'une histoire trouble et sauvage. Donc c'est un premier roman qui nous entraîne loin de tout et Estelle Rotitelli nous fait entendre tour à tour les voix de ces femmes, nous conte leurs histoires et ce lien puissant qui les unit. Ce qu'a beaucoup apprécié justement notre libraire, c'est le côté narration à plusieurs voix des femmes au profil très différent qui vont raconter ce quotidien et cette île étrange pour laquelle elles vivent en sororité et elles s'entraident dans un monde parfois très très dur. Je vous donne à nouveau la référence, donc c'est un premier roman d'Estelle Rotitelli, Après la brume, et c'est aux éditions d'Alva. Là, cette fois, c'est plutôt un livre de l'imaginaire pur et dur, avec porté par trois auteurs, Guillaume Chamanadjian, Yuvan et Sébastien Julliard. Je vous en avais parlé il y a quelques mois d'ailleurs, puisque ce livre a fait l'objet d'un financement participatif, ça s'appelle « Derrière le grillage ». Un souvenir d'enfance des auteurs et autrices invités à explorer cet endroit étrange par la fiction. Une contrainte formelle, 111 cas à signe de la première lettre du titre au point final. Voilà le résultat, donc un recueil de nouvelles derrière le grillage. Un recueil de trois novellas de science-fiction illustrées par Lise L, Lia Vesperal et Elvire de Coq, couverture d'Arnaud S. Maniac. Le premier d'une série qui se développera dans les années à venir et je vous le conseille très très fort parce que ça reste encore un objet atypique porté par des maisons d'édition alternatives. On continue cette fois avec une duologie portée par un auteur japonais qui s'appelle Sojo Yoshikawa. J'espère que je le prononce bien. D'ailleurs, je crois que je m'étais gouré quand j'avais tapé le nom de cet auteur. Au pire, je vais la refaire, vous inquiétez pas. Et donc, le titre de cette duologie, ça s'appelle, je viens de perdre ma page, c'est pour ça que je suis un petit peu en train d'hésiter, c'est La pierre et le sabre, donc, de cet auteur japonais. Je fais juste le correctif si ce n'était pas le nom exact, excusez-moi. Nous sommes en direct, hein, tout va bien. Oui, c'est bien, j'avais corrigé. Pour une fois que j'ai fait... non, je n'avais pas corrigé. J'étais bien sûr de mon erreur. Donc Eiji Yoshikawa, La pierre et le sabre, c'est la première donc d'une intégrale des romans en édition française parue sous forme d'épisodes au Japon. 7 au total et dont vous pouvez retrouver 2 en format poche. C'est le Japon du XVIIe siècle avec notamment Miyamoto Musashi, jeune homme fougueux qui n'aspire qu'à se battre. Il est recherché dans tout le pays, il est recueilli par un moine et n'a bientôt plus qu'un but, tendre à la perfection grâce aux arts martiaux. Son sabre sera désormais serviteur du bien. Il ira de combat en conquête à la recherche d'amour et de sagesse, épaulé par le chant de sa tendre Otsu. Un grand classique du récit initiatique japonais qui marie amour, aventure et quête de soi. Clairement, il est cité comme un classique de la littérature japonaise. Si jamais vous avez envie de vous ambiancer avec le Japon du XVIIe siècle, eh bien, allez-y, foncez avec ce très beau recueil donc en 2 tomes, Eiji Yoshikawa, La pierre et le sabre. Enfin, pour terminer, et pour terminer avec une maison d'édition française et en plus spécialisée dans l'imaginaire, il s'agit du Bélial avec sa collection, une collection dédiée à l'imaginaire, mais avec des formats courts, des petits formats qui font très plaisir parce que on peut les emporter avec nous très très très facilement. C'est ce qu'on appelle une heure lumière et donc le titre que a choisi notre libraire, c'est une espèce en voie de disparition de La vie Tidar, sorti en 2016. On est quelques années après la Seconde Guerre mondiale, le conflit qui a embrasé le monde est désormais achevé. L'Allemagne nazie a triomphé et l'Angleterre est un protectorat du Troisième Reich. Günter Sloan, scénariste berlinois de production de seconde zone, débarque à Londres, une ville brisée, malfamée, interlope et dangereuse. Mais Sloan n'en a cure, il est sur les traces d'un amour passé dont il garde un souvenir brûlant, celui d'Ulla Blau, une starlette d'avant-guerre oubliée, manifestement en danger, à en croire la missive qu'elle lui a fait parvenir. Or, la capitale anglaise est bien pire que ce à quoi il s'attendait et la Gestapo locale n'a rien à envier à celle de Berlin. D'autant que très vite, un premier cadavre est retrouvé, le début d'une très longue série et qu'aux yeux de l'inspecteur Everly, Günter Sloan a tout du suspect idéal. C'est donc à retrouver aux éditions Le Bélial. Enfin, moi j'ai une recommandation très très forte. Mais je vous en reparlerai dans quelques jours quand je l'aurai terminé. Là, il est en cours de lecture. Il s'agit du nouveau roman de Eddie Swift, « Quand les loups reviendront », c'est chez Bragelonne. On est en 2070 et deux femmes sont autour d'un feu un soir de Beltane, la veille du premier-né. Elles reviennent sur l'histoire de leur vie, leur rencontre. Lucie, elle est militante. Elle évoque ses souvenirs d'enfance quand on la confie à ses grands-parents juste après la pandémie de 2020 et qu'elle découvre l'amour de sa grand-mère pour les oiseaux. De l'autre côté, il y a Esther, une documentariste née le jour de la catastrophe de Tchernobyl. Elle se rend sur l'ancien site nucléaire en 2021 afin de filmer, de créer un documentaire et elle rencontre un chien-loup qu'elle va décider d'adopter. Pendant 50 ans, leur parcours les mène de Londres à Balmoral, au Somerset. Au gré de manifestations, de ruptures familiales et de drames personnels, elles se battent pour restaurer à chacune leur tour des habitats naturels abîmés et redonner à la nature sa place d'antan. Toutes deux rêvent du jour où les loups reviendront. Un titre puissant. Vraiment, là, je suis complètement embarqué. Je suis à peine à une centaine de pages sur environ quasiment 300. J'ai hâte de pouvoir vous en parler plus en détail, mais vraiment foncé. « Quand les loups reviendront » de Eddie Swift. Je vous remettrai évidemment le lien de l'ensemble de ces propositions sur la page de l'émission également. Et vous retrouverez la vidéo avec les différents conseils sur la page Instagram « Voyage dans l'imaginaire ». Tout attaché. Après une dernière pause musicale, Lola Young from Denver, on se retrouve pour parler de la fin de Voyage dans l'imaginaire pour cette saison, ainsi que la suite. Qu'est-ce qui vous attend à la rentrée prochaine ? Beaucoup de bouleversements en vue, mais avant pause musicale.

0: De retour dans Voyage dans l'imaginaire sur le 91.9 FM et sur www.radio-toucan.fr. Nous arrivons maintenant à la fin de cette émission, quasiment à la fin, puisqu'il maintenant s'agit de parler un petit peu de ce qui s'est passé cette année pour cette saison 10 de Radio Toucan, mais saison 9 de Voyage dans l'imaginaire. L'émission a été créée à partir de la saison 2. Cette saison, donc, c'était l'occasion d'aborder ensemble la question écologique à travers ce qu'on appelle aujourd'hui l'éco-fiction, la nature fiction, en anglais. C'est un genre qui est prolifique en Angleterre et aux États-Unis depuis plusieurs dizaines d'années. Et en France, ce genre se développe progressivement, porté par des plumes engagées, que ce soit dans l'imaginaire, mais également dans une littérature plus classique, puisque de plus en plus dans la rentrée littéraire et même dans les sorties régulières en librairie, on trouve des ouvrages qui parlent de notre rapport au vivant, de la place de la nature dans nos vies et comment on peut rétablir un petit peu de justice à ce niveau-là. À mon humble échelle, j'ai tenté cette année de faire un focus une fois par mois sur ce thème. Il faut avouer que si au début ça a été assez bien tenu, au bout d'un moment ça a été un petit peu plus compliqué. À partir du mois de novembre, on va dire que ça s'est sacrément corsé. La faute, malheureusement, à quelques problèmes que j'ai rencontrés de mon côté. Dans ma vie personnelle, j'ai eu des pertes douloureuses et il a fallu combler avec ça. Il a fallu combler ce manque avec ce que la littérature avait à m'offrir à ce moment-là. Et c'est vrai que je n'étais pas forcément le plus intéressé par des écritures liées à l'environnement. Plutôt des écritures liées au vivant, à des batailles, à des combats menés, etc. Ce qui fait que ce thème, au final, je ne l'ai qu'à moitié abordé. J'ai pas eu le temps de faire la moitié des sujets que j'aurais bien voulu aborder avec vous, auditrices, auditeurs. Et tant pis, c'est pas grave, on les fera plus tard. Hein. L'émission ne s'arrête pas complètement, elle continuera sous d'autres formes, évidemment. Mais je voulais vous préciser que cet ensemble d'émissions sont disponibles à la réécoute hein, sur la page de l'émission sur www.radio-toucan.fr. Ça forme un cheminement plus ou moins intéressant à vous de piocher, de picorer sur ce qui vous interpelle, ce qui vous intéresse le plus. Cette réflexion sur l'écologie et comment on aborde le vivant dans la littérature, je vais continuer à la mener, hein, évidemment, durant les prochains mois et les prochaines années. Ça sera une forme de fond de tâche, en fait, de mission qu'on mènera à bien tout au long de la suite que prendra Voyage dans l'imaginaire. En parallèle de ça, évidemment, le nombre d'émissions en bimensuel est quand même considérable. Hein. Il a fallu combler, il a fallu trouver des invités. Ça, cette partie-là était peut-être la partie la plus facile. Toute la partie préparation, elle, a été quand même sacrément plus galère à mener en parallèle. Tout ça pour dire que au final, eh bien, j'ai quasiment tenu mes engagements. Il y a eu quelques mois par-ci par-là avec seulement un épisode sur les deux normalement prévu, et un mois de mai où normalement il y avait même trois émissions de prévu. C'était fort compliqué, je dois vous l'admettre. Donc il n'y en a eu qu'un seul. Là, ça fait vraiment trois mois où j'ai ralenti le rythme parce que le travail à côté était vraiment très intense. Mais au final, on a quasiment tenu parole. Maintenant, que va-t-il se passer dans les prochains mois ? Il faut d'abord que je vous annonce une grande nouvelle qui va avoir de l'impact sur la suite. Je vais reprendre mes études à la fac. Ce qui va dire que je vais passer d'un modèle de travail à un modèle de travail et un modèle d'étudiant, puisque je continue à travailler à la radio, mais qu'à côté de ça, je vais reprendre mes études. Je ne pourrai pas décemment me consacrer à cette émission comme je le fais actuellement avec deux épisodes par mois, quatre heures d'émission, etc. Ça va être trop compliqué. On va partir pour l'instant sur un modèle d'une émission par mois. On avisera au fur et à mesure du temps en fonction de l'énergie et de ce que concrètement la fac me demandera comme temps de travail. Je préfère rester sur un format mensuel parce que un format mensuel pour moi, ça reste largement jouable. Un ou deux invités, un ou deux livres à lire, c'est pas ça le plus compliqué. Je pense que c'est largement intégrable dans un emploi du temps. Mais voilà, ça va impacter considérablement la présence de l'émission. Ce qui fait que bah, je pense qu'en milieu de mois, vous aurez des rediffusions de précédentes émissions ou de l'émission qui a été produite juste avant. Je cherche justement à rendre cette émission encore plus intéressante et j'aimerais développer avec vous, auditrices et auditeurs, une idée qui me trotte en tête depuis un moment. J'aime le fait que cette émission puisse bouger. Voyage dans l'imaginaire, le premier mot c'est voyage. Et jusqu'à présent, bah, on n'a pas trop voyagé vis-à-vis de ce studio. Mis à part lorsque je suis à Trolls et Légendes en Belgique. J'aimerais et je vous propose le challenge suivant. Je vais mettre en place durant l'été 2026 une cagnotte. Cette cagnotte, vous allez pouvoir y contribuer, y participer à votre mesure afin de m'aider à rendre cette émission mobile, à rendre cette émission voyageuse, en tout cas à proposer un espace de voyage justement à travers cette littérature de l'imaginaire et à travers des endroits qui l'apportent aussi à leur manière. Je vais travailler justement durant les prochaines semaines à une programmation qui soit à la fois éclectique, authentique et puissante, sur laquelle vous allez pouvoir contribuer et venir à la rencontre des autrices et auteurs qui feront le plaisir de se déplacer également. Ce financement permettra évidemment de rémunérer avant tout les personnes qui vont graviter autour de ce projet, en priorité les autrices et auteurs qui viendront à votre rencontre dans les librairies, mais également dans les lieux dans lesquels j'aimerais les faire venir. Mais en plus de ça, faire payer aussi le technicien qui va travailler, parce que l'idée, ça serait de m'enlever de cette partie table de mixage qui est fort, bah vous l'avez vu vous-même, hein, vous l'aurez peut-être entendu si vous avez écouté l'émission en direct, mais ça m'a empêché de commencer l'émission à l'heure avec quand même pas moins de 8 minutes de retard. Donc, on va essayer de faire en sorte de m'enlever de cette tâche-là qui est particulièrement copieuse et gourmande en temps et en énergie. Afin que je sois pleinement sûr de l'animation et que vous puissiez profiter pleinement d'une émission authentique en direct avec du temps pour parler avec les autrices et auteurs. Tout ça, je vous en parlerai plus en détail dans les prochaines semaines sur la page Instagram de l'émission, donc restez à l'affût. J'aurai besoin de toute votre force, évidemment, et que vous puissiez partager ce projet au plus grand nombre. Voilà en tout cas pour les projets qui sont menés et évidemment j'ai encore plein d'idées dans les cartons, mais on va réduire la voilure pour l'instant, le temps donc de ces années d'études. Et pour celles et ceux qui se poseraient la question, bah évidemment fac de littérature, mais fac de littérature en distance, Arène 2 pour que je puisse continuer à travailler en parallèle. Voilà, et évidemment en parallèle. Voilà, et évidemment, l'été va être chaud, l'été va être aussi rempli. Je vous propose un petit programme très alléchant durant les prochaines semaines et tout au long du mois de juillet-août. Je vous en reparle dans quelques jours sur la page Instagram également de l'émission. On parlera notamment de la rentrée littéraire. Voilà. Voilà donc pour les actualités et ce qui va se passer dans les prochains mois. Pour Voyage dans l'imaginaire. Allez, nous arrivons à la fin de ce voyage 86 qui avait pour thème l'écologie du livre, mais qui était aussi l'occasion pour moi de clôturer cette saison sur les chapeaux de roue avec quand même 4 heures de programme, c'est énorme. Et encore, on va sûrement dépasser un petit peu puisque nous allons retrouver Olivier Legrand pour cette dernière balade dans les mondes fantastiques de l'horreur à la découverte de cette bibliothèque ténébreuse. Qui reviendra, je vous l'annonce officiellement, pour une saison 2 inédite, 12 nouveaux épisodes qu'on va travailler durant l'été 2026 et on a hâte de pouvoir vous faire écouter ça dans la prochaine saison de Voyage dans l'imaginaire. En attendant, je vous souhaite à tous une très belle soirée, hydratez-vous parce qu'on en a clairement tous besoin et je vous laisse avec la voix d'Olivier Legrand. Bonne soirée à tous.
1: Amateur de nouvelles fantastiques et de romans d'horreur ou simple lecteur curieux. Bienvenue dans la bibliothèque ténébreuse. J'aurai le plaisir de vous y présenter quelques grands maîtres de la littérature d'épouvante. Certains illustres, d'autres injustement méconnus. Bienvenue dans ce 12e numéro de la Bibliothèque Ténébreuse. Et pour la deuxième partie de ce que j'ai appelé les 12 coups de minuit, je vous en rappelle le principe. Vous donnez envie de découvrir ou de redécouvrir 12 auteurs fantastiques dont nous n'avons pas jusqu'ici parlé, à travers, pour chacun d'entre eux, une nouvelle emblématique. La dernière fois, les 6 premiers coups de minuit ont sonné au 19e siècle pour des auteurs emblématiques de cette époque, Nathaniel Hawthorne avec son jeune maître Brown, Edgar Poe avec son cœur révélateur, Sheridan Le Fanu avec son thé vert, Guy de Maupassant avec le Horla, Ambrose Bierce avec l'incident du pont de Owl Creek et Charlotte Perkins Gilman avec son extraordinaire chambre au papier jaune. Pour les 6 prochains coups de minuit, ceux qui vont nous occuper dans quelques minutes, nous franchissons la frontière du 20e.

quelques récits gothiques. Blackwood était anglais, un érudit, un journaliste, curieux de tout. Il est notamment le créateur du personnage de John Silence, un détective psychique, comme on disait à l'époque, appartenant à la même catégorie de personnages que le Carnacki de William Hope Hodgson, dont nous avons parlé au cours d'une chronique précédente. Et il a écrit de nombreuses nouvelles fantastiques, notamment celle qui inspira implicitement le film Cat People de Tourneur en 1942, mais aussi une nouvelle dont le titre était énigmatique pour les lecteurs de l'époque, mais sera bien peu mystérieuse, je pense, pour les auditeurs d'aujourd'hui, le Wendigo. Blackwood est sans doute le premier auteur à avoir amené ce terme dans le langage de ce que nous pourrions appeler la vulgate de l'épouvante. Mais parlons des saules. Alors, les saules, comme Lovecraft l'a écrit, est effectivement un chef-d'œuvre. Un chef-d'œuvre d'inexplicable. L'argument en est simple. Deux jeunes Anglais décident de descendre le Danube en canoë. Le genre de choses que les jeunes Anglais font beaucoup à l'époque. Vous savez, le grand tour d'Europe, les excursions, etc. Normalement, l'aventure aurait dû simplement donner lieu à quelques souvenirs, rencontres pittoresques. Elle va se transformer en véritable cauchemar. Pourquoi ? Parce que, en descendant le Danube dans leur canoë, nos deux jeunes inconscients vont se retrouver en quelque sorte complètement seuls dans la nature, seuls face à une nature qui ne leur a rien demandé et qui ne veut peut-être pas d'eux. Et ils vont découvrir, peu à peu, de manière extrêmement angoissante, que les grands saules, qui sont extrêmement nombreux sur les berges du Danube, ne sont peut-être pas que de simples arbres, qui sont peut-être animés d'une vie haute, d'une conscience malfaisante. Rien ne sera jamais expliqué. Il n'y aura pas de révélation relevant de ce que nous appellerions aujourd'hui le lore horrifique. Non. Il y a juste le fleuve, les deux gentlemen égarés et les saules. On songe bien sûr à toute la tradition ultérieure des films de survival horror où les héros victimes sont confrontés à une nature hostile, parfois incarnée à travers des forces élémentaires ou malveillantes. Eh bien, ici, on a presque l'impression que Blackwood dépasse ses clichés, qui n'en sont pas encore à son époque. Il a écrit, par exemple, dans le Wendigo, une histoire où les grands espaces sont liés comme ça à une créature terrifiante, insaisissable. Il connaît très bien les relations qui unissent le folklore et la nature sauvage, les peurs de l'homme et les espaces indomptés. Eh bien, dans les saules, il va réduire tout cela au minimum. Puisque Lovecraft considérait ce texte comme un des plus grands récits d'horreur fantastique, il n'est peut-être pas inutile de comparer cette nouvelle à une des meilleures nouvelles de Lovecraft, La couleur tombée du ciel, où Lovecraft abandonne un peu tout l'arsenal du mythe de Cthulhu pour se concentrer sur l'horreur pure, quelque chose d'inconnaissable, d'incompréhensible, qui corrompt le monde, la nature, la réalité, et qui ne donnera pas d'explication commode au lecteur. Dans les saules, la chose est encore plus subtile, puisqu'ici il n'y a pas d'intervention d'une force extérieure maligne. Ici, la malignité émane peut-être de la nature elle-même. Et si tous les saules étaient semblables à ceux évoqués dans la nouvelle de Blackwood, comment en être sûr? Qui donc n'a jamais été vaguement mal à l'aise près de certains

arbres agités par le vent. Un petit extrait. Maintenant, entendez-vous quelque chose ? Demanda-t-il en guettant ma réaction. Nous sommes restés là, tous les deux, à prêter attentivement l'oreille. Au début, je n'entendais que la note grave de l'eau et les sifflements qui s'élevaient de sa surface agitée. Pour une fois, les saules étaient immobiles et silencieux. Un son parvint alors faiblement à mon oreille, un son particulier, comme le bourdonnement d'un gong lointain. Il semblait avoir traversé l'étendue de marécages et de saules qui se trouvaient devant nous. Il se répétait à intervalles réguliers. Mais ce n'était certainement ni le son d'une cloche, ni le mugissement d'une sirène de bateau. Je ne peux mieux comparer ce bruit qu'au son d'un immense gong, suspendu très haut dans le ciel, qui aurait répété sans cesse sa note métallique étouffée, douce et musicale, sous l'action de coups régulièrement espacés. Tandis que j'écoutais, les battements de mon cœur s'accélérèrent. « J'ai entendu ce bruit toute la journée, » dit mon camarade. « Cet après-midi, pendant que vous dormiez, il venait successivement de tous les points de l'île. Je l'ai suivi partout, mais je n'ai jamais pu m'approcher suffisamment pour le localiser. Quelquefois, il venait d'en haut, quelquefois de la profondeur de l'eau. Une ou deux fois, j'aurais juré qu'il venait de l'intérieur de mon corps. Vous voyez ce que je veux dire ? De la façon dont nous parviendrait un son venant de la quatrième dimension. » J'étais beaucoup trop intrigué pour faire très attention à ce qu'il disait. J'écoutais attentivement, m'efforçant d'associer ce son à quelque chose de connu, mais en vain. Il changeait de direction, se rapprochait, puis s'en allait très loin. Je ne peux pas dire qu'il eut en lui-même un caractère menaçant, car il me paraissait nettement musical, et cependant, je dois reconnaître qu'il fit naître en moi une telle détresse que je souhaitais ne l'avoir jamais entendue. C'est le vent qui souffle dans ces entonnoirs de sable, dis-je, décidé à trouver une explication. Ou bien peut-être le frottement des buissons les uns sur les autres, après la tempête. Cela sort de toute l'étendue du marécage, répondit mon ami. Cela vient de partout à la fois. Il négligeait mes explications. Cela vient en quelque sorte des buissons de saules. Mais maintenant le vent est tombé, remarquai-je. Les saules ne peuvent tout de même pas faire du bruit par eux-mêmes, non. Sa réponse me terrifia. Tout d'abord parce que c'était ce que je craignais, et ensuite parce que mon intuition me disait qu'il avait raison. C'est parce que le vent est tombé que nous l'entendons. Auparavant, ce bruit était couvert. C'est, je pense, le cri de... Point de suspension pour connaître la suite. Lisez Les Saules. Nouveau coup de minuit. Et cette fois-ci, nous nous transportons en 1929 avec une nouvelle d'un des disciples les plus fidèles de Lovecraft. Donc oui, nous revoilà dans ce territoire désormais familier qui est celui du mythe de Cthulhu. Ce disciple, c'est Frank Belknap Long, qui fut plus tard l'auteur d'une des premières biographies consacrées à Lovecraft. Alors, que dire de Frank Belknap Long ? Il écrivit essentiellement pour les pulps, comme Lovecraft lui-même. Il était plus jeune que son mentor, qui était un peu son idole, et il en fut, disons, un élève appliqué. Alors, au risque de paraître un peu dépréciateur, la plupart des nouvelles de Long ne sont pas extraordinaires. Beaucoup sont de bonne facture, se lisent avec plaisir, mais s'il n'avait pas écrit le récit dont je vais vous parler, on se souviendrait probablement beaucoup moins de lui. Mais cette seule nouvelle a suffi en quelque sorte à le faire entrer au panthéon des grands écrivains lovecraftiens. Cette nouvelle s'intitule « Les chiens de Tyndalos ». The Hounds of Tyndalos. Alors, il ne s'agit pas vraiment de chiens, et nous ne saurons jamais ce qu'est ou qui est Tyndalos. Mais cela ne fera qu'ajouter justement au mystère et au malaise suscité par cette nouvelle très en avance sur son temps. Alors, l'intrigue en quelques mots.
Comme souvent dans ces récits, on a deux personnages, un type relativement équilibré qui va servir de témoin et de narrateur, et un autre visionnaire, c'est-à-dire sans doute à demi-fou, qui va tenter une expérience interdite, quelque chose que personne n'a osé essayer avant lui. Alors en l'occurrence, l'expérience interdite prend la forme d'une régression à travers le temps, à l'aide d'une drogue qui va permettre à la conscience désincarnée de l'audacieux explorateur de l'invisible de voyager dans le temps, ni plus ni moins, de voyager à travers les courbes et les angles du temps, un concept très important qui revient sans cesse dans le récit. Alors, cette idée, on la trouve déjà dans d'autres récits. On peut par exemple penser à Ubo Satla de Clark Ashton Smith, dont nous avons parlé au cours d'une précédente chronique. Mais là où le récit de Long va se distinguer du reste, c'est que lors de cet étrange voyage, l'aventurier de l'impossible va attirer l'attention de quelque chose, des créatures, des entités qui vivent apparemment dans les angles du temps, alors que nous dépendons de ces courbes. Et ces entités vont le prendre en chasse, comme une meute de chiens, les chiens de Tyndalos, et vont le traquer jusqu'au moment présent. Vous vous en doutez, ça ne finira pas bien pour lui. Cette nouvelle, qui est vraiment un grand classique des nouvelles du mythe de Cthulhu, est inoubliable à cause de la tension que fait naître l'attente des fameux chiens. Inoubliable aussi parce que le mystère reste total. Pourquoi se nomment-ils ainsi? Est-ce qu'ils ont été créés par quelques grands anciens? Est-ce qu'ils sont des prédateurs naturels, en quelque sorte, du vortex temporel? Nous n'en saurons jamais rien. Nous saurons juste qu'il est très très dangereux de s'aventurer auprès des angles du temps. Un petit extrait. Ils sont réels, Franck. Je les ai vus. Un effroyable instant. Un instant, je me suis trouvé de l'autre côté. Je me suis trouvé sur les pâles et gris rivages, au-delà du temps et de l'espace. Sous une épouvantable lumière, dans un silence qui hurlait, je les ai vus. Toute la malfaisance de l'univers était rassemblée dans leurs corps efflanqués et affamés. Mais avaient-ils vraiment des corps? Je n'ai fait que les entrevoir. Je ne puis en être certain, mais je les ai entendus souffler. C'est indescriptible. Mais un instant, j'ai senti leur souffle sur mon visage. Ils se sont tournés vers moi et j'ai fui en hurlant. En un bref instant, j'ai fui en hurlant à travers le temps. J'ai fui des quintillions d'années. Ils ont senti ma voix, pourtant.

Sautons à présent jusqu'en 1941, pour une des très nombreuses nouvelles d'un auteur très prolifique et très célèbre, l'américain Fritz Leiber. Alors Fritz Leiber est un des rares écrivains à avoir excellé vraiment dans les trois genres traditionnels de l'imaginaire, science-fiction, fantastique horrifique et héroïque fantasy. Leiber est notamment, dans ce dernier genre, le créateur de deux héros absolument inoubliables, le barbare Fafford et le souricier gris, deux bretteurs et aventuriers picaresques qui vivent toutes sortes de déconvenues, toutes sortes de quêtes fabuleuses ou parfois un peu sardoniques dans leur morale, dans le monde de Néwon et autour de la fabuleuse cité de Lankmar. Alors, j'adorerais vous parler d'eux parce que ce sont deux des inventions les plus prodigieuses de la fantasy, Leiber ayant notamment réussi à casser le cliché de l'aventurier barbare avant même que cela devienne un cliché, puisque les premières nouvelles du cycle de Lankmar remontent aux années 30, donc sont contemporaines pratiquement de celles de Conan, de Robert Howard. Mais Leiber a aussi excellé dans la science-fiction avec notamment le cycle du Grand Temps ou Big Time qui raconte une guerre temporelle incompréhensible aux simples mortels entre deux factions, les serpents et les araignées, mais qui ont la fâcheuse tendance de s'affronter à travers des pions humains et dans des lieux incongrus comme par exemple des chambres de motel ou des ruelles de New York. Tout ça dans une atmosphère de roman noir. Imaginez une sorte de crossover un peu halluciné entre l'univers d'un polar urbain à la Dashi Alamet et quelque chose aussi que n'aurait pas renié Samuel Beckett, avec par là-dessus paradoxe temporel. C'est très fort pour quelque chose qui a été écrit il y a aussi longtemps maintenant. Et alors, dans le fantastique horrifique, Leiber est célèbre pour un roman inclassable, tout à fait extraordinaire, qui s'appelle Notre-Dame des Ténèbres, qui est une espèce de roman à clé, fantastico-littéraire. On peut presque penser un peu à Umberto Eco, mais à Umberto Eco qui se situerait dans le San Francisco des années 70, ce qui change quand même pas mal de choses, et avec une perspective très Lovecraftienne, où on retrouve aussi des références précises à Montagro James, à Ambrose Bierce, à tous ces écrivains qui ont marqué Leiber et qui l'admiraient profondément. Alors, le jeune Leiber a correspondu avec Lovecraft dans les dernières années de sa vie et a été aussi très marqué par les lettres qu'il a échangées avec ce dernier. Il était difficile, parmi les extraordinaires nouvelles fantastiques de Fritz Leiber, d'en choisir une. J'ai choisi peut-être la plus célèbre. En anglais, Smoke Ghost, qui est traduit en français de deux manières, selon les éditions, Fantôme de fumée, traduction littérale, ou Sac de suie. Alors, de quoi s'agit-il? Eh bien, il s'agit ni plus ni moins de ce qu'on appellerait aujourd'hui un game changer. Je m'explique. Dans cette nouvelle qui date, je le rappelle, de 1941, Leiber réinvente la notion de fantôme. Il dépoussière, ou empoussière d'ailleurs, la figure classique du fantôme gothique ou post-gothique pour l'insérer dans la réalité urbaine du XXe siècle. Une réalité industrielle marquée par la pollution, l'aliénation, la culture de masse. Et le résultat est extraordinaire. On regrette que Fritz Leiber n'ait pas eu une longévité anormale pour voir ce qu'il aurait trouvé à dire, par exemple, d'Internet, des réseaux sociaux et de leurs fantômes. Mais transportons-nous pour le moment en 1941 dans un bureau, alors qui serait tout droit sorti de la série Mad Men. Imaginez un des héros de Mad Men et sa secrétaire. Mais bien sûr, nous allons très vite changer de registre, comme vous allez le voir. Miss Millick se demandait ce qui pouvait bien être arrivé à Mr. Rann. Il se mettait à faire les remarques les plus bizarres pendant qu'elle écrivait sous sa dictée. Rien que ce matin, il s'était brusquement retourné pour lui demander «
Avez-vous déjà vu un fantôme, Miss Milik ? Elle avait gloussé nerveusement avant de répondre. Quand j'étais enfant, il y avait une chose en blanc qui sortait du placard dans la chambre du grenier où je dormais et qui gémissait. Bien sûr, ce n'était que mon imagination. J'avais peur de beaucoup de choses. Et lui avait répliqué : Je ne parle pas de ce genre de fantôme. Je parle d'un fantôme du monde d'aujourd'hui, avec la suie des usines sur le visage et le martèlement des machines dans l'âme. Le genre qui entrait les dépôts de charbon et se glisserait la nuit dans des immeubles de bureaux désertés comme celui-ci. Un vrai fantôme, pas quelque chose sorti des livres. Elle n'avait pas su quoi répondre. Il n'avait jamais été comme ça auparavant. Bien sûr, il plaisantait peut-être, mais cela n'en avait pas l'air. Vaguement, Miss Milik se demanda s'il ne cherchait pas une forme de sympathie auprès d'elle. Certes, Mr. Radn était marié et avait un jeune enfant, mais cela ne l'empêchait pas de rêvasser. Ses rêveries n'étaient pas très excitantes, mais elles remplissaient son esprit. Pourtant, voilà qu'il lui posait encore une de ses questions. « Avez-vous déjà réfléchi à l'apparence que pourrait avoir un fantôme de notre époque, Miss Milik ? Imaginez-le. Un visage composité en fumée, portant l'angoisse affamée du chômeur, l'agitation névrotique de celui qui n'a pas de but, la tension saccadée du travailleur urbain sous pression, le ressentiment inquiet du gréviste, l'opportunisme insensible du briseur de grève, la plainte agressive du mendiant, la terreur réprimée du civil bombardé, et mille autres déformations émotionnelles, chacune superposée aux autres, tout en s'y mêlant comme une pile de masques à demi transparent. » Miss Milik frissonna légèrement, gênée, et dit « Ce serait terrible. Quelle chose affreuse à imaginer. » Elle jeta un regard furtif par-dessus le bureau. Était-il en train de devenir fou ? Elle se souvenait vaguement avoir entendu dire que l'enfance de Mr. Rann avait été marquée par quelque chose d'anormal, mais elle ne parvenait plus à se rappeler quoi. Si seulement elle pouvait faire quelque chose, rire de son humeur, ou lui demander ce qui n'allait pas vraiment, elle réarrangea les crayons supplémentaires dans sa main gauche et retraça machinalement quelques signes sténographiques dans son carnet. Pourtant, c'est exactement à cela que ressemblerait un tel fantôme ou projection animée, Miss Milik, poursuivit-il avec un sourire crispé. Il naîtrait du monde réel. Il reflèterait toutes les choses enchevêtrées, sordides, violentes, tous les fils lâches, et serait très sale. Je ne pense pas qu'il paraîtrait blanc ou vaporeux, ni qu'il entrait les cimetières, il ne gémirait pas. Mais il marmonnerait de façon incompréhensible et tirerait sur votre manche, comme un singe malade et hargneux. Que voudrait une telle chose d'une personne, Miss Milik ? Un sacrifice ? De l'adoration ? Ou simplement de la peur ? Que pourriez-vous faire pour l'empêcher de vous tourmenter ?

si ce fantôme de fumée de Fritz Leiber naît dans la mégapole new-yorkaise des années 40, on voit qu'il aurait encore toute sa place dans nos grandes villes actuelles. Nouveau coup de minuit, un auteur, lui aussi multicarte, ayant écrit de la science-fiction et du fantastique, un auteur fort célèbre dont plusieurs œuvres furent adaptées avec succès au cinéma, Richard Matheson. Ce nom ne vous est pas familier ? D'accord, alors je suis une légende et l'homme qui rétrécit. Et aussi, peut-être, le meilleur roman de maison hantée jamais écrit, que j'espère avoir l'occasion de vous faire découvrir dans une prochaine chronique, La Maison des Damnés. Mais nous allons nous intéresser à l'auteur de nouvelles. Matheson, dès le début de sa carrière, a étonné par sa faculté à choquer, à briser les clichés, à mettre le malaise dans l'esprit du lecteur en quelques pages, voire en quelques lignes. Et parmi ces différentes nouvelles, dont certaines sont de véritables petits bijoux d'invention et, oserais-je le dire, presque de perversité littéraire, il en est une qui, pour moi, est vraiment insurpassable. Son titre, Né de l'homme et de la femme. Mais, dans certaines versions françaises, ce titre a été modifié au profit de Journal d'un monstre, qui est probablement plus explicite, mais un peu moins malsain. Je préfère, pour ma part, ce Né de l'homme et de la femme. Alors, comme chez Guy de Maupassant, Charlotte Perkins Gilman, la dernière fois, nous sommes dans un journal intime. Mais alors, s'agit-il même d'un journal écrit ou pensé ? La question mérite d'être posée. Je ne vous dis rien sur l'identité ou la nature même du narrateur. Juste un conseil, accrochez-vous. Aujourd'hui, là-haut était jaune. Je sais quand je regarde, mes yeux ont mal. Quand je les regardais, il fait rouge dans la cave. Je pense que c'était l'église. Ils s'en vont de là-haut. Ils se font avaler par la grosse machine. Elle roule, elle s'en va. Derrière, il y a la maman petite. Elle est bien plus petite que moi. Moi, je suis très grand. C'est un secret, j'ai fait partir la chaîne du mur. Je peux voir comme je veux dans la petite fenêtre. Aujourd'hui, quand là-haut n'a plus été jaune, j'ai mangé mon plat et j'ai mangé des cafards. J'ai entendu des rires dans là-haut. J'aime savoir pourquoi il y a des rires. J'ai enlevé la chaîne du mur et je l'ai tournée autour de moi. J'ai marché sans faire de bruit jusqu'à l'escalier qui va à là-haut. Il crie quand je vais dessus. Je monte en faisant glisser mes jambes parce que sur l'escalier je ne peux pas marcher. Mes pieds s'accrochent au bois. Après l'escalier, j'ai ouvert une porte. C'était un endroit blanc, comme le blanc qui tombe de là-haut quelquefois. Je suis rentré et je suis resté sans faire de bruit. J'entendais les rires plus forts. J'ai marché vers les rires et j'ai ouvert un peu une porte. Et puis j'ai regardé. Je ne vois jamais les gens, c'est défendu de les voir. Je voulais être avec eux pour rire aussi. Et puis maman est venue. Elle a poussé la porte sur moi. La porte m'a tapé et j'ai eu mal. Je suis tombé et la chaîne a fait du bruit. J'ai crié. Maman a fait un sifflement en dedans d'elle. Elle a mis la main sur sa bouche. Ses yeux sont devenus grands. Et puis j'ai entendu papa appeler. « Qu'est-ce qui est tombé ?» il a dit. Elle a dit rien, un plateau. « Viens m'aider à le ramasser !» elle a dit. Il est venu et il a dit « C'est donc si lourd que tu as besoin ?» Et puis quand il m'a vu, il est devenu laid. Il y a eu la colère dans ses yeux. Il m'a battu. Mon liquide a coulé d'un bras. Il a fait tout vert par terre. C'était sale. Papa a dit « Retourne à la cave ». Je voulais y retourner. Mes yeux avaient mal de la lumière. Dans la cave, ils n'ont pas mal.
Papa m'a attaché sur mon lit. Dans la haut, il y a eu encore des rires longtemps. Je ne faisais pas de bruit et je regardais une araignée toute noire marcher sur moi. Je pensais à ce que papa a dit. « Oh mon Dieu, il a dit. Et il n'a que 8 ans. » Comme vous pouvez le subodorer, le narrateur, qui sait déjà se libérer de sa chaîne, finira par se libérer tout à fait avec des conséquences que je vous laisse découvrir. Après cette extraordinaire nouvelle de Matheson, écrite en 1950, il est temps de faire retentir notre avant-dernier coup de minuit. Pour cet avant-dernier coup de minuit, nous faisons un saut d'un an, en 1951, pour une nouvelle d'un auteur lui aussi fort célèbre, le grand, l'immense Robert Bloch. Alors Robert Bloch, même si son nom ne vous dit pas grand-chose, ce qui est regrettable, vous avez forcément vu ou entendu parler d'un film adapté d'un de ses romans. Il s'agit du Psychose d'Alfred Hitchcock. Oui, Robert Bloch est l'homme qui a inventé Norman Bates, sa maman et leur motel. Le tout jeune Robert Bloch avait été encouragé dans sa vocation par Lovecraft, encore lui, et les deux écrivains s'étaient amusés à s'entretuer par nouvelles interposées. Bloch faisant mourir dans des souffrances atroces un clone évident du grand Lovecraft dans une première nouvelle, et Lovecraft répliquant par The Hunter in the Dark, celui qui hantait les ténèbres, où il fait subir un sort terrible à un jeune écrivain nommé Robert Blake, évidemment Bloch lui-même. Bloch ne s'est pas contenté de marcher dans les pas du maître. Il a développé aussi son propre style, a écrit aussi des polars, des romans noirs, avec souvent une forme d'humour pessimiste qu'on trouve peut-être déjà un peu aussi à travers le personnage de Bates dans Psychose. Mais le texte dont je vais vous parler ici est un de ces textes rattachés au mythe de Cthulhu. Dans ses textes Lovecraftiens, Robert Bloch s'était beaucoup intéressé à la figure de Nyarlathotep et à ses liens avec l'Égypte ancienne, le pharaon noir, les mystères des pyramides. Bon, rien de tout cela ici, puisque cette nouvelle se déroule dans l'Amérique du début du XXe ou peut-être de la fin du XIXe siècle, l'Amérique rurale, une ambiance, bon, pourquoi pas, proche de ce que pourrait être le projet Blair Witch, mais avant les automobiles. Cette nouvelle, elle porte un titre qui, à lui seul, est un véritable chef-d'œuvre, qu'on en juge plutôt. Cette nouvelle s'intitule « Manuscrit trouvé dans une maison abandonnée ». Je pense qu'il est difficile de faire plus inquiétant pour donner envie au lecteur de découvrir, eh bien, une nouvelle horreur. Alors, comme chez beaucoup d'autres auteurs, nous avons ici un narrateur qui écrit à la première personne. Mais ce narrateur n'écrit pas une fois que le cauchemar est fini, dans la tranquillité de quelques bureaux protecteurs, non. Il écrit alors qu'il vit sans doute ses dernières heures, alors que les choses du dehors sont en train de taper à la porte, qu'il s'est barricadé. Et qui n'a que le temps d'essayer de coucher sur le papier ce qui lui est arrivé. Et ce qui rend sa narration particulièrement poignante, c'est que comme nous allons le découvrir maintenant, ce narrateur est âgé de 12 ans. Voici l'incipit de ce manuscrit trouvé dans une maison abandonnée. D'abord, je veux dire que je n'ai rien fait de mal à personne. Ils n'ont aucune raison de m'enfermer ici, qui qu'il soit.
Ils n'ont aucune raison non plus de faire ce que je crains qu'ils vont faire. Je crois qu'ils vont revenir bientôt, parce qu'ils sont restés dehors longtemps, à creuser, je suppose, dans ce vieux puits, à chercher une sorte de porte, j'ai entendu dire. Pas une porte ordinaire, bien sûr, mais autre chose. J'ai une idée de ce qu'ils veulent dire, et ça me fait peur. Je regarderai bien par les fenêtres, mais évidemment, elles sont clouées. Alors je ne peux rien voir. Mais j'ai allumé la lampe. J'ai trouvé ce carnet. Alors je veux tout écrire comme ça. Si j'en ai l'occasion, peut-être que je pourrai l'envoyer à quelqu'un qui pourra m'aider. Ou peut-être que quelqu'un le trouvera. De toute façon, c'est mieux d'écrire tout ça du mieux que je peux, plutôt que de rester assis à attendre. Attendre qu'ils viennent me chercher. Je ferais mieux de commencer par dire mon nom, qui est Willy Osborne, et que j'ai eu 12 ans en juillet dernier. Je ne sais pas où je suis né. Sautons quelques paragraphes pour rentrer dans le vif du sujet. Grand-mère connaissait toutes sortes de choses sur les collines et les bois. Elle me racontait des histoires vraiment étranges. Enfin, c'est ce que je croyais quand j'étais petit et que je vivais seul avec elle. Pour moi, ce n'était que des histoires, comme celles dans les livres. Elle parlait des Seus qui se cachaient dans les marécages, depuis bien avant les colons et même avant les Indiens. Et elle disait qu'il y avait des cercles dans les marais et de grandes pierres comme des autels où ceux-là faisaient des sacrifices à ce qu'ils adoraient. Grand-mère tenait ses récits de sa grand-mère à elle. Elle disait que les Seus se terraient dans les bois et les marais parce qu'ils ne supportaient pas la lumière du soleil et que les Indiens évitaient soigneusement leur territoire. Elle racontait que parfois les Indiens laissaient des jeunes à eux, attachés à des arbres en sacrifice, pour que les Seus restent satisfaits et tranquilles. Les Indiens savaient tout à leur sujet et ils essayaient d'empêcher les Blancs de trop s'approcher ou de s'installer près des collines. Les Seus ne causaient pas trop de problèmes, qu'elle disait, mais ils pourraient devenir dangereux si on les dérangeait. Alors les Indiens inventaient des excuses. Pas assez de gibier, pas de sentier, trop loin de la côte. Grand-mère disait que c'était pour ça que ces coins-là étaient encore si peu habités aujourd'hui, avec seulement quelques fermes isolées. Elle disait aussi que les Seus étaient toujours là, et que certaines nuits de printemps et d'automne, on pouvait apercevoir des lumières et entendre des bruits au loin, sur les sommets des collines.

12e et dernier coup de minuit pour une nouvelle datant de 1969. Une nouvelle de l'auteur britannique Colin Wilson. Alors, Colin Wilson est un cas assez spécial. Il est d'abord connu pour des ouvrages théoriques, de non-fiction, comme on dit aujourd'hui, sur l'occultisme, les pouvoirs de l'esprit, l'ésotérisme. C'est une sorte de spécialiste du paranormal, de l'étrange, bon. Mais il a aussi écrit quelques romans et des nouvelles fantastiques. Un de ses romans, Les Vampires de l'espace, a notamment été adapté au cinéma sous le titre Life Force, avec Mathilde Amey dans le rôle d'une troublante vampire venue des étoiles. C'est un film qui n'a peut-être pas si mal vieilli que ça, mais ce n'est pas le sujet de ce soir. Colin Wilson a lui aussi écrit des nouvelles inspirées par Lovecraft, mais à partir d'une relation assez unique et paradoxale. Il avait en effet écrit dans une de ses publications qu'il ne pouvait pas prendre au sérieux l'horreur lovecraftienne, avec le mythe de Cthulhu, tout son arsenal de noms bizarres, ses livres maudits, invraisemblables. C'était un peu une descente en flammes, disons une vision critique très négative. Et Auguste Derleth, on s'en souvient, le grand continuateur de Lovecraft, celui qui a permis au grand public de découvrir son œuvre, un peu piqué au vif, l'avait alors mis au défi d'écrire dans ce genre-là, pour voir, lui, ce dont il était capable, pour voir, lui, s'il pouvait susciter une forme de malaise, voire de terreur plus rationnelle chez le lecteur. Eh bien, Colin Wilson releva le défi. Alors, à travers notamment un roman qui s'appelle « Les parasites de l'esprit », œuvre assez curieuse qui mélange phénoménologie, philosophie expérimentale et menaces cosmiques et psychiques, ça n'a pas très très bien vieilli. Par contre, l'autre œuvre post-Lovecraftienne de Colin Wilson est celle qui nous intéresse aujourd'hui. Elle s'intitule « Le retour des Loïgor ». Loïgor, un nom imaginaire, écrit avec deux L. De quoi s'agit-il ? Eh bien, dans cette nouvelle, Colin Wilson essaye de réimaginer la mythologie lovecraftienne, mais sous un jour plus réaliste, plus rationnel, et surtout en la reliant avec des faits réels. Je m'explique. Le début de la nouvelle s'intéresse très longuement au manuscrit Voynich. Alors je ne sais pas si vous avez entendu parler de ce manuscrit. C'est une bizarrerie célèbre dans le monde entier. C'est un manuscrit datant manifestement du XVIIe siècle qui est indéchiffrable, incompréhensible, comme un grimoire rempli d'une écriture que personne ne réussit à déchiffrer. Même l'intelligence artificielle, visiblement, est mise en échec. Ce mystérieux grimoire est en outre orné d'illustrations tout à fait étranges, qui représentent tantôt des planètes, des étoiles, des végétaux, parfois en très gros plan, des insectes, toutes sortes d'illustrations qu'on pourrait trouver dans un traité de sciences naturelles ou d'astronomie, sauf que parfois, patatras, arrivent des illustrations complètement incongrues, représentant en gros des femmes nues, souvent très bien en chair, en train de prendre des bains dans des grandes cuves reliées par des tuyaux. Quelque chose qui fait un peu penser au dessin que pourrait faire Terry Gilliam, par exemple, dans les génériques des Monty Python. Et alors, est-ce que ces dessins sont des représentations métaphoriques de quelque chose, en rapport peut-être avec la génétique, avec la reproduction ? Alors, toutes les théories ont été émises sur le manuscrit Voynich. Personnellement, je pense que la seule théorie à peu près valable est la suivante, c'est une imposture. Je pense que nous ne réussirons jamais à décrypter le manuscrit Voynich parce qu'il n'a aucun sens. Il s'agit d'un faux très ingénieux. Alors vous allez me dire, mais qui pouvait se prendre la tête au XVIIe siècle pour écrire des centaines de pages de charabia avec des dessins étranges ? Eh bien,
justement, on a des candidats possibles. Alors, je ne vais pas vous faire l'histoire du manuscrit Voynich, il me faudrait une émission entière, mais ce manuscrit provient sans aucun doute de la bibliothèque de l'empereur Rodolphe II, qui régnait à Prague, et qui était amateur de curiosités. Il avait notamment un cabinet de curiosités souterrain rempli de tout un bric-à-brac occulte pour lequel il était prêt à payer grand prix. Et on se pressait souvent à sa cour pour lui faire admirer tel livre rare, tel objet merveilleux, tel étrange talisman qu'il allait souvent acheter à grand prix. Donc il avait le profil type de la victime crédule richissime qui pourrait payer un bras pour un livre unique et apparemment incompréhensible. D'autant que nous avons peut-être un coupable, Edward Kelly, l'âme damnée du grand John Dee, le magicien personnel de la reine Elisabeth Ière. Edward Kelly et Dee ont séjourné à Prague à peu près à cette époque-là, ont fréquenté cette cour. Kelly était un imposteur et un charlatan, c'est lui qui prétendait communiquer avec les anges, entendre leur voix s'exprimant dans un langage mystérieux, tiens, appeler les Nokéens. Et Edward Kelly était souvent coiffé d'une chape aux oreilles tombantes, et pour cause, parce qu'il voulait dissimuler le fait qu'on lui avait jadis tranché les deux oreilles. Pourquoi ? Parce qu'il avait été reconnu coupable de faux et usage de faux. Alors, je ne pointe pas du doigt, mais je me dis que entre le manuscrit Voynich contient un code secret que même les intelligences artificielles ne peuvent pas commencer à déchiffrer, et le manuscrit Voynich est un gros bobard, une escroquerie juteuse créée par quelqu'un qui avait à la fois le profil, le bagage, les moyens, les compétences et les ressources. Pour ça, personnellement, je sais de quel côté je penche. Bon, alors, fin de la parenthèse, peut-être un peu oiseuse, toutes mes excuses. Dans Le Retour d'Eloy Gore de Colin Wilson, le narrateur s'aperçoit qu'en fait, le manuscrit Voynich est en réalité le Necronomicon, le fameux livre maudit inventé par Lovecraft. Et donc là, on retrouve cette idée de dépoussiérer le mythe et de le relier à des choses réelles. Et alors, la suite est beaucoup plus intéressante. Elle va amener le narrateur dans le pays de Galles, sur les traces d'un autre écrivain, un grand maître du fantastique dont nous avons déjà parlé, Arthur Machen, avec son pays de Galles hanté par ce petit peuple ténébreux et maléfique, des présences invisibles. Bon, vous commencez à sentir le coup venir. Et là, le narrateur va découvrir des choses tout à fait inquiétantes au sujet d'entités invisibles appelées les Eloy Gore, qui pourrait être en quelque sorte la source originelle qui aurait inspiré à Lovecraft ses grands anciens. Car dans cette nouvelle, Lovecraft existe bel et bien, on n'est donc pas à l'intérieur du monde imaginaire de Lovecraft, mais dans une sorte de mise en abîme littéraire. Et ces Eloy Gore seraient liés au fameux et mystérieux continent disparu de Mu. Et là, Wilson fait quelque chose d'assez extraordinaire, c'est qu'il réussit à recycler toutes les fadaises qui ont été écrites sur ce continent de Mu. Alors pour ceux qui ne connaissent pas, ça a excité beaucoup d'imagination au XXe siècle, jusque dans les années 70-80. En gros, Mu, c'est l'Atlantis de ceux qui ne veulent pas être mélangés avec la populace. Tout le monde a entendu parler de l'Atlantide, mais Mu, c'est pour les occultistes et les connaisseurs. Et en fait, Wilson va avoir l'habileté de rattacher ce qu'on pourrait appeler la littérature muesque à ses Eloy Gore, mais en prenant en compte la dimension charlatanesque de cette littérature. Et le personnage qui va révéler ses secrets au narrateur est un colonel en retraite, excentrique, probablement à demi-fou, qui a lui-même écrit des ouvrages à sensation sur l'Atlantide, Mu, les phénomènes paranormaux. Vous savez, le genre de choses qui étaient publiées jadis par les éditions J'ai lu, couverture rouge sombre, illustrations dorées, toutes les élucubrations, par exemple, de Robert Charroux sur les dieux astronautes, ce genre de choses-là. Et en fait, le fait que la vérité soit dévoilée non pas par un sage énigmatique, mais par probablement un vieux charlatan,
ajoute une dimension étrange au récit, un côté réaliste, un peu gritty pour utiliser un terme actuel. Et alors Wilson pousse le coup de génie, je pense qu'on peut dire ça jusqu'au bout. C'est que quand le narrateur et son pseudo-mentor pensent avoir accumulé les preuves qui montrent l'existence des Loïgor et la menace qu'ils font peser sur l'humanité, ils organisent une conférence en invitant des gens triés sur le volet, des universitaires, des journalistes, pour révéler la vérité, pour lancer une alerte au monde. Les Loïgor sont là, les êtres invisibles existent depuis des millénaires, des millions d'années, ils nous veulent du mal et ils deviennent de plus en plus menaçants. Alors, dans un mauvais roman ou un mauvais film, ce serait le début d'une espèce de guerre de l'humanité contre ces menaces invisibles. Eh bien, chez Wilson, ça se finit comme ça se finirait dans la réalité. Plusieurs personnes s'éclipsent de la conférence, l'air terriblement gêné, pensant avoir été victime d'un canular, et ceux qui restent refusent absolument d'y croire, et le narrateur est complètement discrédité, tourné en ridicule dans les journaux. Il n'aura pas le temps de rétablir la vérité, puisque un post-scriptum de son neveu nous informera de sa mystérieuse disparition à bord d'un avion qu'on n'a jamais retrouvé. Afin de savourer le ton particulier de cette nouvelle qu'on pourrait qualifié de post-Lovecraftienne ou de méta-Lovecraftienne, deux extraits, centrés sur les fameuses découvertes du colonel Urquhart concernant les Loïgor. La théorie d'Urquhart au sujet de Mu avait quelque chose d'extrêmement original. Il m'expliquait qu'il y avait une différence essentielle entre les Loïgor et les êtres humains. Les Loïgor étaient profondément, totalement pessimistes. Urquhart précisait qu'il nous était presque impossible d'imaginer ce que cela signifiait. Les êtres humains vivent de diverses espérances. Nous savons qu'il nous faut mourir. Nous ignorons d'où nous venons et où nous allons. Nous savons que nous pouvons être victimes d'accidents, de maladies. Nous savons que nous obtenons rarement ce que nous souhaitons. Et qu'une fois que nous l'avons obtenu, nous cessons de l'apprécier. Tout cela, nous le savons. Mais nous demeurons pourtant d'incorrigibles optimistes, allant même jusqu'à nous tromper nous-mêmes avec d'absurdes croyances dépourvues de sens au sujet d'une vie après la mort. Un peu plus loin. Il m'expliqua ensuite que les Loïgor, bien qu'infiniment plus puissants que les hommes, se rendaient également compte qu'entretenir un quelconque optimisme serait absurde dans cet univers. Leurs esprits étaient faits d'une unité et non compartimentée. Il n'y avait pas de distinction pour eux entre un esprit conscient, un esprit subconscient et un esprit surconscient. Ils voyaient donc nettement les choses en tout temps, sans que leur esprit ait la possibilité d'éviter de regarder la vérité en face ou de l'oublier. Du point de vue mental, ce qui leur équivaudrait le mieux serait l'un de ces romantiques du 19e siècle hantés par le suicide, sombrant dans la mélancolie, convaincu que la vie n'était qu'un puits de misère et fondant son existence quotidienne sur cette vue des choses. Alors malheureusement pour l'humanité, comme nous le découvrirons dans le récit, les Loïgor ne sont pas juste constamment mélancoliques et déprimés. Ils sont aussi cruels et complètement dénués de toute empathie et compassion. On découvrira notamment le châtiment qu'ils réservent aux serviteurs qui les trahissent ou dont tout simplement ils n'ont plus vraiment besoin. Le retour des Loïgor reste pour moi un des textes néo-lovecraftiens les plus aboutis et les plus intéressants jamais écrits. Et voilà pour ce 12e et dernier coup de minuit. C'était pour cette saison notre dernier numéro de la Bibliothèque Ténébreuse, mais celle-ci sera bientôt de retour avec sans doute une nouvelle formule, mais toujours pour vous proposer de découvrir ou de redécouvrir les auteurs, leurs cauchemars, les territoires d'inquiétude et de ténèbres. À bientôt dans la Bibliothèque Ténébreuse.

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